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0: Chers amis d'Equinox, dans le cadre de notre souci du bien-être du monde animal, nous rencontrons aujourd'hui le docteur Céline Degey qui dirige le cabinet vétérinaire Bivette, installé 361 chaussée de Dinan à Namur-la-Plante, et elle est accompagnée de Céline Pirlet, son assistante vétérinaire, qui aura peut-être l'occasion d'intervenir au cours de cette interview. Docteur Degey, bonjour.
2: Bonjour, bonjour à tous.
0: Et Madame Pirlet, bonjour à vous.
2: Bonjour, bonjour tout le monde.
0: Alors, chers amis, eh bien, vous posez certainement beaucoup de questions concernant le monde animal. Alors, et quand vous passez ici chaussée de Dinan 361 devant l'enseigne Bivette, vous êtes peut-être un peu interpellé en disant, tiens, qu'est-ce que c'est ? Manifestement, avec l'enseigne qui est très voyante, on sait qu'on y traite les animaux. Mais docteur Degey, quelle est l'origine du nom de Bivette ?
2: Alors, Bivette, ça tire son origine de BE pour Belgique et VET pour vétérinaire. En fait, il s'agit d'une structure regroupant plusieurs cabinets vétérinaires ici en Belgique, ce qui permet justement de différencier Bivette des autres structures qui peuvent regrouper plusieurs cabinets. Et ça, même par exemple à l'étranger ou en France. Donc voilà, ici, c'est vraiment des cabinets uniquement belges, dirigés par des Belges pour la Belgique.
0: Voilà, ben, la présentation est faite. Maintenant, vous savez ce qui est, ce qui se cache derrière le nom de Bivette. Il ne se cache rien, en fait, puisque ici, on y traite les animaux et avec un personnel très compétent.
2: Mais j'espère, en tout cas, on fait de notre mieux pour répondre aux besoins des loulous ici et être à l'écoute de leurs propriétaires.
0: Alors, précisément, pouvez-vous présenter un peu votre équipe ici et le projet qui a commencé il y a une bonne année maintenant?
2: Oui, c'est ça. Donc ici, on a ouvert à deux avec Céline, qui est ici, avec nous. On a ouvert dans le cabinet qui était vide. Donc on est parti de rien du tout. C'était même un ancien centre ORL. On a monté notre petit cabinet toutes les deux. On s'est débrouillé pour essayer de se faire entendre, pour pouvoir lancer un peu correctement ce cabinet. Et aujourd'hui, l'équipe se compose donc d'une deuxième assistante, Victoria, et d'une deuxième vétérinaire également, donc Valentine. Voilà, donc on est aujourd'hui quatre pour s'occuper des petits loulous.
0: Et le projet, à l'origine, c'est quoi ? C'est faire du curatif, faire du préventif ?
2: Alors nous, ici, notre état d'esprit, c'est vraiment un maximum de prévention. On préfère prévenir que guérir, donc on est vraiment particulièrement vigilante à tout ce qui est alimentation antiparasitaire, rappel de vaccination, ce genre de choses. Tout ce qui est vraiment dépistage de maladies, par exemple, quand les chiens atteignent un certain âge, tout ce qui est bilan senior, ça nous tient vraiment à cœur, parce que évidemment, plus vite une pathologie est détectée et prise en charge, et mieux on arrivera à la traiter par la suite. Donc clairement, vaut mieux prévenir que guérir.
0: Disons que sur base de ce que vous expliquez, peut-on dire que le cabinet vétérinaire est aujourd'hui aux animaux ce que la maison médicale est aux êtres humains ?
2: Oui, tout à fait. Je pense que ici, le cabinet vétérinaire, on n'a pas forcément besoin d'une raison médicale bien définie pour y aller. Nous, on apprécie vraiment de retrouver nos patients, même parfois juste pour une pesée, un suivi, s'assurer que l'animal est en bonne santé. Je pense qu'en effet, ça vaut vraiment la peine. Ça vaut vraiment la peine d'y passer une fois de temps en temps. Et oui, clairement, ça peut se comparer à une maison médicale.
0: Voilà, comme votre émission se fait en direct, vous avez entendu le ding-dong qui dit que vous avez un nouveau patient, certainement avec un animal, peut-être. Alors, c'est toujours un plaisir d'accueillir les animaux pour vous, docteur Degey. Vous avez d'ailleurs un chien remarquable que vous avez repris alors qu'il était quasiment mourant.
2: Oui, c'est ça, c'est un peu mon vice par contre. J'ai un cœur un peu trop tendre, je pense, parfois envers certains patients. Et voilà, Prime, c'est une chienne qui m'a été apportée quand je travaillais de garde à Uccle. Une chienne maltraitée que j'ai réussi à requinquer avec l'aide de mes collègues de la clinique universitaire de Liège parce qu'elle était vraiment en très mauvais état et aujourd'hui on est inséparables. Donc en effet, si vous passez au cabinet, vous avez potentiellement la chance d'apercevoir ma staff.
0: Voilà, alors pendant que Céline Pirlet s'occupe de la personne qui vient d'entrer, ben, j'en profite, docteur Degey, pour vous demander quel service vous proposez ici. Vous avez déjà parlé du préventif. Sur le plan curatif, est-ce que vous faites par exemple des interventions chirurgicales?
2: Oui, alors justement, moi, tout ce qui est chirurgical, c'est plutôt mon dada. La médecine interne, c'est plutôt voilà, la branche préférée de Valentine, qui est ma collègue. On propose vraiment toutes sortes de services. Donc, stérilisation de convenance, chirurgie des tissus mous, imagerie, bilan sanguin, microscopie, problèmes dermatologiques. Donc, on fait vraiment de tout. Et pour à peu près toutes les espèces, parce qu'en fait, ici, on prend également en charge les animaux type exotiques, donc les oiseaux, les reptiles, tout ce qui touche aux petits mammifères, donc les lapins, les furets, etc. Généralement, on ne refuse rien. C'est vrai que c'est pas toujours facile de trouver une personne, mais ici, dans le Namurois, qui prend en charge, par exemple, même les poules, c'est un peu plus atypique, mais ici, notre vision des choses, c'est on refuse rien, on voit ce qu'on peut faire, et si vraiment c'est trop spécifique, là on réfère, mais toutes sortes de services et toutes sortes d'animaux.
0: Oui, vous avez une majorité, j'imagine, de chats et de chiens. Mais alors, parmi les animaux les plus spécifiques que vous ayez eu à traiter, quels sont-ils?
2: Alors, mais ici, on a reçu il n'y a pas trop longtemps un haras bleu, c'est un grand perroquet, et c'est assez particulier comme contention par exemple parce que évidemment ce sont des perroquets qui ont des becs très puissants et c'est vrai que si on n'est pas habitué on peut facilement se faire couper une phalange avec un coup de bec donc ça c'est voilà on est toujours contente de voir ce genre de petites espèces on a aussi énormément de petits oiseaux type canaris etc donc vraiment pas mal d'oiseaux et sinon oui je pense que tout ce qui est furet c'est un peu plus voilà un peu plus rare mais on est content de les recevoir aussi.
0: Vous avez peut-être parfois des rats même, des rats domestiques.
2: Des rats, on en a eu un en effet. Et sinon, il y a une personne qui est venue de France avec sa tortue de terre, justement, pour une consultation reptile. Donc ça, c'était pas mal non plus.
0: Alors justement, parlons un peu de votre formation, parce que c'est vrai que ce n'est pas simple. Enfin, la formation vétérinaire, elle existe, c'est 5 ans, 6 ans de formation?
2: Alors de manière classique, c'est 6 ans, on a 3 ans en bac et puis 3 ans de master. Moi ici, j'ai décidé de faire durer le plaisir, donc j'ai fait une année de spécialisation, enfin d'internat spécialisé à la faculté de Liège après mes 6 ans. Mais de manière générale, le tronc commun, c'est 6 ans, oui, en effet.
0: Alors, est-ce qu'il y a une formation spécifique, puisque vous êtes spécialisé plutôt dans les animaux de taille réduite, disons, par rapport aux animaux de ferme, qui sont des grosses bêtes, et vous, ça vous tentait pas, vous étiez davantage orienté vers les animaux de compagnie?
2: Moi ici, c'est vrai que quand j'étais jeune, je voulais absolument faire les gros animaux, donc les vaches. Enfin, c'est pour ça que j'avais commencé. J'adorais l'esprit et le rapport qu'on a dans les fermes avec le fermier, etc. Après, c'est vraiment un métier qui est très très rude. Enfin, c'est un milieu qui est très rude, qui est très masculin. C'est pas facile de se faire une place. Et malheureusement, la réalité dans le monde de médecine vétérinaire rurale, c'est que ce sont des personnes généralement qui travaillent toutes seules, qui passent la majorité de leur temps sur la route, qui ont vraiment des interventions parfois compliquées dans des circonstances qui sont peu confortables. Et c'est vrai que j'ai fini par abandonner l'idée pour le confort de mon cabinet. Mais c'est toujours un plaisir quand je passe parfois en ferme d'aller regarder les vaches. Et si je peux donner un coup de main, je n'hésite pas.
0: Cet intérêt pour les animaux, c'est vous êtes venu très jeune, en fait.
2: Oui, depuis loin que je me souvienne, j'ai toujours voulu être vétérinaire. C'est vrai que j'étais un peu dissipée, moi, quand j'étais durant mes études, par exemple primaire, etc. Et on m'a rarement dit que ça allait pouvoir être possible. Mais comme quoi, quand on veut, on peut. Et je pense que c'est une vocation. Ici, personne n'y croyait, mais j'ai prouvé que c'est pas parce qu'on n'est pas intéressé par l'histoire pendant les secondaires ou quelque chose comme ça qu'on pouvait pas faire des études médicales et être voilà et être épanoui dans un métier qui de prime abord semble parfois un peu inaccessible.
0: Alors, on l'a abordé il y a un instant, une visite en établissement de soins pour animaux, c'est jamais une sinécure, parce que les animaux arrivent dans un contexte tout à fait différent de celui qui est leur quotidien. Et dans ce contexte problématique, comment est-ce que vous vous y prenez pour vous faire accepter par eux ?
2: Alors nous, ici, on passe vraiment beaucoup d'importance au fait que l'animal au cabinet doit se sentir bien. Donc généralement, que ce soit un chien ou un chat, ben, on sécurise l'environnement, on le laisse faire son tour, on va pas directement vers l'animal, on papote un peu avec les propriétaires, donc on prend le temps un peu de voir comment l'animal est et ressent l'environnement. Généralement, voilà, c'est 15 minutes où on parle de lui pour voir un peu pourquoi est-ce qu'il est présenté, etc. Ça leur permet vraiment de se calmer, de prendre connaissance de l'environnement dans lequel ils sont, et après, on les aborde toujours de manière positive, donc avec, par exemple, je sais pas, une friandise, une petite caresse, et ça les met vraiment en confiance. D'ailleurs, c'est généralement une chose qu'on nous répète assez souvent, c'est que on a un bon contact avec les animaux parce que on a le temps en fait de faire en sorte qu'ils se sentent bien au cabinet avant de les aborder et avant d'aborder le problème. Ce qu'on a tendance à faire aussi, comme j'en ai déjà un peu parlé, c'est de dire aux personnes qui ont des animaux un peu plus stressés au cabinet de repasser une fois de temps en temps, même s'il n'y a rien de particulier à regarder, mais juste pour lui montrer que quand il vient ici, c'est pas forcément négatif, c'est pas forcément pour lui faire des injections.
0: C'est une bonne idée de se faire familiariser en fait avec justement le contexte, avec la maison, avec vous qui êtes les thérapeutes, et donc c'est vrai que c'est quelque chose qu'on pense pas souvent. On dit tiens, je vais aller chez le dentiste parce que j'ai un problème dentaire, mais on pourrait y aller en disant tiens, le dentiste est quelqu'un de sympa finalement.
2: Oui, c'est ça. C'est ça, j'ai pas forcément envie qu'on m'associe juste à la maladie des animaux, etc. Donc moi, c'est toujours un plaisir de revoir mes patients revenir en bonne santé, faire un coucou. Ça permet généralement de faire aussi un suivi du poids, s'assurer qu'ils sont bien en ordre de tout ce qu'il faut au niveau parasites, etc. Surtout qu'ici, ça va être la saison. Donc voilà, je pense que c'est une bonne idée. Moi, ça nous fait toujours plaisir de les voir.
0: Alors, vous venez d'aborder la question des médicaments. On va terminer notre interview par cela. Les médicaments, ils sont nécessaires chez les animaux? Est-ce qu'ils sont spécifiques aussi en fonction des saisons? Est-ce qu'on les trouve en pharmacie classique? Et est-ce qu'il y a des médicaments qui sont prescrits pour les êtres humains et qui peuvent être aussi bons pour les animaux? Bref, sur la partie médicaments, qu'est-ce que vous pouvez dire, docteur Degey?
2: Alors, il y a certains médicaments préventifs qui sont parfois incontournables. Hein. Donc ici, ça va être le retour de la bonne période et du plaisir associé aux parasitoses, notamment des puces. Évidemment, un antiparasitaire externe type antipuce, ça fait toujours plaisir. Ça peut éviter d'avoir soi-même des piqûres de puces, etc. en cas d'invasion. Donc ça, c'est tout ce qui est préventif. Je pense que ça vaut la peine de le faire quand même une fois de temps en temps, notamment les vers, hein, parce que généralement, ces animaux sont atteints et on peut pas toujours le voir au niveau des matières fécales, etc. Donc c'est important de les traiter une fois de temps en temps. Après, est-ce qu'un médicament est utile? Ça dépend de la pathologie et du diagnostic et de l'état clinique de l'animal. Nous, ici, on évite toujours, par exemple, l'utilisation d'antibiotiques quand c'est pas nécessaire, dans le souci de tout ce qui est antibiorésistance, notamment. Donc, voilà, j'ai envie de dire un médicament, oui, mais quand c'est nécessaire et de manière vraiment, voilà, bien ajustée, quoi.
0: Et les médicaments sont spécifiques? Est-ce qu'on peut trouver dans des pharmacies ordinaires pour les êtres humains des produits pour les animaux? Ici, au 361 Chaussée de Dinan, vous avez une pharmacopée importante, je crois. Vous avez même d'autres articles qui concernent aussi le bien-être animal. Que pouvez-vous dire à ce propos-là? Il faut nécessairement venir chez vous ou chez un vétérinaire pour recevoir des médicaments, ou on peut les trouver en pharmacie ordinaire?
2: Alors nous ici, c'est vrai qu'on a un bon stock de médicaments parce qu'on apprécie le fait de pouvoir avoir le service que quand l'animal sort d'ici, il n'est pas allé rechercher des médicaments ailleurs. Donc on a le traitement qui est juste, on sait que c'est ça, on sait que l'animal l'aura directement, donc de prime abord, qu'il ne devra pas attendre que la pharmacie le commande, etc. Donc voilà, c'est un service qu'on offre à nos patients. Généralement, on a ce qu'il faut. C'est très rare que on n'ait pas le traitement adapté sur place. Quand c'est le cas, généralement, on le commande et on peut l'avoir dans les jours qui suivent. Traitement en pharmacie, oui, mais toujours sur ordonnance, généralement pour éviter l'automédication qui peut parfois être vraiment très dangereuse hein, pour les animaux de compagnie. Je pense notamment à tout ce qui est anti-inflammatoire sur les chats, donc un dafalgan, etc. Ça peut vraiment tuer un chat. Donc on évite vraiment voilà, tout ce qui est automédication. Et alors en pharmacie, comment ça se passe? Ben, y a des pharmacies qui ont un bon stock aussi de médicaments vétérinaires sur place, mais le plus souvent, le mieux, c'est toujours de passer un petit coup de téléphone, demander ce qui est sous ordonnance ou non, et voir le délai dans lequel ils pourraient les obtenir. C'est vrai que nous, c'est un peu plus rare qu'on fasse des préparations en pharmacie. Et est-ce qu'on peut utiliser des médicaments médecine humaine sur les animaux? Oui, c'est ce qu'on appelle la cascade. Donc quand un médicament est pas disponible dans l'espèce pour laquelle on cherche le traitement ou pour l'indication en tant que telle, mais voilà, parfois on doit chipoter, ça fait partie des plaisirs de la médecine vétérinaire. Donc on regarde pour voir s'il n'y a pas un équivalent d'une autre espèce qui serait sorti. Et parfois on est obligé d'aller chercher hors Belgique, donc ça c'est encore la cascade. Et sinon on peut également se rétracter sur des médicaments de médecine humaine, mais toujours bien en état de cause, en sachant que c'est pas l'idéal, mais évidemment parfois dans la médecine véto, on n'a pas trop le choix, il faut faire avec ce qu'on a. Donc oui, on peut parfois utiliser des médicaments de médecine humaine chez les animaux.
0: Et quel type par exemple?
2: Quel type? Je pense à tout ce qui est antibiotiques, ça peut, c'est vachement plus rare.
0: Et toujours les antibiotiques sous prescription médicale.
2: Oui, c'est ça. Par exemple, je pense que ici, ce qu'on utilise le plus, c'est tout ce qui est ventolin. Donc les bronchodilatateurs chez les animaux qui sont asthmatiques, par exemple. Ça, c'est vraiment le plus fréquent. Je ne sais pas, Céline, si tu as une autre idée, toi, de ce qu'on utilise.
0: Voilà. L'autre Céline nous rejoint. Juste à la clôture, Céline, de cette interview.
3: De temps en temps, des traitements digestifs, je pense à l'oméprazole, mais évidemment toujours sous avis vétérinaire, et alors il y a toujours la cascade, donc on doit toujours commencer par un médicament vétérinaire pour l'espèce de l'animal cible, et ensuite, s'il n'y a pas pour cette espèce, on doit prendre un médicament toujours animal pour une autre espèce, et enfin voilà, ainsi de suite. Toujours un médicament belge pour animaux, et alors vraiment les médicaments humains, c'est un peu au fond de la cascade, donc c'est quand même en dernier recours qu'on les utilise.
0: La moralité, c'est qu'il ne faut pas jouer les apprentis sorciers. Hein, il ne faut pas jouer les apprentis sorciers. Alors, on va terminer là notre interview, mais on va se retrouver pour une autre interview, pour la deuxième partie, parce que le sujet est assez vaste, hein, vous le savez, chers amis à l'écoute, surtout si vous avez des animaux et ça vous intéressera certainement, et même si vous n'en avez pas. Vous êtes toujours aussi concernés par la vie animale autour de vous. Il y a énormément d'oiseaux aussi qui enchantent notre monde. Et que serait notre monde sans les animaux? C'est là-dessus qu'on va terminer. Merci Céline Pirlet, assistante vétérinaire. Merci Céline Degey, qui dirigeait la maison, j'allais dire la maison médicale, le cabinet vétérinaire, la maison médicale pour les animaux, en fait, hein, le cabinet vétérinaire Bivette, installé 361, chaussée de Dinan. Et si vous voulez contacter cette sympathique équipe, vous appelez le 081 151 260, précédé de préfixe 080, ou vous allez sur namur-laplante@bivette.be, namur-laplante@bivette.be, pour un message à l'équipe, ou alors vous allez aussi sur le site www.bivette.be. Quant à nous, chers amis, on se retrouvera dans quelques temps pour une nouvelle interview en direct du cabinet vétérinaire Bivette de La Plante, 361 chaussée Dinan. Merci d'avoir été à l'écoute.
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0: 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Jean-Charles de Kaiser, bonjour.
1: Bonjour.
0: On vous connaît peut-être pas directement à Namur, mais par contre, on connaît ces belles cabines qui se baladent dans les airs hein, entre la place de Namur le long de la Sambre, qui est la place Maurice Servet. Et la citadelle, l'esplanade plus particulièrement. Donc nos amis à l'écoute de Radio Equinox pensent bien qu'il s'agit là du gestionnaire du téléphérique qui est à notre micro. Alors je profite de votre présence ici lors de la présentation de la saison touristique à la citadelle de Namur pour dire que, disons, grâce à vous, pas mal de visiteurs sont transportés jusqu'au sommet de la citadelle. On en est à combien par année, monsieur de Kaiser?
1: Alors, en 2024, on a atteint environ 200 000 visiteurs.
0: Un magnifique chiffre.
1: Oui, tout à fait. C'était en augmentant. Alors, on a démarré plus ou moins à 160 000 visiteurs par an, puis à 180 000. Et là, on peut dire qu'on est à 200 000. Donc, on est très heureux. C'est un grand nombre. C'est toute l'année, d'ailleurs. Donc, il y a des pics comme au mois de mai, les grandes vacances. Mais là, on a très bien débuté l'année 2025, puisqu'en février et mars, on a augmenté, j'irais, nos prévisions par rapport à l'an dernier.
0: Ça veut dire que l'opération téléphérique à Namur, c'est un complet succès.
1: Moi, je pense que c'est un grand succès. C'est un grand succès pour nous-mêmes comme entreprise, mais je pense que pour Namur, on est devenu un peu le fer de lance, l'image de la ville, mais c'est un travail de tous les partenaires. Nous, on est qu'un maillon, je dirais, dans une grande chaîne, et on peut voir qu'aujourd'hui, Namur fonctionne très très bien, entre autres grâce au téléphérique. On en est très heureux, mais il n'y a pas que nous, bien sûr. On a besoin de tous les partenaires, notamment la citadelle, hein, puisque les gens viennent d'abord à la citadelle, et nous, on les y amène en téléphérique.
0: Alors, les nostalgiques hein, qui avaient vu ces petits œufs se balader du côté Meuse et qui disaient qu'il y avait l'esprit chagrin, mais le côté sombre est moins beau, etc. Non, le côté sombre, c'est autre chose. C'est une vue magnifique sur les toits de Namur. Et donc, cette partie-là n'avait jamais été explorée. Par contre, ce qu'était le téléphérique autrefois, maintenant, c'est plus possible pour des raisons de sécurité.
1: C'est tout à fait ça, hein. Donc je suis tout à fait d'accord avec votre appréciation. Je ne suis pas namurois moi-même, donc je ne suis pas entré dans cette petite querelle de clocher, je dirais, à l'époque.
0: Mais vous êtes devenu depuis lors namurois de cœur.
1: Tout à fait, et j'espère bien y résider un jour. Mais vous avez raison, donc la Sambre, le côté Sambre, d'abord pour moi c'est un point de vue magnifique. D'abord on traverse la Sambre, l'ancien téléphérique ne traversait pas la Meuse, il l'allongeait. Mais donc on voit quand même la Meuse, hein. Quand on est au milieu de la ligne, on a un ralentissement de la ligne qui nous permet d'apercevoir largement la Meuse et ensuite la Sambre. Mais ce qui est très bien aujourd'hui, je trouve qu'on voit ce versant un peu nord, Sambre, et puis vers Salzine, qui est très très beau, je trouve, et la vieille ville. Mais une fois que vous arrivez au sommet de la citadelle, vous vous baladez et vous allez côté Meuse pour apprécier ce versant sud et la vallée Mosane. Donc on y gagne.
0: Sans compter que la place Maurice Servet, grâce à vous, a obtenu un regain d'activité attirant des commerces d'ailleurs, et également il y a le kiosque hein, de Namur qui est là, donc c'est tout bénéfice pour cette place qui était un petit peu vouée aux véhicules qui stationnaient sans beaucoup d'âme à l'époque, et grâce à la présence du téléphérique à son entrée, vous avez rendu un petit peu de l'âme à cette place Maurice Servet.
1: Alors oui, je crois que les félicitations à la ville de Namur qui a imaginé ce beau projet d'ensemble, notamment maintenant le piétonnier de Namur qui s'étend. Le téléphérique s'inscrit dans ce projet et c'est vrai que la place Maurice Servet accompagne, j'irais, l'embellissement du centre-ville et le déplacement, j'irais, en toute quiétude des visiteurs. Donc c'est tout bénéfice pour la ville de Namur, c'est tout bénéfice pour tout le monde finalement. Et nous, c'est vrai qu'on a la grande chance, je le dis tous les jours, de travailler, d'évoluer dans un environnement magnifique, que ce soit la place Maurice Servet, le centre-ville ou la citadelle. C'est une grande chance, en tout cas pour nous.
0: Oui, et sans compter que vous offrez de l'emploi à pas mal de monde.
1: Oui, alors on est une petite structure, on est 11 personnes, mais c'est vrai que voilà, on reçoit des étudiants, des stagiaires. Là, on termine avec une stagiaire qui vient de l'île de la Réunion. Elles étaient plusieurs d'ailleurs, une ici à la Citadelle. Bon, il y a un téléphérique fabriqué également par Poma à l'île de la Réunion, donc c'est une manière aussi de partager l'expertise, le rayonnement des téléphériques. Je peux déjà vous annoncer qu'au mois de septembre, il y aura une réunion, une commission des principaux constructeurs de téléphériques dans le monde qui aura lieu ici à Namur, en avant-première, mais c'est pas non plus un grand colloque, mais enfin, ils se déplacent à Namur pour connaître la ville, pour connaître le téléphérique, et voir comment ce projet commun de la ville de Namur avec la société du téléphérique a pu mettre quelque chose en place qui fonctionne très bien.
0: Et avez-vous une idée du nombre de nationalités que vous transportez chaque année? Avez-vous fait des sondages à ce niveau-là?
1: Alors, on n'a pas encore fait de calcul précis. On copie un petit peu les statistiques de l'Office du tourisme et de la Citadelle, mais on a des gens du monde entier. Hein. Ça parle toutes les langues, tous les jours pratiquement, hein. Pas seulement durant les périodes estivales.
0: Faut dire que le rayonnement de Namur s'est accru de manière considérable au cours des dernières années, et le téléphérique est un des atouts majeurs, je dirais, du tourisme à Namur.
1: Oui, on en est très fiers, hein, mais comme je l'ai dit, on n'est qu'un petit maillon, je dirais, dans la chaîne. On a la chance d'être très visible et on a aussi une grande responsabilité parce que, voilà, il faut que le téléphérique tourne bien. Si le téléphérique tourne bien, tout fonctionne bien aussi autour de nous. Donc, on a une responsabilité au niveau de l'image de la ville et du tourisme à Namur, et on espère qu'on le remplit bien en tout cas.
0: Donc, d'un point de vue pratique, pour les rares Namurois qui n'auraient pas encore testé leur téléphérique, quand êtes-vous ouvert? Jusqu'à quelle heure? Y a-t-il des aménagements particuliers pour la grande saison, la saison d'été, etc.? Et que peut-on dire aussi des navetteurs qui utilisent le téléphérique pour se rendre à Namur et pour rentrer chez eux?
1: Oui, alors pour faire simple, ça n'a jamais été très simple parce qu'on était sur des horaires un peu différents. Il faut savoir que quand il y a l'école, hein, quand c'est la période scolaire obligatoire, donc école primaire, école secondaire, hein, donc le calendrier scolaire obligatoire en Fédération Wallonie-Bruxelles, c'est important de signaler, on est ouvert de 7h30 le matin jusqu'à 18h, du lundi au vendredi, quand il y a l'école. Et le reste du temps, je dirais que c'est de 10h à 18h, mais durant les vacances de printemps, donc anciennement vacances de Pâques, et les vacances d'été, là on ouvre de 10h à 18h30, et puis on a quelques exceptions, par exemple, on en a parlé aujourd'hui, les nuits blanches des musées, eh bien là on ouvrira de 7h30 du matin jusqu'à minuit, donc ceux qui veulent faire une petite escapade nocturne en téléphérique, ce sera le 23 mai, on sera ouvert de 18h à minuit, au tarif groupe, donc il y aura une réduction sur les tarifs. Et donc, c'est peut-être l'occasion d'en profiter. Si en plus, il fait très beau ce soir-là, si on a une belle lune, ce sera magnifique, quoi.
0: Et voilà, c'est sur ces bonnes paroles et cette invitation pressante à découvrir sous un nouveau jour, justement, c'est Toit de Namur. Et c'est vrai que c'est inoubliable. Alors, le téléphérique vous prend véritablement, hein, quand vous êtes en plein air, entouré par la nature, entouré par les toits de Namur, etc. C'est une sensation formidable.
1: Moi, je l'apprécie tous les jours. J'ai la chance de le prendre tous les jours. Bon, c'est un peu mon rôle pour vérifier différents aspects, bien sûr, mais on en profite, on en prend plein la vue. Et c'est vrai que j'apprécie beaucoup moins le fait qu'on est presque au milieu des arbres. Vous voyez, j'apprécie maintenant la fin de l'hiver. Il n'y a pas de feuilles encore, donc on voit très loin. On voit très très loin, même au niveau de la citadelle. On voit des endroits dans la citadelle qu'on ne voyait pas en été. Bon, maintenant les feuilles vont réapparaître sur les arbres. Et là, on sera vraiment dans cette végétation florissante. Donc c'est très agréable. On a la sensation d'être en hauteur, mais en même temps au milieu de la nature, quoi.
0: Voilà, une expérience fabuleuse. Merci, monsieur de Kaiser. Bon succès. À la suite, hein, et doubler votre nombre de visiteurs. Ah. Il y aura moyen d'augmenter le nombre de cabines?
1: Alors non, le nombre de cabines, on est à 12 cabines, donc il y a 4 trains, 3 cabines, c'est le maximum pour l'équilibre global de la structure, donc ça on ne pourra pas l'augmenter. Ce qu'on peut augmenter, c'est bien sûr l'affluence, donc on peut augmenter un peu la vitesse, parfois on le fait quand il y a des files, on augmente un petit peu la vitesse, mais l'idée c'est que les gens en profitent un maximum. Donc l'inconvénient, c'est que parfois tout le monde vient au même moment.
0: Évidemment.
1: Ça ne peut pas y échapper. Mais voilà, donc on a une capacité de pratiquement 380 personnes heure dans chaque sens. On est loin d'y être.
0: Voilà, la saison s'ouvre sous les meilleurs auspices pour la citadelle de Namur, comme pour le téléphérique. Bon succès, monsieur de Kaiser.
1: Merci beaucoup et salutations à vos auditeurs.
0: Merci beaucoup.
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Des milliers de personnes venaient se taire avec lui dans d'immenses salles, puis partaient 2 heures plus tard, pénétrées de son silence. Le chanteur silencieux leur avait tellement dit, tellement parlé en ne disant rien, qu'à la fin de ce grand spectacle, et en fut-il de plus grand, tous les spectateurs éclatèrent de joie et s'embrassèrent. Le chanteur vint alors signer ses disques. Ce n'était sur chaque face qu'un enregistrement de 5000 personnes qui se taisaient ensemble face au chanteur qui se taisait encore plus fort. Comment peut-on se taire davantage que se taire? Et l'on entendait en stéréophonie le va-et-vient du silence. La communion silencieuse entre le chanteur et les 5000 personnes de son public, le va-et-vient du silence dans le spectre duquel se cache

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3: Chers amis d'Equinox, tenez-vous bien, nous sommes sur les hauteurs de la citadelle, ici dans un lieu particulièrement parfumé, et pour cause, puisqu'il s'agit de l'atelier de parfumerie Guy Delforge. Guy Delforge, on le sait, c'est quelqu'un qui a créé cet atelier de parfumerie à Médiane, précisément dans ce qu'on appelait à l'époque le colombier militaire, et qu'il en a fait un lieu absolument remarquable, où l'odeur est vraiment à la une, puisque on y crée des parfums. Donc il y a 35 à 40 ans de cela, et c'était à la fin des années 80. Il y avait, souvenez-vous, de magnifiques jardins de pensées à l'époque, etc. Et pour lui succéder, Monsieur Charles Kerangoff a pris vraiment les choses en main, et on peut dire que non seulement il continue l'œuvre du créateur, mais aussi il y apporte sa touche personnelle. Alors, Monsieur Charles Kerangoff, bonjour. Bonjour et bienvenue sur l'antenne d'Equinox.
4: Merci beaucoup et bienvenue chez moi, et c'est un véritable plaisir que de répondre à vos questions aujourd'hui.
3: Alors, je me trompe, M. Kerangoff, s'il n'y a pas un petit accent français chez vous, et donc les Français sont les très bienvenus à la citadelle, vous le savez, depuis Louis XIV.
4: Oui, j'ai la double nationalité, je suis belgo-français, des origines bretonnes, mon nom peut faire, ce sont des consonances bretonnes, tout simplement, mais j'ai passé plus de temps de ma vie en Belgique, donc je suis belge et français.
3: Et comment se fait-il que vous en êtes arrivé à succéder à Guy Delforge ? Guy Delforge, je l'ai dit, c'est une famille très connue à Namur, les brasseries, le journal Avenir, entre autres, etc. Et donc, il est connu ici, lui, comme le loup blanc ou le loup gris, je ne sais plus quoi. Tandis que vous arrivez et puis vous dites, tiens, ça, c'est quelque chose qui m'intéresserait beaucoup. Et d'ailleurs, il faut, pour s'occuper de parfums, un certain nez.
4: Il faut un certain nez, il faut être passionné, évidemment, comme Guy l'était. Et j'ai rencontré Guy il y a maintenant une dizaine d'années, 8-9 ans, et ça a été un coup de foudre réciproque entre lui et moi. J'étais la personne idoine pour qu'il transmette sa société, et je suis arrivé au bon moment. On parle souvent de timing dans la vie. Eh bien, avec Guy, cette rencontre était dans un timing, un alignement de planètes magnifique.
3: Voilà. Alors lui, il avait créé un certain nombre de parfums. Vous avez repris la gamme et vous avez continué en créant de nouveaux. Comment ça s'est passé ?
4: Comme vous dites, exactement cela. J'ai racheté à Guy Delforge toutes les recettes de ses parfums, et que je continuerai à faire, évidemment. Et j'ai développé après mes propres recettes, une dizaine depuis qu'il est parti, et pour compléter la gamme. Et vous savez, quand j'ai racheté la parfumerie Delforge, j'ai bien senti que j'étais pas sur mon territoire. Et ma seule préoccupation, c'était justement de ne surtout pas... c'était une évolution et pas une révolution. Mon but premier... dans cette opération-là, c'était de ne pas perdre un client. Donc, je me suis mis de côté, si vous voulez. J'ai laissé, le nom est toujours là, vous pouvez regarder. Ça reste l'atelier de parfumerie Delforge. J'ai retiré le prénom pour me faire un peu de place. Mais je continue, bien entendu, dans les pas que Guy a tracés.
3: Voilà, alors donc la particularité ici, c'est qu'on élève des parfums, un peu comme on élève du vin, hein, Monsieur Kerangoff.
4: C'est exactement le même processus. Guy a eu, il y a 35 ans, une médaille d'or à Paris, à Londres, avec un de nos parfums. Il s'est dit, tiens, il faut que je crée la parfumerie.
3: Carré blanc.
4: Carré blanc, très bonne mémoire, bravo. Et c'est toujours le numéro un de nos ventes. C'est un parfum remarquable, remarquable de complexité. C'est un orchestre symphonique à lui tout seul. Et Guy a eu cette idée de génie et cette persévérance qu'on lui connaît bien. Apparemment, puisque vous n'êtes pas le premier à le dire, Guy est quelqu'un de très persévérant, voire même parfois un peu entêté, et il a fait le pied de grue devant l'hôtel de ville pour obtenir ce bâtiment-là, qui est un bâtiment magnifique, 200 ans, hein, l'ancien atelier d'artillerie, et surtout, les souterrains sont les plus vieux de la citadelle, ils datent du château des comtes de Namur, il y a 500 ans, Charles Quint, François Ier, et en plus d'être magnifique, c'est mon usine. Et c'est, les qualités qu'offrent les souterrains de la parfumerie permettent l'élevage magnifique et la création de parfums. La fabrication.
3: Voilà, précisément, c'est Médiane ici. Donc, c'est entre le Château des Comtes et Terra Nova. C'est donc, et ça date du 16e siècle, hein, c'est formidable. Hein. Oui. Donc ici, et les parfums sont à l'aise pour mûrir de la meilleure des manières. Pourquoi ? Parce qu'il y a, évidemment les fameux souterrains de la citadelle hein, dans lesquels ils mûrissent précisément. Et donc, pour un parfum, l'ennemi, c'est pas la lumière, la chaleur.
4: Oh là là, mais vous savez tout. Effectivement, les deux ennemis du parfum, et vos auditeurs pourront le noter, c'est effectivement la lumière du soleil et les températures élevées. Donc, le pire endroit pour garder un flacon de parfum chez soi, c'est ce que tout le monde fait, une margelle de fenêtre dans une salle de bain. Ça, c'est vraiment la chose à éviter. Donc, si vous pouvez éviter de le faire, ça serait bien. Et moi, grâce à mes souterrains, pas de lumière du soleil et une température constante toute l'année entre 12 et 14 degrés, je n'ai pas d'ennemis. Et les parfums, je peux les conserver des années et des années.
3: Oui, précisément. Comment dirais-je, lorsque vous créez un parfum, comment ça se passe ? Vous avez une idée ? C'est au feeling ou comment faites-vous ?
4: Ça part d'une idée, en effet, soit un ingrédient qu'on veut mettre au centre, qu'on veut mettre en valeur ou reconstituer une forme d'ambiance. J'ai un parfum qui s'appelle La Cambre. Eh bien, j'ai voulu refaire cette ambiance avec de l'encens, etc. Et donc, voilà. Et puis après, c'est beaucoup de travail. Moi, je mets 6 mois pour faire un parfum en travaillant un quart d'heure tous les jours, tous les matins. Donc, c'est un travail de longue haleine, beaucoup d'échecs, peu de réussite. Mais c'est beaucoup de persévérance, ce métier-là.
3: D'ailleurs, lorsque on entre dans l'atelier de parfumerie, donc en fait, il y a les parfums qui sont exposés, il y a une odeur extraordinaire qui est là. Alors, pourtant, c'est dans des boîtes, etc. Mais comment ça se fait que cette odeur vous prend lorsque vous arrivez chez vous ?
4: Eh bien, et cette odeur est variable parce qu'elle change tous les jours puisque c'est les clients en testant les parfums qui vont les vaporiser. Et donc, l'odeur que vous sentez, ben, c'est un parfum qui n'existe pas. C'est la somme de tout ce que les gens ont essayé toute la journée. Voilà.
3: Et pour créer un parfum, combien de temps faut-il, Monsieur Guérangoff ?
4: Moi, je mets entre 5 et 7 mois, arrondissons à 6 mois. Par rapport aux autres, je ne sais pas qu'est-ce que ça peut donner. Moi, j'ai eu la chance d'avoir dans mon entourage de grands parfumeurs de renom qui sont et Jean-Paul Guerlain et Olivier Creed. Et je sais que pour eux, c'était à peu près le même temps qu'ils mettaient.
3: Les parfumeurs, c'est une vaste, c'est une vaste confrérie. En fait, connaissez tous les uns les autres. Vous parlez de vos secrets de fabrication.
4: Certainement pas. C'est un sale milieu, la parfumerie. Justement, tout le monde s'observe, tout le monde est jaloux de la dernière trouvaille du concurrent. Et c'est les secrets. Mais moi, j'ai que des secrets. Personne ici ne connaît mes secrets de fabrication des parfums. C'est ce que j'ai racheté à Guy Delforge. Et je continue, bien sûr, d'entretenir tout ça. Ce ne sont pas des secrets vitaux. Mais ce qu'il faut savoir, c'est qu'en parfumerie, aucune recette de parfum est déposée. Elles sont toutes secrètes. Parce que si vous déposez une recette de parfum, vous communiquez les dosages et vous êtes copié dans la seconde. Ce qui est important, c'est les dosages. Le nez n'est qu'un outil, mais en parfumerie, ce qui est important, c'est les dosages.
3: Et on parlait d'un parfum qui tient. Le parfum, lorsque on l'achète ici, il doit être consommé dans quel délai ?
4: Un parfum qui tient, c'est pas lié à sa durée dans le temps. Un parfum, s'il est à l'abri de la lumière et de la chaleur, il peut durer des années et des années.
3: Oui, il peut rester.
4: Bien sûr. C'est comme
3: le vin. Qu'il y avait une date limite de péremption.
4: Non, parce que c'est fermé, c'est de l'alcool, c'est fermé hermétiquement. Si vous respectez de ne pas exposer le parfum à ces deux ennemis dont on parlait tout à l'heure, la chaleur et la lumière, il n'y a aucune raison pour que votre parfum ne dure pas des années entières.
3: Une bouteille de vin, on sait qu'elle peut durer nombreuses années.
4: Oui, alors peut-être que le
3: parfum... Ça dépend, c'est du vin de qualité.
4: Ah ouais, exactement. Alors est-ce que le bon parfum se bonifie avec l'âge ? Il faudrait le goûter pour pouvoir répondre à cela.
3: Et alors précisément, vous avez une très belle gamme ici, vous avez des senteurs un peu boisées, fleuries, épicées, fraîches, etc. Et les clients que vous avez, ils sont fidèles à un parfum en général ?
4: On est tous fidèles à un parfum. Alors, certains clients ont un spectre olfactif très large et aiment plusieurs familles. Mais généralement, nos goûts vont plutôt vers une famille et on s'y tient toujours. Le gros problème, c'est qu'un parfum qu'on aime vraiment, on ne le sent plus. Alors, on veut changer en permanence, mais on revient toujours à ses premières amours.
3: Alors, comment fait-on pour voir? Il y a votre gamme et il y a la gamme de Guy Delforge.
4: Tout ça est mélangé, il n'y a pas, peu importe. Moi, vous savez, ce qui m'intéresse, c'est que quand un client vient, ben, c'est l'expérience qu'il va avoir à la parfumerie. Moi, je ne peux absolument pas présager de ce que cette personne va acheter. Il n'y a aucun critère d'âge, aucun critère de sexe, aucun critère de couleur de peau. Vous savez ce que c'est qu'un bon parfum ? C'est un parfum qu'on aime. Donc, moi, je peux vous parler des heures entières de tous mes parfums, mais c'est vous, le client, qui aura les derniers mots en disant « j'aime ou j'aime pas », tout simplement.
3: Et dans la parfumerie, vous avez des expositions d'œuvres d'art. Est-ce qu'on peut dire que le parfum est une œuvre d'art ?
4: Ah ben certainement, mais ce n'est pas pictural, de fait, c'est olfactif. Moi, c'est ce que je dis toujours, un parfum ne va pas faire votre personnalité, mais ça va être un habit invisible. Ça va être un petit peu une trace que vous allez laisser, soit par votre présence et aussi par votre absence.
3: Alors, vous avez envie de faire découvrir la parfumerie au grand public, pas seulement pour venir acheter, mais pour voir comment ça se passe chez vous, avec

0: qui fait intervenir quand même pas mal de chimie à l'heure actuelle, eh bien nous ne sommes pas du tout dans ce moule-là et nous aimons le montrer et nous en sommes très fiers. Montrer donc le processus de fabrication des parfums qui se fait par une visite qui dure une heure et là les gens visitent, les touristes, les curieux visitent notre atelier, on leur monte un petit film de cinéma puis on se balade dans l'atelier, on va dans les souterrains.
1: Vous faites même des visites un peu particulières pour les enfants ou pour les jeunes. C'est fort important de travailler leur goût. Hein, de
0: bien travailler. Sûr, bien sûr. On a des vocabulaires qui s'adaptent en fonction de la qualité des groupes. Des étudiants en sciences vont avoir un guide un peu plus pointu sur le côté scientifique. Et sinon, les jeunes, oui, bénéficient d'un vocabulaire plus simple. Et les jeunes ont beaucoup de questions. Et tout ce qui est sensoriel, ça les intéresse déjà très fortement, et puisqu'ils découvrent la vie.
1: Et vous avez la possibilité de leur faire fabriquer eux-mêmes leur propre parfum?
0: Non, on teste les parfums, on sent, on s'éveille aux sens, notamment à l'odorat, on leur explique beaucoup de choses, mais la fabrication du parfum, c'est déjà suffisamment complexe, et voilà. Et ça serait trop dur. Guy avait fait ça en son temps, avec son coffret du petit parfumeur, c'était une expérience que tout le monde regrette, mais c'était très difficile à mettre en place, il lui-même avait arrêté ce projet-là.
1: D'accord. Et les visites de M. Karangoff, c'est tous les jours ou le samedi précis plus particulièrement?
0: Alors, nous sommes pendant les vacances scolaires, nous passerons pendant les vacances scolaires, donc c'est tous les jours à 15h30 pendant les vacances scolaires wallonnes. Et le reste de l'année, c'est les samedis à 15h30. Mais mieux vaut nous appeler et s'inscrire dans tous les cas parce qu'on est un peu victime de notre succès.
1: La durée de la visite?
0: En fonction du groupe et des questions qu'ils vont poser, mais minimum une heure.
1: Donc il y aura pas seulement, je veux dire, à découvrir des choses magnifiques au niveau des sens, mais aussi enfin, de la vue, puisque vous avez le chic d'offrir votre parfumerie pour découvrir des œuvres d'art.
0: Exactement, donc on fait chaque mois, nous avons une ou un artiste qui vient exposer. En ce moment, c'est Madame Schumacher, j'aime énormément son travail, elle fait des tableaux magnifiques. Et on change. Comme ça, toute la décoration de la parfumerie change tous les mois et c'est très bien.
1: Oui, c'est magnifique. Alors, qu'est-ce qu'on peut vous souhaiter pour l'avenir, M. Karangoff?
0: Que ça continue. Que ça continue comme cela. On est en pleine ascension, on le ressent bien. Après ces 3 années Covid qui étaient un peu désastreuses, on reprend du poil de la bête, on est motivé, on aime de plus en plus ce que nous faisons et on parle de nous de plus en plus comme vous aujourd'hui.
1: On sent à travers vous la passion.
0: Il faut être passionné pour faire un métier pareil.
1: Oui, c'est évident.
0: Vous aussi, vous l'êtes passionné.
1: Oui, bien sûr. Ouais. Justement, si on n'était pas passionné, comme vous dites, on ne serait pas là.
0: Exactement.
1: En tout cas, nous, ce qu'on souhaiterait, c'est inviter nos amis auditeurs, auditrices, à venir le plus souvent possible, parce qu'il n'y a pas seulement pour visiter la citadelle, mais aussi vous êtes ouvert tous les jours. Hein.
0: On est ouvert tous les jours, dimanche compris. Nos 2 jours de fermeture, c'est le 25 décembre et le 1er janvier. Et les dimanches, on ouvre entre 14h et 18h, et les jours fériés. Et sinon, toute l'année, de 10h à 18h.
1: Ça fait tellement plaisir de se faire offrir un petit parfum.
0: Mais évidemment. Et nous, on a un excellent rapport qualité-prix, parce que dans la conception du magasin de Kangui a ouvert ici, eh bien, j'ai toujours le statut d'artisan et il n'y a pas de marge, si vous voulez, distributeur. Donc, nos parfums sont de qualité, on fait de l'eau de parfum à des prix vraiment très réduits.
1: Ça, c'est sûr. Moi, je peux en témoigner parce que...
0: Vous êtes client.
1: Voilà, je suis client et j'aime beaucoup ce que vous faites. Oui. Et c'est vrai que ces parfums tiennent énormément, enfin, toute la journée, on peut le dire. Mais la question, c'est de dire, tiens, quand on a un parfum, est-ce qu'on peut le garder très longtemps? Voilà.
0: Ben oui, pour moi, ça se conserve toujours, hein, en faisant attention à la lumière et à la chaleur.
1: Parce que c'est de la qualité.
0: Parce que c'est de la qualité, le naturel le plus possible, et puis voilà.
1: Eh bien, un tout grand merci, M. Karangoff. On rappelle, hein, l'atelier de parfumerie Delforge est situé à Médiane, en contrebas de Terra Nova et un peu au-dessus de ce fameux château des Comtes, hein, que tout le monde nous envie. Et entre les deux, il y a le pont des Hollandais, hein, créé en 1815, d'ailleurs.
0: De triste mémoire, hein, pour mes origines françaises.
1: Exactement. Mais ben, voilà, maintenant, on est européens tous, et bon, il vaut beaucoup mieux précisément faire faire la paix autour du parfum que de voir le sang gicler. Hein.
0: Exactement, évidemment, évidemment.
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0: 080 22 12 19.
1: Oui, et ouais. Alors le site internet ?
0: Le site internet, delforge.com. Magnifique, nous vous attendons nombreux.
1: Monsieur Grangoff, un tout grand merci. On rappelle que...

0: Vous êtes le successeur de Guy Delforge et vous avez certainement autant de qualités que lui, je peux vous le dire, à vous entendre justement à travers votre expression qui est tout à fait au top.
1: Merci beaucoup pour ces compliments. Je les prends. Merci pour votre gentillesse.
0: Merci. Hein.
1: Au revoir, monsieur.
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1: Chers amis d'Equinox, dans le cadre de notre souci du bien-être du monde animal, nous rencontrons aujourd'hui le docteur Céline Degey qui dirige le cabinet vétérinaire Bivette, installé 361 chaussée de Dinan à Namur-la-Plante, et elle est accompagnée de Céline Pirlet, son assistante vétérinaire, qui aura peut-être l'occasion d'intervenir au cours de cette interview. Docteur Degey, bonjour.
2: Bonjour, bonjour à tous.
1: Et Madame Pirlet, bonjour à vous.
2: Bonjour, bonjour tout le monde.
1: Alors, chers amis, eh bien, vous posez certainement beaucoup de questions concernant le monde animal. Alors, et quand vous passez ici chaussée de Dinan 361 devant l'enseigne Bivette, vous êtes peut-être un peu interpellé en disant, tiens, qu'est-ce que c'est ? Manifestement, avec l'enseigne qui est très voyante, on sait qu'on y traite les animaux. Mais docteur Degey, quelle est l'origine du nom de Bivette ?
2: Alors, Bivette, ça tire son origine de BE pour Belgique et VET pour vétérinaire. En fait, il s'agit d'une structure regroupant plusieurs cabinets vétérinaires ici en Belgique, ce qui permet justement de différencier Bivette des autres structures qui peuvent regrouper plusieurs cabinets. Et ça, même par exemple à l'étranger ou en France. Donc voilà, ici, c'est vraiment des cabinets uniquement belges, dirigés par des Belges pour la Belgique.
1: Voilà, ben, la présentation est faite. Maintenant, vous savez ce qui est, ce qui se cache derrière le nom de Bivette. Il ne se cache rien, en fait, puisque ici, on y traite les animaux et avec un personnel très compétent.
2: Mais j'espère, en tout cas, on fait de notre mieux pour répondre aux besoins des loulous ici et être à l'écoute de leurs propriétaires.
1: Alors, précisément, pouvez-vous présenter un peu votre équipe ici et le projet qui a commencé il y a une bonne année maintenant?
2: Oui, c'est ça. Donc ici, on a ouvert à deux avec Céline, qui est ici avec nous. On a ouvert dans le cabinet qui était vide de vide, donc on est parti de rien du tout. C'était même un ancien centre ORL. On a monté notre petit cabinet toutes les deux. On s'est débrouillé pour essayer de se faire entendre pour pouvoir lancer un peu correctement ce cabinet. Et aujourd'hui, l'équipe se compose donc d'une deuxième assistante, Victoria, et d'une deuxième vétérinaire également, donc Valentine. Voilà, donc on est aujourd'hui quatre pour s'occuper des petits loulous.
1: Et le projet, à l'origine, c'est quoi ? C'est faire du curatif, faire du préventif ?
2: Alors nous, ici, notre état d'esprit, c'est vraiment un maximum de prévention. On préfère prévenir que guérir, donc on est vraiment particulièrement vigilante à tout ce qui est alimentation antiparasitaire, rappel de vaccination, ce genre de choses. Et alors, tout ce qui est vraiment dépistage de maladies, par exemple, quand les chiens atteignent un certain âge, tout ce qui est bilan senior, ça nous tient vraiment à cœur, parce que évidemment, plus vite une pathologie est détectée et prise en charge, et mieux on arrivera à la traiter par la suite. Donc clairement, vaut mieux prévenir que guérir.
1: Disons, sur base de ce que vous expliquez, peut-on dire que le cabinet vétérinaire est aujourd'hui aux animaux ce que la maison médicale est aux êtres humains ?
2: Oui, tout à fait. Je pense que ici, le cabinet vétérinaire, on n'a pas forcément besoin d'une raison médicale bien définie pour y aller. Nous, on apprécie vraiment de retrouver nos patients, même parfois juste pour une pesée, un suivi, s'assurer que l'animal est en bonne santé. Je pense qu'en effet, ça vaut vraiment la peine. Ça vaut vraiment la peine d'y passer une fois de temps en temps. Et oui, clairement, ça peut se comparer à une maison médicale.
1: Voilà, comme notre émission se fait en direct, vous avez entendu le ding-dong qui dit que vous avez un nouveau patient, certainement avec un animal, peut-être. Alors, c'est toujours un plaisir d'accueillir les animaux pour vous, docteur Degey. Vous avez d'ailleurs un chien remarquable que vous avez repris alors qu'il était quasiment mourant.
2: Oui, c'est ça, c'est un peu mon vice par contre. J'ai un cœur un peu trop tendre, je pense, parfois envers certains patients. Et voilà, Prime, c'est une chienne qui m'a été apportée quand je travaillais de garde à Uccle. Une chienne maltraitée que j'ai réussi à requinquer avec l'aide de mes collègues de la clinique universitaire de Liège parce qu'elle était vraiment en très mauvais état. Et aujourd'hui, on est inséparables. Donc en effet, si vous passez au cabinet, vous avez potentiellement la chance d'apercevoir ma staff.
1: Voilà, alors pendant que Céline Pirlet s'occupe de la personne qui vient d'entrer, ben, j'en profite, docteur Degey, pour vous demander quel service vous proposez ici. Vous avez déjà parlé du préventif. Sur le plan curatif, est-ce que vous faites par exemple des interventions chirurgicales?
2: Oui, alors justement, moi, tout ce qui est chirurgical, c'est plutôt mon dada. La médecine interne, c'est plutôt voilà, la branche préférée de Valentine, qui est ma collègue. On propose vraiment toutes sortes de services. Donc, stérilisation de convenance, chirurgie des tissus mous, imagerie, bilan sanguin, microscopie, problèmes dermatologiques. Donc, on fait vraiment de tout. Et pour à peu près toutes les espèces. Parce qu'en fait, ici, on prend également en charge les animaux type exotiques. Donc, les oiseaux, les reptiles, tout ce qui touche aux petits mammifères. Donc, les lapins, les furets, etc. Généralement, on ne refuse rien. C'est vrai que c'est pas toujours facile de trouver une personne, mais ici dans le Namurois qui prend en charge par exemple même les poules, c'est un peu plus atypique, mais ici notre vision des choses, c'est on refuse rien, on voit ce qu'on peut faire, et si vraiment c'est trop spécifique, là on réfère, mais toutes sortes de services et toutes sortes d'animaux.
1: Oui, vous avez une majorité, j'imagine, de chats et de chiens. Mais alors, parmi les animaux les plus spécifiques que vous ayez eu à traiter, quels sont-ils?
2: Alors, mais ici, on a reçu il n'y a pas trop longtemps un haras bleu, c'est un grand perroquet, et c'est assez particulier comme contention, par exemple, parce que évidemment, ce sont des perroquets qui ont des becs très puissants, et c'est vrai que si on n'est pas habitué, on peut facilement se faire couper une phalange avec un coup de bec. Donc, ça, c'est. Voilà, on est toujours contente de voir ce genre de petites espèces. On a aussi énormément de petits oiseaux, type canaris, etc. Donc, vraiment pas mal d'oiseaux. Et sinon, oui, je pense que tout ce qui est furet, c'est un peu plus, voilà, un peu plus rare, mais on est content de les recevoir aussi.
1: Vous avez peut-être parfois des rats même, des rats domestiques.
2: Des rats, on en a eu un en effet. Et sinon, il y a une personne qui est venue de France avec sa tortue de terre, justement, pour une consultation reptile. Donc ça, c'était pas mal non plus.
1: Alors justement, parlons un peu de votre formation, parce que c'est vrai que ce n'est pas simple. Enfin, la formation vétérinaire, elle existe, c'est 5 ans, 6 ans de formation?
2: Alors, de manière classique, c'est 6 ans. On a 3 ans en bac et puis 3 ans de master. Moi, ici, j'ai décidé de faire durer le plaisir. Donc, j'ai fait une année de spécialisation, enfin, d'internat spécialisé à la faculté de Liège après mes 6 ans. Mais de manière générale, le tronc commun, c'est 6 ans, oui, en effet.
1: Alors, est-ce qu'il y a une formation spécifique, puisque vous êtes spécialisé plutôt dans les animaux de taille réduite, disons, par rapport aux animaux de ferme, qui sont des grosses bêtes, et vous, ça vous tentait pas, vous étiez davantage orienté vers les animaux de compagnie?
2: Moi ici, c'est vrai que quand j'étais jeune, je voulais absolument faire les gros animaux, donc les vaches. Là, c'est pour ça que j'avais commencé. J'adorais l'esprit et le rapport qu'on a dans les fermes avec le fermier, etc. Après, c'est vraiment un métier qui est très, très rude. Enfin, c'est un milieu qui est très rude, qui est très masculin. C'est pas facile de se faire une place. Et malheureusement, la réalité dans le monde de médecine vétérinaire rurale, c'est que ce sont des personnes généralement qui travaillent toutes seules, qui passent la majorité de leur temps sur la route, qui ont vraiment des interventions parfois compliquées dans des circonstances qui sont peu confortables. Et c'est vrai que j'ai fini par abandonner l'idée pour le confort de mon cabinet. Mais c'est toujours un plaisir quand je passe parfois en ferme d'aller regarder les vaches. Et si je peux donner un coup de main, je n'hésite pas.
1: Cet intérêt pour les animaux, c'est vous êtes venu très jeune, en fait.
2: Oui, depuis loin que je me souvienne, j'ai toujours voulu être vétérinaire. C'est vrai que j'étais un peu dissipée, moi, quand j'étais durant mes études, par exemple primaire, etc. Et on m'a rarement dit que ça allait pouvoir être possible. Mais comme quoi, quand on veut, on peut. Et je pense que c'est une vocation. Ici, personne n'y croyait, mais j'ai prouvé que c'est pas parce qu'on n'est pas intéressé par l'histoire pendant les secondaires ou quelque chose comme ça qu'on pouvait pas faire des études médicales et être épanoui dans un métier qui, de prime abord, semble parfois un peu inaccessible.
1: Alors, on l'a abordé il y a un instant, une visite en établissement de soins pour animaux, c'est jamais une sinécure, parce que les animaux arrivent dans un contexte tout à fait différent de celui qui est leur quotidien. Et dans ce contexte problématique, comment est-ce que vous vous y prenez pour vous faire accepter par eux?
2: Alors nous, ici, on porte vraiment beaucoup d'importance au fait que l'animal au cabinet doit se sentir bien. Donc généralement, que ce soit un chien ou un chat, ben, on sécurise l'environnement, on le laisse faire son tour, on va pas directement vers l'animal, on papote un peu avec les propriétaires, donc on prend le temps un peu ben, de voir comment l'animal est et ressent l'environnement. Généralement, voilà, c'est 15 minutes où on parle de lui pour voir un peu ben, pourquoi est-ce qu'il est présenté, etc. Ça leur permet vraiment de se calmer, de prendre connaissance de l'environnement dans lequel ils sont, et après, on les aborde toujours de manière positive, donc avec, par exemple, je sais pas, une friandise, une petite caresse, et ça les met vraiment en confiance. D'ailleurs, c'est bah, généralement une chose qu'on nous répète assez souvent, c'est que bah, on a un bon contact avec les animaux parce que bah, on a le temps, en fait, de faire en sorte qu'ils se sentent bien au cabinet avant de les aborder et avant d'aborder le problème. Ce qu'on a tendance à faire aussi, mais comme j'en ai déjà un peu parlé, c'est de dire aux personnes qui ont des animaux un peu plus stressés au cabinet de repasser une fois de temps en temps, même s'il n'y a rien de particulier à regarder, mais juste pour lui montrer que quand il vient ici, c'est pas forcément négatif, c'est pas forcément pour lui faire des injections.
1: C'est une bonne idée de se faire familiariser en fait avec justement le contexte, avec la maison, avec vous qui êtes les thérapeutes. Et donc, c'est vrai que c'est quelque chose qu'on ne pense pas. Souvent, on dit, tiens, je vais aller chez le dentiste parce que j'ai un problème dentaire, mais on pourrait y aller en disant, tiens, le dentiste est quelqu'un de sympa, finalement.
2: Oui, c'est ça. C'est ça. J'ai pas forcément envie qu'on m'associe juste à la maladie des animaux, etc. Donc, moi, c'est toujours un plaisir de revoir mes patients revenir en bonne santé, faire un coucou. Ça permet généralement de faire aussi un suivi du poids, s'assurer qu'ils sont bien en ordre de tout ce qu'il faut au niveau parasites, etc. Surtout qu'ici, ça va être la saison. Donc voilà, je pense que c'est une bonne idée. Moi, bon, ça nous fait toujours plaisir de les voir.
1: Alors, vous venez d'aborder la question des médicaments. On va terminer notre interview par cela. Les médicaments, ils sont nécessaires chez les animaux? Est-ce qu'ils sont spécifiques aussi en fonction des saisons? Est-ce qu'on les trouve en pharmacie classique? Et est-ce qu'il y a des médicaments qui sont prescrits pour les êtres humains et qui peuvent être aussi bons pour les animaux? Bref. Sur la partie médicaments, qu'est-ce que vous pouvez dire, docteur Degey?
2: Alors, ben, y a certains médicaments préventifs qui sont parfois incontournables. Hein, donc ici, ça va être le retour de la bonne période et du plaisir associé aux parasitoses, notamment des puces. Évidemment, un antiparasitaire externe type antipuce, ça fait toujours plaisir. Ça peut éviter d'avoir soi-même des piqûres de puces, etc. en cas d'invasion. Donc ça, c'est tout ce qui est préventif. Je pense que ça vaut la peine de le faire quand même une fois de temps en temps, notamment les vers, hein, parce que généralement, ces animaux sont atteints et on peut pas toujours le voir au niveau des matières fécales, etc. Donc c'est important de les traiter une fois de temps en temps. Après, est-ce qu'un médicament est utile? Ben, ça dépend de la pathologie et du diagnostic et de l'état clinique de l'animal. Nous, ici, on évite toujours, par exemple, l'utilisation d'antibiotiques quand c'est pas nécessaire, dans le souci de tout ce qui est antibiorésistance, notamment. Donc voilà, j'ai envie de dire un médicament, oui, mais quand c'est nécessaire et de manière vraiment, voilà, bien ajustée, quoi.
1: Et les médicaments sont spécifiques. Est-ce qu'on peut trouver dans des pharmacies ordinaires pour les êtres humains des produits pour les animaux? Ici, au 361 Chaussée de Dinan, vous avez une pharmacopée importante, je crois. Vous avez même d'autres articles qui concernent aussi le bien-être animal. Que pouvez-vous dire à ce propos-là? Il faut nécessairement venir chez vous ou chez un vétérinaire pour recevoir des médicaments, ou on peut les trouver en pharmacie ordinaire?
2: Alors nous ici, c'est vrai qu'on a un bon stock de médicaments parce qu'on apprécie le fait de pouvoir avoir ben, le service que quand l'animal sort d'ici, il n'est pas allé rechercher des médicaments ailleurs. Donc on a le traitement qui est juste, on sait que c'est ça, on sait que l'animal l'aura directement, donc de prime abord, qu'il ne devra pas attendre que la pharmacie le commande, etc. Donc voilà, c'est un service qu'on offre à nos patients. Généralement, on a ce qu'il faut. C'est très rare que on n'ait pas le traitement adapté sur place. Quand c'est le cas, généralement, on le commande et on peut l'avoir dans les jours qui suivent. Traitement en pharmacie, oui, mais toujours sur ordonnance, généralement pour éviter l'automédication qui peut parfois être vraiment très dangereuse hein, pour les animaux de compagnie. Je pense notamment à tout ce qui est anti-inflammatoire sur les chats, donc un dafalgan, etc. Ça peut vraiment tuer un chat. Donc on évite vraiment voilà, tout ce qui est automédication. Et alors, en pharmacie, comment ça se passe? Ben, il y a des pharmacies qui ont un bon stock aussi de médicaments vétérinaires sur place. Mais le plus souvent, le mieux, c'est toujours de passer un petit coup de téléphone, demander ce qui est sous ordonnance ou non, et voir le délai dans lequel ils pourraient les obtenir. C'est vrai que nous, c'est un peu plus rare qu'on fasse des préparations en pharmacie. Et est-ce qu'on peut utiliser des médicaments ben, médecine humaine sur les animaux? Oui, c'est ce qu'on appelle la cascade. Donc quand un médicament n'est pas disponible dans l'espèce pour laquelle on cherche le traitement ou pour l'indication en tant que telle, ben voilà, parfois on doit chipoter, ça fait partie des plaisirs de la médecine vétérinaire. Donc on regarde pour voir s'il n'y a pas un équivalent d'une autre espèce qui serait sortie. Et parfois on est obligé d'aller chercher hors Belgique, donc ça c'est encore la cascade. Et sinon on peut également se rétracter sur des médicaments de médecine humaine, mais toujours bien en état de cause, en sachant que c'est pas l'idéal, mais évidemment parfois ben, dans la médecine véto, on n'a pas trop le choix, il faut faire avec ce qu'on a. Donc oui, on peut parfois utiliser des médicaments de médecine humaine chez les animaux.
1: Quel type par exemple?
2: Quel type? Je pense à tout ce qui est antibiotiques, ça peut, c'est vachement plus rare.
1: Et toujours les antibiotiques sous prescription médicale.
2: Oui, c'est ça. Par exemple, je pense que ici, ce qu'on utilise le plus, c'est tout ce qui est ventolin. Donc les bronchodilatateurs chez les animaux qui sont asthmatiques, par exemple. Ça, c'est vraiment le plus fréquent. Je ne sais pas, Céline, si tu as une autre idée, toi, de ce qu'on utilise.
1: Voilà. L'autre Céline nous rejoint. Juste à la clôture, Céline, de cette interview.
0: De temps en temps, des traitements digestifs, je pense à l'oméprazole, mais évidemment toujours sous avis vétérinaire, et alors il y a toujours la cascade, donc on doit toujours commencer par un médicament vétérinaire pour l'espèce de l'animal cible, et ensuite, s'il n'y a pas pour cette espèce, on doit prendre un médicament toujours animal pour une autre espèce, et enfin voilà, ainsi de suite. Toujours un médicament belge pour animaux, et alors vraiment les médicaments humains, bah, c'est un peu au fond de la cascade, donc c'est quand même en dernier recours qu'on les utilise.
1: La moralité, c'est qu'il ne faut pas jouer les apprentis sorciers. Hein, il ne faut pas jouer les apprentis sorciers. Alors, on va terminer là notre interview, mais on va se retrouver pour une autre interview, pour la deuxième partie, parce que le sujet est assez vaste, hein, vous le savez, chers amis à l'écoute, surtout si vous avez des animaux et ça vous intéressera certainement, même si vous n'en avez pas. Vous êtes toujours aussi concernés par la vie animale autour de vous. Il y a énormément d'oiseaux aussi qui enchantent notre monde. Et que serait notre monde aussi les animaux. C'est là-dessus qu'on va terminer. Merci Céline Pirlet, assistante vétérinaire. Merci Céline Degey qui dirigeait la maison, j'allais dire la maison médicale, le cabinet vétérinaire, la maison médicale pour les animaux en fait, hein, le cabinet vétérinaire Bivette, installé 361 chaussée de Dinan. 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Quant à nous, chers amis, on se retrouvera dans quelques temps pour une nouvelle interview en direct du cabinet vétérinaire Bivette de Laplante, 361 chaussée Dinan. Merci d'avoir été à l'écoute.
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0: 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Antoine Flamand, bonjour.
1: Bonjour.
0: Antoine Flamand, pour ceux qui ne vous connaissent pas, nous allons avoir l'occasion justement de vous présenter. Ce qui nous vaut le plaisir de vous avoir au micro d'Equinox, la radio découverte, c'est la publication récente d'un ouvrage qui semble destiné à une belle carrière littéraire et qui a pour titre « L'ombre d'un rêveur ». Il est paru aux éditions du Lion Zélé. Alors Antoine, j'ai envie de vous poser une première question. Sortir une première œuvre ainsi, c'est toujours un événement très particulier. Est-ce que vous l'attendiez ce moment ou est-ce que vous le redoutiez ?
1: C'est une excellente question, merci de la poser. Je dirais que c'est un peu les deux en même temps, parce que quand on se lance vraiment dans l'idée de créer un livre et à un moment de le publier, bien entendu on va espérer et attendre cette publication sans trop savoir où on va au début honnêtement. Mais quand ça se concrétise et qu'on commence à lancer un peu les démarches éditoriales, etc., il y a toujours ce petit moment où moi je me suis posé la question et après qu'est-ce que ça va donner. Donc on est impatient et en même temps on redoute de est-ce que ça va marcher, est-ce qu'on va s'en sortir, est-ce qu'on va savoir justement tenir les interviews, etc. Donc je dirais les deux.
0: Oui, et comment décide-t-on, Antoine, de sortir un jour de l'anonymat et de se projeter ainsi dans la lumière ? Parce que dès l'instant où on crée une œuvre, eh bien, on a envie qu'on en parle, et on a envie qu'on achète le livre, on a envie qu'on achète le disque, si c'est le cas. Donc, d'une manière ou d'une autre, on est sous les projecteurs de la presse.
1: Oui, tout à fait. Moi, je dirais que tout s'est fait un peu naturellement dans mon parcours. Quand j'ai vraiment commencé à écrire, c'était parce que j'avais envie de faire quelque chose de différent, de raconter mes propres histoires. Et inévitablement, quand on commence à vouloir raconter des histoires, on a aussi envie d'en parler. Donc j'ai commencé à en parler à mes proches, à mon entourage, à mes amis, qui m'ont dit « Ah, mais il y a quelque chose, il faut que tu ailles plus loin ». Et cette envie de le partager au plus grand nombre est venue vraiment naturellement et progressivement. Donc moi, je dirais que ça a été une logique, en fait, du point de départ de « je veux faire quelque chose » jusqu'à le partager.
0: C'est surtout l'envie du partage, c'est pas le fait de voir les projecteurs braqués sur vous.
1: Ah non, pas du tout. Moi, je suis quelqu'un d'assez timide de nature. Donc l'idée du projecteur, d'être connu, d'avoir un nom, non, c'est vraiment l'idée de partager mon point de vue et ma manière d'écrire.
0: Vous êtes quelqu'un de très intérieur, par nature ?
1: Oui, tout à fait. Et je pense que c'est ça qui m'a donner envie d'écrire et de développer l'écriture, en fait. L'écriture est quelque chose d'assez personnel au début, et quand, une fois qu'elle est réalisée, qu'elle est terminée, on peut la partager, mais c'est quelque chose de moi à moi, je dirais, oui.
0: Mm-hmm. Et cette envie d'écrire, elle vous vient de loin ?
1: Bah, oui. Alors, moi, j'écris vraiment depuis, je dirais, environ mes 12 ans. Parce que c'est, et d'ailleurs, on en parlera dans L'ombre du rêveur, le protagoniste a cet âge-là. C'était une période où j'étais très introverti, très timide. J'avais des difficultés à m'exprimer avec d'autres, à exprimer mes problèmes. Et l'écrire m'a beaucoup aidé, en fait. Donc j'étais du genre à, quand j'avais un problème avec quelqu'un, si je n'arrivais pas à l'exprimer, je lui écrivais un mot et je le partageais ainsi. Donc ça a été un outil dans un premier temps, et progressivement cet outil s'est transformé en bah tiens, je peux créer des histoires, je peux créer autre chose que juste écrire des problèmes, en résumé.
0: Et vous faites partie d'une famille qui a déjà par exemple la littérature ou l'écriture dans ses gènes, en quelque sorte, un milieu familial qui vous porte à cela, ou bien votre milieu familial, bah, il vous a peut-être encouragé ou découragé en disant oui mais attention, c'est une aventure. Comment il a réagi, ce milieu familial ?
1: Bah, assez différemment en fonction des personnes. Je dirais que d'un point de vue général, ma famille est une famille assez diverse, mais personne ne travaille dans le monde littéraire, ou je dirais plus généralement dans le monde artistique ou des médias.
0: Donc vous n'êtes pas un fils de...
1: Non, du tout. Non, non. Par contre, je suis un fils d'indépendant, une famille d'indépendants. Donc on est vraiment dans la famille. Notre leitmotiv, c'est un peu si vous voulez quelque chose, il faut travailler pour l'avoir. Donc très autodidacte, autonome, à pousser à s'émanciper personnellement, je dirais. Et c'est vrai que j'ai quelques membres de la famille qui adorent lire, qui adorent l'écriture généralement, mais qui ne le pratiquent pas. Et quand j'ai commencé, comme je vous l'expliquais, à vouloir écrire des histoires moi-même et que j'ai commencé à en parler à mes proches, j'ai justement eu 2-3 proches, notamment ma maman, à qui je dédie ce premier ouvrage, qui ont un peu repéré, je dirais, ce début d'écriture et qui m'ont dit « Écoute, je crois qu'il faudrait travailler ça parce qu'il y a un petit quelque chose derrière ».
0: Ah bon, c'est ça. Et donc finalement, vous avez fait une percée à l'intérieur du milieu familial, et peut-être il y en a d'autres qui auront envie de vous suivre.
1: Oui, je l'espère, ça c'est sûr, oui.
0: Et l'école, Antoine, la formation que vous avez reçue, c'est une formation davantage axée sur le littéraire ?
1: Alors non, pas du tout. Moi, je suis rentré dans une école, on était vraiment dans une optique, je dirais, traditionnelle. Donc une école secondaire qui préparait à l'université pour potentiellement faire des études. Bien entendu, la question du littéraire s'est posée dans mon parcours, mais au début, je ne savais pas trop. Hein, je me cherchais vraiment beaucoup. L'écriture, c'était un projet. J'ai été élevé d'une façon assez pragmatique. Donc on peut rêver d'art, on peut rêver de devenir chanteur, écrivain, etc. Mais il nous faut un métier derrière concret, parce que percer dans l'art, en tout cas, c'était la vision de ma famille, percer dans l'art, bah, beaucoup d'appelés, peu d'élus. Donc moi, je m'étais vraiment mis cette idée en tête de je dois avoir un métier stable et derrière développer mon projet, en fait. Donc ma formation, c'était vraiment une formation générale jusqu'à l'arrivée de la haute école où là, j'ai tenté une percée dans le milieu du cinéma. En cours de route, je me suis rendu compte que j'avais bien plus une identité littéraire qu'une identité de technicité sur le monde du média. Et c'est comme ça que, bah, de fil en aiguille, je me suis retrouvé à suivre la lignée indépendant de ma famille et continuer à travailler sur mon projet sur le côté.
0: Et quand vous étiez dans le secondaire, j'imagine que vous vous précipitiez sur les rédactions et autres dissertations, non ?
1: Oui, c'est vrai que ça faisait partie de mes cours préférés. J'ai eu la chance de rencontrer des professeurs qui m'ont d'ailleurs soutenu dans mon projet, qui m'ont appris beaucoup de choses que je remercie s'ils m'écoutent et s'ils se reconnaissent, et qui ont vraiment été pour moi des références, en fait.
0: Et vos profs, ils savent que vous écrivez maintenant et que vous avez déjà sorti un premier roman ?
1: Oui, tout à fait. Oui, j'ai des contacts avec eux.
0: Ils doivent être fiers, hein ?
1: Ils sont fiers, je ne sais pas, mais je pense que ça les touche personnellement de se rendre compte que je vais vous le dire, j'ai eu un échange justement avec l'un d'eux hier qui me disait que pour un professeur dans le français de nos jours, c'est clair que ça a une forme de symbolique de voir un élève qui a plus de 10 ans rêver, hein, les étoiles un peu pleines les yeux, c'est pas très concret, on se cherche un peu et tout d'un coup on se retrouve dans le milieu de l'édition avec un merci, c'est clair que ça touche et ça fait plaisir.
0: Oui, on imagine, c'est un beau prolongement de leur enseignement. Évidemment, bravo Antoine, on ne peut que tirer son chapeau face à un projet comme celui-là d'un jeune qui aboutit et qui promet bien.
1: Merci beaucoup. En tout cas, merci de m'avoir reçu. Merci aussi de m'avoir écouté pour les auditeurs. Et je dirais que c'est un peu grâce à vous, en fait, vous ici qui me recevez, ceux qui nous écoutent, ceux qui me suivent depuis le début. C'est qu'on a envie de partager un projet et que derrière, il y a des personnes qui sont réceptives, qui vous encouragent. Je crois qu'on ne peut pas rêver mieux que ça.
0: Bon succès en tout cas. Au revoir Antoine, à une prochaine.
1: Merci, au revoir et à bientôt.
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0: temps suscite des visions fantastiques et hallucinées, surréelles. Une grande habileté technique est la seconde ressource de Victor Hugo. Il écrit dans les maîtres les plus variés avec une souveraine liberté. L'utilisation des procédés oratoires contraste, crescendo, période est constante et naturelle. Son troisième ton majeur, c'est la puissance verbale. Nul poète français n'a jamais brassé avec autant de plaisir évident le dictionnaire déniaisé, abondance, chatoiement, création de mots. Ces facultés de l'écrivain n'incluent sans doute ni le sens de la démesure, ni le bon goût, ni la profondeur métaphysique et ni la finesse psychologique. Trop puissant pour être contrôlé, le génie de Hugo a édifié une œuvre souvent démesurée, voire sublime. L'enfant grec est extrait des Orientales. Les Turcs sont passés par là. Kio est l'île des vins et un enfant a échappé au carnage. L'enfant grec. Les Turcs ont passé là. Tout est ruine et deuil. Kio, l'île des vins, n'est plus qu'un sombre écueil. Kio, qu'ombrageaient les charmilles. Kio, qui dans ses flots reflétait ses grands bois, ses coteaux, ses palais, et le soir, quelquefois, un cœur dansant de jeunes filles. Tout est désert. Mais non, seul, près des murs noircis, un enfant aux yeux bleus, un enfant grec, assis, courbait sa tête, humilié. Il avait pour asile, il avait pour appui une blanche aubépine, une fleur comme lui dans le grand ravage oublié. Ah, pauvre enfant, pieds nus sur les rocs anguleux, hélas, pour essuyer les pleurs de tes yeux bleus comme le ciel et comme l'onde, pour que dans leur azur de larmes orageux passe le vif éclair de la joie et des jeux, pour relever ta tête blonde, que veux-tu ? Bel enfant, que te faut-il donner pour rattacher gaiement et gaiement ramener en boucle sur ta blanche épaule ces cheveux qui du fer n'ont pas subi l'affront et qui pleurent épars autour de ton beau front comme les feuilles sur le saule? Qui pourrait dissiper tes chagrins nébuleux? Est-ce d'avoir ce lys, bleu comme tes yeux bleus qui d'Iran bordent le puits sombre ou le fruit du tuba? De cet arbre si grand qu'un cheval au galop met, toujours en courant, s'entend à sortir de son ombre. Veux-tu pour me sourire un bel oiseau des bois, qui chante avec un chant plus doux que le hautbois, plus éclatant que les cymbales? Que veux-tu, fleur, beau fruit ou l'oiseau merveilleux? Ami, dit l'enfant grec, dit l'enfant aux yeux bleus, je veux de la poudre et des balles.
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0: 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Jean-Charles de Kaiser, bonjour.
1: Bonjour.
0: On vous connaît peut-être pas directement à Namur, mais par contre, on connaît ces belles cabines qui se baladent dans les airs hein, entre la place de Namur le long de la Sambre, qui est la place Maurice Servet. Et la citadelle, l'esplanade plus particulièrement. Nos amis à l'écoute de Radio Equinox pensent bien qu'il s'agit là du gestionnaire du téléphérique qui est à notre micro. Alors, je profite de votre présence ici lors de la présentation de la saison touristique à la citadelle de Namur pour dire que, grâce à vous, pas mal de visiteurs sont transportés jusqu'au sommet de la citadelle. On en est à combien par année, monsieur de Kaiser?
1: Alors, en 2024, on a atteint environ 200 000 visiteurs.
0: Un magnifique chiffre.
1: Oui, tout à fait. C'était en augmentant. Alors, on a démarré plus ou moins à 160 000 visiteurs par an, puis à 180 000. Et là, on peut dire qu'on est à 200 000. Donc, on est très heureux. C'est un grand nombre. C'est toute l'année, d'ailleurs. Donc, il y a des pics comme au mois de mai, les grandes vacances. Mais là, on a très bien débuté l'année 2025, puisqu'en février et mars, on a augmenté, nos prévisions par rapport à l'an dernier.
0: Ça veut dire que l'opération téléphérique à Namur, c'est un complet succès.
1: Moi, je pense que c'est un grand succès. C'est un grand succès pour nous-mêmes comme entreprise, mais je pense que pour Namur, on est devenu un peu le fer de lance, l'image de la ville, mais c'est un travail de tous les partenaires. Nous, on est qu'un maillon, je dirais, dans une grande chaîne, et on peut voir qu'aujourd'hui, Namur fonctionne très très bien, entre autres grâce au téléphérique. On en est très heureux, mais il n'y a pas que nous, bien sûr. On a besoin de tous les partenaires, notamment la citadelle, hein, puisque les gens viennent d'abord à la citadelle, et nous, on les y amène en téléphérique.
0: Alors, les nostalgiques hein, qui avaient vu ces petits œufs se balader du côté Meuse et qui disaient qu'il y avait l'esprit chagrin, mais le côté sombre est moins beau, etc. Non, le côté sombre, c'est autre chose. C'est une vue magnifique sur les toits de Namur. Et donc, cette partie-là n'avait jamais été explorée. Par contre, ce qu'était le téléphérique autrefois, maintenant, c'est plus possible pour des raisons de sécurité.
1: C'est tout à fait ça, hein. Donc je suis tout à fait d'accord avec votre appréciation. Je suis pas namurois moi-même, donc je suis pas entré dans cette petite querelle de clocher, je dirais, à l'époque.
0: Mais vous êtes devenu depuis lors namurois de cœur.
1: Tout à fait, et j'espère bien y résider un jour. Mais vous avez raison. Donc la Sambre, le côté Sambre, c'est un point de vue magnifique. D'abord, on traverse la Sambre. L'ancien téléphérique ne traversait pas la Meuse, il l'allongeait. Mais donc on voit quand même la Meuse. Hein. Quand on est au milieu de la ligne, on a un ralentissement de la ligne qui nous permet d'apercevoir largement la Meuse et ensuite la Sambre. Mais ce qui est très bien aujourd'hui, je trouve qu'on voit ce versant un peu nord, Sambre, et puis vers Salzine, qui est très très beau, je trouve, et la vieille ville. Mais une fois que vous arrivez au sommet de la citadelle, vous vous baladez et vous allez côté Meuse pour apprécier ce versant sud et la vallée Mosane. Donc on y gagne.
0: Sans compter que la place Maurice Servet, grâce à vous, a obtenu un regain d'activité attirant des commerces d'ailleurs, et également il y a le kiosque hein, de Namur qui est là, donc c'est tout bénéfice pour cette place qui était un petit peu vouée aux véhicules qui stationnaient sans beaucoup d'âme à l'époque, et grâce à la présence du téléphérique à son entrée, vous avez rendu un petit peu de l'âme à cette place Maurice Servet.
1: Alors oui, je crois que les félicitations à la ville de Namur qui a imaginé ce beau projet d'ensemble, notamment maintenant le piétonnier de Namur qui s'étend. Le téléphérique s'inscrit dans ce projet et c'est vrai que la place Maurice Servet accompagne, j'irais, l'embellissement du centre-ville et le déplacement, j'irais, en toute quiétude des visiteurs. Donc c'est tout bénéfice pour la ville de Namur, c'est tout bénéfice pour tout le monde finalement. Et nous, c'est vrai qu'on a la grande chance, je le dis tous les jours, de travailler, d'évoluer dans un environnement magnifique, que ce soit la place Maurice Servet, le centre-ville ou la citadelle. C'est une chance, en tout cas pour nous.
0: Oui, et sans compter que vous offrez de l'emploi à pas mal de monde.
1: Oui, alors on est une petite structure, on est 11 personnes, mais c'est vrai que voilà, on reçoit des étudiants, des stagiaires. Là, on termine avec une stagiaire qui vient de l'île de la Réunion. J'étais plusieurs d'ailleurs, une ici à la Citadelle. Bon, il y a un téléphérique fabriqué également par Poma à l'île de la Réunion, donc c'est une manière aussi de partager l'expertise, le rayonnement des téléphériques. Je peux déjà vous annoncer qu'au mois de septembre, il y aura une commission des principaux constructeurs de téléphériques dans le monde qui aura lieu ici à Namur, c'est en avant-première, mais c'est pas non plus un grand colloque, mais enfin, ils se déplacent à Namur pour connaître la ville, pour connaître le téléphérique, et voir comment ce projet commun de la ville de Namur avec la société du téléphérique a pu mettre quelque chose en place qui fonctionne très bien.
0: Et avez-vous une idée du nombre de nationalités que vous transportez chaque année ? Avez-vous fait des sondages à ce niveau-là ?
1: Alors, on n'a pas encore fait de calcul précis. On copie un petit peu les statistiques de l'Office du tourisme et de la Citadelle, mais on a des gens du monde entier. Hein. Ça parle toutes les langues, tous les jours pratiquement, hein. Pas seulement durant les périodes estivales.
0: Faut dire que le rayonnement de Namur s'est accru de manière considérable au cours des dernières années, et le téléphérique est un des atouts majeurs, je dirais, du tourisme à Namur.
1: Oui, on en est très fiers, hein, mais comme je l'ai dit, on n'est qu'une petite, un petit maillon, je dirais, dans la chaîne. On a la chance d'être très visible et on a aussi une grande responsabilité parce que, voilà, il faut que le téléphérique tourne bien. Si le téléphérique tourne bien, tout fonctionne bien aussi autour de nous. Donc, on a une responsabilité au niveau de l'image de la ville et du tourisme à Namur, et on espère qu'on le remplit bien, en tout cas.
0: Alors, d'un point de vue pratique, pour les rares Namurois qui n'auraient pas encore testé leur téléphérique, quand êtes-vous ouvert ? Jusqu'à quelle heure ? Y a-t-il des aménagements particuliers pour la grande saison, la saison d'été, etc. Et que peut-on dire aussi des navetteurs qui utilisent le téléphérique pour se rendre à Namur et pour rentrer chez eux ?
1: Oui, alors pour faire simple, ça n'a jamais été très simple parce qu'on était sur des horaires un peu différents. Il faut savoir que quand il y a l'école, hein, quand c'est la période scolaire obligatoire, donc école primaire, école secondaire, hein, donc le calendrier scolaire obligatoire en Fédération Wallonie-Bruxelles, c'est important de signaler, on est ouvert de 7h30 le matin jusqu'à 18h, du lundi au vendredi, quand il y a l'école. Et le reste du temps, je dirais que c'est de 10h à 18h, mais durant les vacances de printemps, donc anciennement vacances de Pâques, et les vacances d'été, là on ouvre de 10h à 18h30, et puis on a quelques exceptions, par exemple, on en a parlé aujourd'hui, les nuits blanches des musées, eh bien là on ouvrira de 7h30 du matin jusqu'à minuit, donc ceux qui veulent faire une petite escapade nocturne en téléphérique, ce sera le 23 mai, on sera ouvert de 18h à minuit, au tarif groupe, donc il y aura une réduction sur les tarifs. Et donc c'est peut-être l'occasion d'en profiter si en plus il fait très beau ce soir-là, si on a une belle lune, ce sera magnifique, quoi.
0: Et voilà, c'est sur ces bonnes paroles et cette invitation pressante à découvrir sous un nouveau jour, justement, c'est Toit de Namur, et c'est vrai que c'est inoubliable. Alors, le téléphérique vous prend véritablement, hein, quand vous êtes en plein air, entouré par la nature, entouré par les toits de Namur, etc. C'est une sensation formidable.
1: Moi, je l'apprécie tous les jours, j'ai la chance de le prendre tous les jours. Bon, c'est un peu mon rôle pour vérifier différents aspects, bien sûr, mais on en profite, on en prend en plein la vue. Et c'est vrai que j'apprécie beaucoup, moi, le fait qu'on est presque au milieu des arbres. Vous voyez, j'apprécie maintenant la fin de l'hiver. Il n'y a pas de feuilles encore, donc on voit très loin. On voit très, très loin, même au niveau de la citadelle. On voit des endroits dans la citadelle qu'on ne voyait pas en été. Bon, maintenant, les feuilles vont réapparaître sur les arbres. Et là, on sera vraiment dans cette végétation florissante. Donc, c'est très agréable. On a la sensation d'être en hauteur, mais en même temps, au milieu de la nature, quoi.
0: Voilà, une expérience fabuleuse. Merci, monsieur de Kaiser. Bon succès pour la suite, hein, et doubler votre nombre de visiteurs. Ah. Il y aura moyen d'augmenter le nombre de cabines.
1: Alors non, le nombre de cabines, on est à 12 cabines, donc il y a 4 trains, 3 cabines, c'est le maximum pour l'équilibre global de la structure, donc ça on ne pourra pas l'augmenter. Ce qu'on peut augmenter, c'est bien sûr l'affluence, donc on peut augmenter un peu la vitesse, parfois on le fait quand il y a des files, on augmente un petit peu la vitesse, mais l'idée c'est que les gens en profitent un maximum. Donc l'inconvénient, c'est que parfois tout le monde vient au même moment.
0: Évidemment.
1: Si on ne peut pas y échapper. Mais voilà, donc on a une capacité de pratiquement 380 personnes heure dans chaque sens. On est loin d'y être.
0: La saison s'ouvre sous les meilleurs auspices pour la citadelle de Namur, comme pour le téléphérique. Bon succès, monsieur de Kaiser.
1: Merci beaucoup et salutations à vos auditeurs.
0: Merci beaucoup.
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3: Notre petite goutte de poésie s'intéresse cette semaine au poète contemporain Yves Bonnefoy. Yves Bonnefoy qui se trouve aujourd'hui à la tête d'une œuvre absolument colossale, traduite en plus de 32 langues et en particulier en anglais, en allemand, en italien. Auteur prolifique, extrêmement reconnu par la profession, Yves Bonnefoy a été fait docteur honoris causa de très nombreuses universités, parmi lesquelles l'Université de Chicago, d'Édimbourg, de Rome, d'Oxford, de Sienne, de Neuchâtel et aussi par l'American College à Paris. Yves Bonnefoy fut proche des surréalistes. Il réalisa aussi des études sur Baudelaire et Kierkegaard, fut l'ami des plus grands poètes et des critiques littéraires. Aujourd'hui, il est reconnu comme un poète majeur de la littérature française et comme un essayiste de première force. Il nous propose une œuvre très diversifiée. Parmi cette œuvre du mouvement et de l'immobilité de Douve et ce très beau poème intitulé « Aux arbres ». Femme mystérieuse, symbole de l'humanité, Douve est vouée à la mort. Son destin est d'émigrer du verbe stérile au silence ultime, d'affronter le néant générateur de lumière. Une œuvre donc très inspirée et on retrouve Yves Bonnefoy dans ce poème « Aux arbres ».
4: Vous qui vous êtes effacé sur son passage, qui avez refermé sur elle vos chemins, impassible garant que Douve, même morte, sera lumière encore, n'étant rien. Vous, fibreuse matière et densité, arbre, proche de moi quand elle s'est jetée dans la barque des morts, et la bouche serrée sur le bol de faim, de froid et de silence. J'entends à travers vous quel dialogue elle tente avec les chiens, avec l'informe nautonnier, et je vous appartiens par son cheminement à travers tant de nuits et malgré tout ce fleuve. Le tonnerre profond qui roule sur vos branches, ces fêtes qui l'enflamment au sommet de l'été, signifient qu'elle lie sa fortune à la mienne dans la médiation de votre austérité.
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0: 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Ou ce qui rapproche l'un de l'autre, c'est que l'un est collectionneur et que l'autre est artiste. L'un collectionne et l'autre crée. Les deux sont aujourd'hui décédés, hélas, mais la veuve de Victor Arouas, prolongeant la collection de son mari défunt en 2010, a entrepris de mettre en dépôt au Musée Rops de Namur les 550 œuvres, oui, vous avez bien entendu, les 550 œuvres collectées, toutes estampillées Félicien Rops par son mari. 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L'exposition collectionnée Victor Arouas et Félicien Rops est donc admirée du 11 avril 2026 au 27 septembre 2026 au musée Félicien Rops de Namur, 12 rue Fumal. 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
2: Imaginez un peu ce que ce serait. Si j'allais dire des vers avant un match de football. L'arbitre sifflerait et je réciterais des poésies et tout le monde m'écouterait dans un silence religieux. C'est impossible, hein? C'est impossible de faire ça maintenant, mais dans le temps, en Grèce, dans l'Antiquité. Ça se faisait, sais-tu, dans le temps, plus maintenant, parce que maintenant, mon Dieu Seigneur. Le monde a bien changé, sais-tu, c'était au temps de Périclès. Ah! Oh. Périclès, c'était un homme considérable, c'était un homme d'une doiture. On n'en fait plus des pareils, sais-tu. C'était un homme d'avant-guerre, maintenant. Le monde a bien changé. Dans le temps, dans les stades, les athlètes couraient tout nus, si. Maintenant, ils doivent courir tout habillés, avec un chiffre sur le dos. Ils se rendent pas compte qu'ils courent beaucoup moins vite ainsi, enfin. Et puis, plus le chiffre est élevé, plus c'est lourd. Il n'y a plus de bon sens, sais-tu. Le monde a bien changé. Note bien, Périclès, c'était un brave type, mais il y avait quand même un défaut à sa cuirasse. Quand quelqu'un ne lui plaisait pas, il le condamnait d'ostracisme. Ça veut dire qu'il le jetait à la porte du pays. Ça, par contre, ça n'a pas changé. Pindare, c'était un poète grec, c'était un garçon extrêmement doué. Il s'était spécialisé dans des poèmes qu'on appelait des payants. Les payants de Pindare faisaient fureur comme la pop musique aujourd'hui. Vous ne pouviez pas rentrer dans un bistrot sans entendre un jukebox vivant réciter des poèmes de Pindare. Authentique, sais-tu? Eh bien, ce garçon-là, c'était une vedette incroyable. Pendant les Jeux Olympiques, il se plantait là, au beau milieu du stade. Il récitait ses vers et tout le monde buvait du petit lait en l'écoutant. Allez faire ça maintenant. Avec le temps, on va. Tout s'en va. Sacré Périclès, il est toujours représenté avec un casque, ce stiès, il a un nez tout ce qu'il a de plus grec, et dans ses yeux de pierre, parce que les photographies de ce temps-là étaient en pierre. Les photographes ont bien changé, sais-tu. Et dans ses yeux de pierre, on voit beaucoup d'aménité, enfin, et de tendresse, on voit qu'il est resté simple, qu'il est resté comme nous autres, malgré qu'il était chef de la Grèce. Et puis, par un pied pour un sou, hein. Il n'était pas obligé d'aller manger chez les autres par souci d'économie, comme font certains chefs d'État de maintenant. Maria Todi, est-ce possible? Succastu, succasti et succeco. Le monde a bien changé, sais-tu.
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0: Auditeur mélomane, bien le bonjour. Ravi de vous retrouver, fidèle, à notre rendez-vous hebdomadaire sur les ondes de la radio Equinox Namur. Ravi également de partager avec vous ces moments délicieux de découverte musicale. Aujourd'hui, avec une nouvelle carte blanche, une grande personnalité. Née à Ixelles d'une maman belge, très catholique, et d'un papa italien, parfaitement athée, on peut parler d'un mariage mixte. Historienne belge spécialisée dans l'histoire des religions et des minorités, docteur en histoire contemporaine. Elle enseigne d'abord dans l'enseignement secondaire avant de devenir chargée de cours à l'Université libre de Bruxelles. Elle a été directrice du Centre interdisciplinaire d'études des religions et de la laïcité à l'ULB, où elle a enseigné la critique historique, l'histoire des religions, la didactique de l'histoire. Elle a été en outre membre du Centre d'Histoire et de Sociologie des Gauches ainsi que du groupe interdisciplinaire d'études sur les femmes. Elle est aujourd'hui professeure émérite. Bien connue également pour ses prises de position concernant la propagande de guerre, la religion en général, l'immigration ainsi que les sectes. Auteur de très nombreux ouvrages, dont le best-seller intitulé « Principes élémentaires de propagande de guerre », utilisable en cas de guerre froide, chaude ou tiède, aux éditions Labor 2001. Personnalité engagée, elle va vous dire ses combats, ses indignations et vous fera partager sa riche programmation musicale à travers de superbes chansons de Boris Vian, Leonard Cohen, Aragon, Bob Dylan, John Lennon et un certain Brel. La grande historienne Anne Morelli me fait l'honneur de venir signer une double carte blanche. Madame Morelli, bien le bonjour. Un immense merci pour l'honneur que vous me faites de répondre à mon invitation à venir signer une double carte blanche. Merci de me recevoir ici, chez vous, à Bruxelles. Vous allez me dire si je suis bien informé. Morelli est un nom de famille italien dérivé du mot morello qui signifie peau foncée ou mauresque. On pense qu'il s'agit à l'origine d'un surnom pour une personne à la peau ou aux cheveux foncés.
1: Vous voyez, si c'est vrai.
2: Je peux confirmer à nos auditeurs, que, même si nous ne sommes pas en télévision.
1: Et le nom de Morelli peut être aussi un nom qui veut dire les Maures.
2: Oui.
1: Donc les Arabes.
2: D'accord.
1: Donc c'est aussi des gens au teint foncé, mais qui peuvent être des Arabes.
2: Très bien. Partons de votre enfance, l'éducation que vous avez reçue. Vous êtes né d'un mariage mixte, dans le sens où votre maman belge était très catholique et votre papa italien parfaitement athée. Vous voilà donc plongé dès votre enfance dans un questionnement philosophique, un choc d'idées. On peut considérer cela comme une chance, un bel apprentissage de la liberté, de la tolérance.
1: Alors effectivement, c'est un mariage mixte. Ma mère est belge, mon père est italien. Alors, je peux peut-être dire aujourd'hui, ma mère est une femme et mon père est un homme. Parce
2: c'est vrai.
1: Il faut préciser cela. Et leurs opinions religieuses et philosophiques sont très différentes, mais c'est un bon ménage.
2: Oui.
1: Mon père respecte les convictions de ma mère, il la conduit en voiture à l'église, il attend que ça se passe, il nous reprend à la suite. Lorsqu'ils se sont mariés, il a dû signer un papier disant qu'il s'engageait à élever ses enfants dans le catholicisme.
2: Ah, oui.
1: C'était la condition indispensable. Et comme c'est un mariage mixte, ils n'ont pas pu se marier dans l'église, mais dans la sacristie.
2: Dans la sacristie.
1: Donc, c'était considéré quand même comme quelque chose d'un peu dangereux pour la foi de ma mère. Alors, j'ai eu une éducation très catholique. Ma mère était profondément croyante. Elle priait toujours pour que mon père se convertisse. Pour elle, c'était son but, mais ça n'a pas été le cas. Et donc, j'ai eu tout ce poids de la religion. Et mon père n'intervenait pas. Il disait toujours, tu réfléchiras quand tu seras grande, tu reverras ça, etc. Et ma mère est morte jeune. Et par la suite, j'ai effectivement commencer à remettre en question tout ce qui m'avait été enseigné.
2: Est-ce qu'il y a eu un déclic ou bien ça s'est fait, les choses se sont faites progressivement?
1: Mais je n'ai pas le souvenir précis des circonstances, mais je sais que pour ma communion privée, donc à 7 ans, j'avais déjà été exclue du cours de religion.
2: Et pourquoi?
1: Alors, je n'ai pas le souvenir de la raison fondamentale. Je me souviens que j'étais déjà exclue et que j'étais dans le couloir et que à travers les petits carreaux de la classe, je faisais des grimaces pour amuser mes petites camarades, et le prêtre n'a pas trouvé ça normal. Et donc ma mère était très ennuyée parce qu'il fallait que je fasse ma communion. Elle a demandé à un autre prêtre de me préparer pour la communion. Donc je pense que j'étais un peu rebelle déjà à ce moment-là. Mais vous savez, quand on y repense, c'était assez incroyable. À 6 ans, 7 ans, on avait des questions du catéchisme. Combien y a-t-il de personnes en Dieu ? Il y a 3 personnes en Dieu. Quelles sont ces 3 personnes en Dieu ? Dieu, le Père, Dieu, le Fils, le Seigneur. Quelles sont les vertus théologales ? La foi, l'espérance et la charité. Mais qu'est-ce qu'à 7 ans, on peut penser des vertus théologales Encore maintenant, je crois qu'il y a beaucoup de gens qui ne voient pas très bien de quoi il s'agit.
2: Il y avait un peu de bourrage de crâne.
1: Mais... Exactement, avec le recul, naturellement, c'est ce que j'ai constaté.
2: Le conditionnement.
1: Il y a un conditionnement terrible qui se faisait.
2: Incroyable. Je rappelle à nos auditeurs donc, que c'est l'invité qui, en choisissant les extraits musicaux, assure ainsi la programmation de son émission. Et nous avons donc choisi un nombre 9 très belles chansons engagées. Alors, on va d'abord faire honneur à vos racines italiennes avec cette chanson interprétée par un chœur d'hommes que je vous laisse nous présenter. Fischia il vento.
1: Alors, l'accent est presque bon. Fischia il vento. Okay. Le vent souffle. Alors, bien souvent aujourd'hui, on pense que la chanson de la résistance italienne, c'est une autre chanson, c'est la chanson Bella Ciao. Beaucoup de gens connaissent. Oui. Mais en fait, Bella Ciao est une chanson très neutre, dans le sens où c'est à l'origine une chanson d'amour qui a été reprise, et donc il dit adieu à sa fiancée, etc. Tandis que Fischia il vento était une chanson plus politique. Parce que dans cette chanson, il dit « Bon, nos chaussures sont usées, nous sommes dans la neige et le vent souffle, mais nous continuons à marcher parce que nous allons vers un printemps rouge », disent-ils. Et ça n'a pas pu passer comme chanson officielle de la résistance, parce qu'il parlait de printemps rouge, la rossa primavera, vers laquelle ils allaient. C'est donc une chanson des résistants dans les montagnes d'Italie à partir de 1943.
2: Très bien. Eh bien, découvrons avec nos auditeurs.

0: Madame Morelli, que penser de l'instrumentalisation dont la religion fait l'objet ? Ce n'est pas un phénomène nouveau, mais aujourd'hui je pense à Trump, Vance, Bolsonaro et les mouvements sectaires tels que les évangélistes.
1: Alors, il y a là quelque chose de très permanent.
0: Oui.
1: C'est qu'on utilise la religion à des fins politiques.
0: Tout à fait.
1: Et dans les exemples que vous venez de citer, ce sont tous des gens qui mènent une politique très peu sociale, très agressive. Et comment la faire passer sinon de dire ben, « Dieu le veut ». Alors c'était déjà le cri des croisés, oui. Dieu le veut,
0: oui.
1: Et ils ont massacré sur leur passage bien des gens et détruit bien des villes à ce cri « Dieu le veut ». Et aujourd'hui, on voit les pires exactions justifiées par la religion. Quand on voit ce qui se passe en Israël,
0: on
1: massacre toute une population en disant « mais c'est Dieu qui nous a donné cette terre, elle est à nous, c'est tout à fait légitime qu'on massacre les Palestiniens, etc. » Donc c'est un argument qui se retrouve très souvent. C'est un argument aussi de la propagande de guerre. Dieu est à nos côtés. J'aurais pu mettre dans mes choix « With God on Our Side ».
0: Ouais.
1: C'est une chanson de Bob Dylan qui dit « On a fait les pires choses, on a exterminé les Indiens, on a tué ici et là, mais on disait toujours que c'était « With God on Our Side
0: voilà. ».
1: Dieu est à nos côtés. Et dans ce cas-là, on n'a plus rien à discuter.
0: Ça excuse tout.
1: Oui.
0: À vos yeux, la différence entre religion et secte, elle est assez claire ?
1: Non.
0: Non, c'est ça qui est d'autant.
1: Non, pas du tout. C'est-à-dire qu'une religion, c'est une secte qui a réussi. Et c'est une secte qui a un pouvoir politique qui la soutient. Donc, il y a des groupes qui sont appelés des sectes chez nous.
0: Oui.
1: Mais qui, si vous allez dans un État des États-Unis, ils sont majoritaires et tout le monde, vous et moi, on serait nés de ce groupe-là. Ou bien bouddhiste tibétain, mais c'est très banal au Tibet. Mais ici, si vous promenez avec une robe jaune, etc., vous allez être considéré comme membre d'une secte, bien entendu. Et donc, il y a une question de lieu. Et une question de temps. Il y a des groupes qui, à une certaine époque, été considérés comme des sectes. Au XVIe siècle, on parle de la secte des protestants. Mais aujourd'hui, qui est-ce qui dirait les protestants sont une secte ? Donc, ça dépend du moment, ça dépend du lieu, et c'est un terme méprisant. Il n'y a personne qui dit « je fais partie d'une secte
0: ».
1: Tout le monde dit « moi, c'est la vraie religion ». Hein, personne ne considère, même si ses idées sont les plus étonnantes, ne considère qu'il est dans une secte. Ça aussi, quelles sont les idées qui sont légitimes ou pas ? On peut se rire des raéliens, parce qu'ils attendent l'arrivée des extraterrestres. Mais moi, dans mon enfance, on m'a expliqué que ma vieille carcasse allait un jour ressusciter. Et je ne sais pas ce qui est le plus logique, que les extraterrestres débarquent un jour sur la Terre ou bien que ma vieille carcasse ressuscite. D'un point de vue rationnel, c'est tout aussi absurde. Mais nous sommes habitués à une de ces absurdités, et nous sommes habitués à la virginité de Marie. Quand vous pensez qu'il y a un concile qui s'est penché sur la question de savoir si pendant son accouchement, Marie était bien restée vierge. Et je vous rassure, la réponse est oui. Pendant son accouchement, elle est bien restée vierge. Alors,
0: et tout ça, ce sont des mâles qui ont décidé.
1: Oui, ce sont des choses très peu rationnelles, mais nous sommes habitués à certaines et pas à d'autres. Donc on appelle ceux que nous ne connaissons pas, sectes et religions, les autres, qui ont fait beaucoup plus de victimes, selon moi, que les sectes. Hein. Combien les témoins de Jéhovah ont-ils fait de victimes ? Pas beaucoup, mais les grandes religions... que ce soit le christianisme, l'islam ou l'hindouisme, ils font des victimes à l'appel. Et donc, je dirais que les sectes sont des petits entrepreneurs indépendants de la religion, tandis que ce qu'on appelle religion, ce sont des grandes multinationales.
0: Oui, tout à fait. Vous nous proposez cette belle chanson de Leonard Cohen, Le Partisan. Qu'évoque pour vous cette chanson ?
1: Alors, mon père était résistant pendant la Seconde Guerre mondiale. Il a été déporté. Heureusement, il est revenu de déportation, parce que sinon je ne serais pas là, je suis né bien après la guerre. Et je pense que ça représente très bien ceux qui ont choisi la rébellion face à l'occupation nazie.
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0: Madame Morelli, le pape François était perçu par ses détracteurs comme étant de gauche, mais il a voulu surtout annoncer un évangile pacifique, solidaire et bienveillant au monde d'aujourd'hui. Je vous cite « Bien que hors de l'Église, je considère que le message du pape François est socialement et politiquement un point de repère dans le chaos du monde actuel. » Vous pouvez donc trouver des points de convergence.
1: Absolument. J'ai écrit effectivement, dès la mort du pape, un article dans la Libre Belgique qui reprend cette idée-là. Je ne suis plus du tout dans l'Église, mais je trouvais que la plupart des idées du pape, c'était les miennes.
0: Ah oui.
1: C'est-à-dire lutter contre les guerres, remettre dos à dos les combattants. Il a dit un jour on n'est pas dans un jeu où il y a les bons d'un côté, les mauvais de l'autre. Il faut être beaucoup plus pondéré dans ces questions. Il est intervenu pour les Palestiniens. Il a fait scandale lorsque pour un chemin de croix de Pâques, il a choisi une femme ukrainienne et une femme russe en disant dans les deux cas, ce sont des victimes de la guerre, etc. Donc, dans toutes ces questions, je peux tout à fait embrayer sur ces idées. Maintenant, je ne le suis pas en tout. Lorsqu'il propose à la béatification le roi Baudouin, je ne le suis pas, non seulement pour la question de l'avortement, mais d'autant plus que le roi Baudouin avait des sensibilités positives envers le général Franco. Mmh. Et donc, là, ce n'est pas du tout ma tasse de thé, mais je dirais qu'il a peut-être été mal informé.
0: C'est possible aussi.
1: Parce que ceux qui font le lobbying pour le roi Baudouin ne lui ont pas forcément expliqué qu'il aimait l'empereur du Japon qui est considéré comme un criminel de guerre ou qu'il avait été mangé avec le général Franco à titre privé sur son yacht. Donc là, nos voix se séparent, mais je dirais que comme pape, de toute façon, il ne pouvait pas dire autre chose que d'être dans la ligne de l'Église sur des questions comme l'avortement et l'euthanasie.
0: C'est vrai qu'il a eu quelques paroles malheureuses dans l'avion au retour.
1: Hein. Oui, alors pour les femmes, ça a été aussi à Louvain assez
0: mal... En roue libre, comme on dit là.
1: Assez mal pris quand il explique que les femmes, elles sont là pour le care, pour encourager les hommes, pour les... Ben, il n'y a pas que ça. Hein. La rectrice n'a pas bien appris les choses, naturellement.
0: Est-ce qu'on peut dire que croyants et athées peuvent ou doivent se retrouver sur un certain nombre de terrains de combat, comme celui de la défense des droits de l'homme, l'écologie, la justice sociale, etc.
1: Bien sûr, il y a des convergences dans ces domaines-là. Maintenant, en Belgique, c'est parfois difficile parce qu'on se rend compte que même des professeurs de l'UCL ne sont plus croyants.
0: Ça, c'est un autre sujet.
1: Et donc, ce n'est plus une convergence entre croyants et non-croyants, c'est une convergence sociale et politique. Mais on se rend compte que ce n'est plus la césure qu'on imaginait autrefois. Et je dirais que de même, à l'ULB, tout le monde n'est plus athée. Oui. Hein. Vous avez des protestants, des juifs qui sont là, qui n'ont aucun lien avec l'athéisme. Donc là, les choses sont peut-être à revoir aussi, mais bien sûr, il y a des tas de gens avec qui j'ai des convergences sociales et politiques en dehors de leurs croyances religieuses. Parfois, c'est leurs croyances religieuses qui leur font adhérer à cette justice sociale, etc.
0: Je pense à Gabriel Ringlet, que vous avez rencontré souvent. Oui. Là, c'est possible de discuter, d'échanger.
1: Même sur l'euthanasie.
0: Oui, oui, tout à fait. Il n'y a pas de sujet tabou. Non. Un mot sur le pape Léon XIV. Il est très différent, plus diplomatique. C'est difficile encore de dire.
1: Alors,
0: un peu tôt.
1: On ne peut pas juger de quelqu'un après quelques mois.
0: Oui.
1: Mais il est évident que il est moins audacieux en politique que ne l'était le pape François. Et par exemple, il a une position politique plus atlantiste, je dirais. Il soutient davantage le camp occidental que ne l'a fait le pape François.
0: D'accord. Poursuivons dans votre belle programmation avec l'affiche rouge, un beau texte d'Aragon, chanté par une certaine Monique Morelli.
1: Alors, le nom est banal en Italie.
0: D'accord.
1: Et en fait, cette dame n'est pas du tout de ma famille. Et à la mode française, elle a pris le nom de son mari.
0: D'accord.
1: Que je ne connais pas non plus. Mais c'est une belle voix. Et l'affiche rouge me parle parce que on a souvent présenté la résistance comme une résistance patriotique. Or, il y a beaucoup d'étrangers qui ont participé à la résistance. Et dans le cas de l'affiche rouge, ce sont des Arméniens, des Juifs, des Espagnols, des Italiens qui sont dans ce groupe. Et naturellement, ça répond un peu à ma vie personnelle, puisque mon père italien, arrivé depuis peu en Belgique à ce moment-là, s'est joint à la résistance avec un grand nombre de Juifs notamment, de Juifs polonais.
0: Eh bien, découvrons cette belle voix de Monique Morelli.
2: Monique Morelli, vous êtes une des premières chanteuses à avoir chanté les poètes. Vous avez chanté Macorlan, Aragon,
3: Carco.
2: Et votre dernier disque qui vient de sortir, qui est un 33 tours, est encore consacré au poème d'Aragon.
3: Oui.
2: Je crois que dans ce disque, il y a une chanson qui est spécialement émouvante et que vous chantez admirablement. Et cette chanson s'appelle « L'affiche rouge ». C'est une chanson qui nous reporte aux années 1944. En 1944, les Allemands avaient apposé sur les murs des villes françaises et dans le métro de Paris, une affiche rouge avec les photos de 23 maquisards qui venaient d'être capturés et fusillés. Ce groupe de partisans était composé en grande partie d'Arméniens et les Hitlériens demandaient « Sont-ce là les libérateurs ?» Le poème d'Aragon répond à cette affiche. « Ces hommes honorent la France en combattant pour elle. Devant l'oppression, il n'y a pas de nationalité ni de race qui tienne. Il n'y a que des hommes qui se battent pour la liberté. »

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0: Madame Morelli, comment interprétez-vous le refus quasi obstiné de l'Église catholique d'ordonner des femmes? On peut parler de discrimination, à tout le moins.
1: Alors, je fais régulièrement une conférence qui s'intitule « Pourquoi Dieu déteste les femmes ?» Et je donne des exemples dans toutes les religions, hein, parce que Saint Paul, il est aussi épouvantable que les musulmans, il faut que les femmes se rasent la tête ou bien mettent un voile, il leur est interdit de parler en public, si elles ont une question à poser, elles doivent la poser à leur mari le soir quand la conférence est finie, etc. Donc, Dans les siècles suivants, on a des tas d'autres exemples semblables. Les femmes sont un ensemble de déchets, etc., des choses épouvantables. Alors, on peut se poser la question, pourquoi est-ce que les religions du livre, au moins, judaïsme, christianisme et islam, ont ce même regard négatif sur les femmes? Et pour moi, la réponse est évidente, c'est que ces religions sont nées dans le même milieu de la Méditerranée, un milieu très machiste, très patriarcal, et grossièrement, pour un historien, à la même époque. Parce que le dieu du monothéisme juif, il est assez récent. Et l'islam, c'est 7e siècle.
0: Oui.
1: Donc, dans ce laps de temps assez court, ils ont évidemment les mêmes réflexes par rapport aux femmes que leur milieu. Mais ça veut dire que, pour moi, la religion, c'est une émanation de la société. Mmh. Et ce n'est pas, naturellement, Dieu qui envoie cette religion.
0: Oui.
1: Elle est une émanation de la société, comme d'autre part la musique, l'art, etc. Et elle est empreinte des croyances générales de la société qui voit dans les femmes un être absolument inférieur.
0: Je vous cite à nouveau, « La mondialisation a permis à beaucoup de gens de relativiser l'importance de leur religion. »
1: Il faut se dire qu'à l'époque de ma mère, par exemple, elle n'avait pratiquement jamais côtoyé des gens d'une autre religion. Je ne sais pas ce qu'il en est de vos parents, mais ils naissaient dans un milieu, tout le monde était comme ça, et on ne se posait pas de questions. Avec la mondialisation, même des gens peu instruits, qui voyagent peu, savent qu'il y a d'autres religions. Et des gens qui sont nés dans un milieu homogène catholique vous disent, dans le fond, la métempsychose, c'est pas mal, cette idée. Moi, ça m'intéresse, l'idée que j'ai peut-être été un chat dans une autre vie. Vous dites, mais comment se fait-il? Ils sont nés ici. Mais c'est parce que les idées circulent. Et donc, il y a aujourd'hui, dans nos pays en tout cas, une possibilité de réfléchir différemment à sa religion. Nos parents, nos grands-parents n'avaient pas cette possibilité, parce que c'était ça ou rien, quoi. Donc, normalement, tout le monde était baptisé, tout le monde... on ne se posait pas de questions. Tandis qu'aujourd'hui, avec les échanges culturels, on se pose différemment les questions.
0: Et ce qu'on appelle la sécularisation, qui a quand même beaucoup changé, en tout cas en Occident.
1: Oui. La sécularisation est en fait une conséquence de cela. Parce qu'à partir du moment où vous avez des voisins d'une autre religion, vous vous dites, peut-être qu'il n'y en a pas qu'une seule bonne.
0: Les questions surgissent. Tout à fait. Bien légitimement. Indépendamment des traditions souvent poussiéreuses du catholicisme, pouvez dire qu'est-ce que vous retenez du message du Nazaréen?
1: Alors, je ne peux pas accuser le Nazaréen, par exemple, d'être hostile aux femmes.
0: Ouais.
1: Pas du tout. Il a, dans les propos qui nous sont transmis, évidemment, on ne sait pas quelle a été, c'est ipsissima verba, comme on disait en latin, c'est mots eux-mêmes, on ne les connaît pas. Mais d'après ce qui nous a été transmis, il a quand même parlé à des femmes
0: Oui, tout à fait. Ça,
1: il a ressuscité des femmes. Il a été le défenseur d'une femme adultère. Ouais. Tout ça, il enseigne à Marthe et Marie, par exemple.
0: Oui.
1: Hein, qui des deux a le meilleur, la meilleure part, celle qui fait la cuisine ou celle qui écoute les paroles du Christ. Mais tout ça, c'est important. Et puis, le plus important, sans doute, dans son message pour les femmes, c'est que le message central du christianisme, c'est la résurrection. Et qui est-ce qui découvre la résurrection ?
0: Ce sont
1: des femmes.
0: Des femmes, tout
1: trois
0: à fait.
1: Femmes qui
0: tout
1: vont au tombeau, alors qu'on était dans une société qui considérait que le témoignage d'une femme était un témoignage nul et un non-avenu. Encore aujourd'hui, en islam, il faut le témoignage de deux femmes pour contrer le témoignage d'un homme. Donc là, il y a vraiment des avancées, mais qui ont été massacrées, je dirais, par la suite, notamment par saint Paul.
0: Quand on voit d'éminents théologiens qui ont été, par exemple, professeurs dans les facultés de théologie, non seulement quitter l'Église, mais demander leur réduction à l'état laïque, ça en dit long sur ce qui se passe à l'intérieur de l'Église.
1: Alors, j'ai été assistante pendant 10 ans d'un professeur à l'ULB qui était un ancien professeur du grand séminaire de Versailles et qui était justement dans cette situation. Il avait étudié à l'Angelicum, à Rome, et puis un jour il a commencé à se poser des tas de questions et il s'est rendu compte qu'il n'était plus croyant. Il a été voir le directeur du séminaire, il lui a expliqué ça, et la réponse du directeur a été: mais enfin mon cher, on est tous dans ce cas-là, vous savez, la foi ça va, ça vient. Et là, ce professeur qui s'appelait monsieur Adot, qui était un homme extrêmement droit, il a dit: non, c'est pas possible que je reste. Ouais. Je continue à enseigner à des futurs prêtres des choses auxquelles je ne crois pas. Et que mes collègues sont dans la même situation.
0: Ça en dit long.
1: Oui.
0: On embraye avec cette superbe chanson « Les temps changent » d'Hugo Frey, une chanson prémonitoire.
1: Alors, c'est une chanson de mon adolescence. J'étais en conflit avec ma mère, elle est morte quand j'avais 19 ans. J'ai beaucoup regretté tout ce que je lui avais fait subir comme adolescente. Mais c'est une chanson qui était jubilatoire.
0: Oui.
1: « Les temps changent ». Ceux qui sont pauvres deviendront peut-être riches, tout va changer. Et alors il y a un couplet que j'adorais particulièrement servir à ma mère: vous les pères et les mères de tous les pays, ne critiquez plus quand vous n'avez pas compris, vos enfants ne sont plus sous votre autorité, sur vos routes anciennes les pavés sont usés, marchez sur les nouvelles ou bien restez cachés. Je n'aurais pas aimé enfants me chantent ça. Je leur ai toujours caché cette chanson.
0: Eh bien, découvrons Hugo Frey.
1: C'est une chanson de Dylan à l'origine.

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1: Une invitée surprise se glisse dans votre programmation, Madame Morelli.
2: En 2007, j'ai quitté l'Italie pour venir étudier à l'ULB et c'est là que j'ai rencontré Madame Morelli, qui m'a accueillie avec un projet de recherche lié à sa propre thèse de doctorat sur l'immigration italienne antifasciste. Il manquait en fait à son travail un volet important, celui de la franc-maçonnerie et de la laïcité, dont les sources n'étaient accessibles qu'à partir des années 2000. Madame Morelli est devenue la directrice de ma thèse, mais aussi, d'une certaine façon, une figure maternelle dans mon parcours en Belgique. Parce que oui, elle est professeure d'université, mais avant tout, Madame Morelli est une vraie maman italienne. Elle m'a souvent invitée chez elle les dimanches, avec sa grande famille, pour partager des spaghettis. Et après ces repas conviviaux, on se mettait un peu à l'écart pour discuter de l'avancée de mes recherches. Et c'est dans ce moment-là que j'ai vraiment pu admirer sa capacité à mêler ses deux passions, l'histoire et la famille, avec une énergie naturelle et un regard toujours attentif. J'ai toujours été impressionnée par cette énergie positive qu'elle dégage, qu'elle partage sans compter, toujours présente, toujours à l'écoute, et toujours prête pour une virée, surtout si c'est dans sa fameuse Lada Rouge.
1: C'était un très beau message de Nicoletta Cassano, ancienne doctorante. Madame Morelli, comment interpréter le chaos du monde, la montée de l'extrême droite dans de nombreux pays, dans de nombreux gouvernements, y compris dans notre petite Belgique? Que dit de notre monde le succès des idées trumpistes, une économie de plus en plus illibérale, la contestation des contre-pouvoirs, de la justice, de l'enseignement, de la science, etc.
3: Alors, c'est vrai que le panorama que vous tracez là est extrêmement déprimant et qu'il est malheureusement assez exact. Alors, je dirais que pour moi, qui suis historienne, je ne suis pas du tout nostalgique du passé, mais je considère que les espoirs du passé doivent nous servir à construire de nouveaux espoirs. C'est ça qui est important. Et la chanson de John Lennon, pour ça, elle est magnifique, parce que c'est « Imagine un monde où il n'y aurait plus de religion, où il n'y aurait plus de frontières, etc. » Et pourquoi ne pas reprendre à chaque génération cet espoir-là? Il faut construire des espoirs.
1: Des utopies.
3: Mais oui, pour les jeunes d'aujourd'hui. Ouais. Alors, les utopies, elles nous aident à marcher. Elles nous aident à aller vers ça. Quand on crée la sécurité sociale en 1945, eh bien, ça apparaît comme quelque chose d'utopique. Mais ça a permis de marcher vers plus de justice sociale. Ouais, ouais. Et donc, je pense que, pour moi, le passé, il sert à ça. La connaissance du passé sert à ça. Comprendre quels ont été les espoirs et les réussites du passé pour construire ces nouvelles espérances qui sont celles de l'avenir.
1: Donc, j'embraye sur votre prochaine sélection. On doit imaginer un avenir meilleur.
3: Bien sûr. Bien sûr, on doit imaginer et on doit sans arrêt répéter que l'avenir qu'on nous trace n'est pas le seul avenir possible.
1: Oui, oui, il y a toujours une part de liberté.
3: Il y a autre chose qu'on peut faire. On est un peu étonné aux États-Unis, oui, Trump a gagné avec 52%, quelque chose comme ça. Mais que font les 48% autres? Pourquoi est-ce qu'ils ne se rebellent pas? Pourquoi est-ce qu'on ne les voit pas massivement dans les rues? Pourquoi ils n'ont pas des réactions plus importantes? On ne les entend plus. Vous avez entendu Kamala Harris? Vous avez entendu Obama? Vous avez entendu
1: silence,
3: ces gens-là?
1: Silence assourdissant.
3: Silence. Alors, il y a quelques voix qu'on entend, c'est celle de Bernie Sanders, oui. Hein, un vieux oui. juif qui a toujours ses idées de changement, ou une jeune New-Yorkaise, etc. Mais on les entend très peu. Pourquoi est-ce que les gens ne se remuent pas davantage? On est occupé à faire un massacre dans les Sud-Américains, là, en les jetant dehors, etc. Pourquoi est-ce que ces gens se tairent? Pourquoi est-ce qu'ils n'occupent pas les rues? Pourquoi est-ce... Je pense que là, il y a des questions à se poser, et les gens ont de plus en plus l'habitude d'accepter.
1: Oui, passivement.
3: Passivement. Et là, on peut réfléchir à pourquoi, évidemment.
1: Et pourtant, une chanson, on va écouter Imagine de John Lennon en français, une chanson a une forme de pouvoir.
3: Bien sûr.
1: Une chanson, là, parfois dans l'histoire, une chanson a changé les choses.
3: Oui, vous avez raison. Et je pense que cette chanson devrait être un leitmotiv pour la jeunesse d'aujourd'hui. Oui.

0: Madame Morelli, quelle est votre lecture, votre interprétation de la pédocriminalité? Il faut bien nommer les choses, des crimes donc sexuels perpétrés par des membres de l'Église catholique et de la manière dont celle-ci tente de réagir.
1: Alors, je suis historien.
0: Oui.
1: Et figurez-vous que mon mémoire de licence en histoire,
0: oui,
1: c'était sur la presse de 1877, à la veille de la guerre scolaire.
0: Oui, bon,
1: les profs donnaient des sujets très précis.
0: Oui.
1: Donc j'ai dépouillé la presse de l'époque, et dans la presse libérale et socialiste, il y avait des rubriques,
0: oui,
1: sur les Acta Sanctorum, ils appelaient ça ironiquement. Et en fait, c'était des histoires de pédophilie.
0: Déjà à l'époque.
1: Déjà en 1877. Ouais. Alors, c'était le petit garçon qui ne voulait plus aller au catéchisme parce que l'abbé avait une mauvaise haleine quand il l'embrassait, des choses comme ça. Bon, il y avait toujours des petits récits, mais les gens trouvaient ça normal, je dirais. Mm-hmm. « Ah ben oui, qu'est-ce qu'il y a? C'est pas très grave. Tant que c'est pas des filles et qu'elles reviennent, non, pas enceintes, c'était accepté. » Et donc, moi, j'ai été étonnée de l'étonnement,
0: oui, oui,
1: des gens, parce que on déplaçait, alors dans ces rubriques, on disait, voilà, un tel prêtre a été déplacé du collège de machin, mmh, au collège de bazar, parce qu'il y avait des faits, et on disait des faits de petit frérisme.
0: De petit frérisme.
1: Oui, des faits de petit frérisme. Et donc, tout le monde comprenait que c'était ça, hein, les faits de petit frérisme. Et les anticléricaux se scandalisaient du fait que, simplement, on les changeait de collège ou de paroisse. C'était la seule sanction qui était appliquée. Donc, ça existait en 1877, tout le monde le savait. Et 100 ans plus tard, on commence à s'inquiéter, à se scandaliser. C'est parce qu'il y avait un pouvoir de la religion et des prêtres qui n'était pas discutable.
0: Oui, tout à fait.
1: Les enfants revenaient à la maison en disant « voilà ce que le prêtre m'a fait ». Les parents disaient « tais-toi, hein, on ne dit pas des choses comme ça, c'est pas, il ne faut pas révéler ça ». En plus, les prêtres ou les religieuses disaient aux enfants « c'est un petit secret entre toi et
0: oui,
1: moi », etc. Et là, je pourrais vous raconter, ma mère et mes deux grands-mères ont été chez les Ursulines, et quand ma mère me racontait ce qui s'était passé dans son enfance, là, je me disais qu'elle s'était vraiment bizarrement braquée sur le sexe, parce que les petites filles, les petites jeunes filles ne pouvaient pas s'asseoir sur les radiateurs en hiver. Elles pouvaient en été, mais en hiver, elles ne pouvaient pas. Et la religieuse, maman avait posé la question, pourquoi ? Et la religieuse lui avait dit, parce que cette chaleur qui montrait en dessous de vos jupes pourrait vous donner des idées, des sensations. Je vous dirais que depuis, j'ai essayé 20 fois de m'asseoir sur des radiateurs sans que ça me donne d'extase. Hein.

0: Mais je me dis, elles étaient vraiment branchées là-dessus. Ouais. Alors il y avait, maman disait, il y avait une petite fille qui disait, j'ai une rose pour sœur machin, et j'ai une flamme pour sœur telle. Et si la petite fille avait été très gentille, la sœur s'enfermait avec elle dans un placard. Et maman, devenue mère de famille, se disait, mais qu'est-ce qu'elle faisait dans ce placard avec cette petite fille? C'était leur petit secret. Et donc, ça existait depuis fort longtemps, mais la chape de plomb était telle que si un enfant révélait ça, on le traitait de menteur. On disait, tu as inventé ces histoires, allez, cesse, monsieur.
1: Et maintenant, on met les doigts sur les dégâts psychologiques, parce qu'il y a beaucoup de gens qui vont jusqu'au suicide. Hein.
0: Oui.
1: Il faut dire les choses.
0: Et je dois dire que j'ai un regret dans ma vie, j'en ai quelques-uns. J'ai un regret dans ma vie, c'est qu'il y a 30 ans ou plus, il y a un monsieur qui est venu m'expliquer qu'il avait été victime d'un prêtre, etc. Et il me dit, à cette époque-là, qu'est-ce qu'on peut faire? Est-ce qu'on pourrait faire un procès ou quoi? Moi, je me suis prise la tête dans les mains. Je me dis, monsieur, avec la puissance de l'Église, on aura beau présenter votre témoignage, ça n'aura pas de valeur. Et maintenant, je regrette naturellement de ne pas l'avoir appuyé, mais à l'époque, ça n'était pas crédible.
1: Tout à fait. Dans mon expérience de chef de chœur, j'ai été en contact avec un chef de chœur grand pédophile. Quand je dis grand pédophile, ça veut dire 30 ans de pédophilie. Pourquoi 30 ans? Parce qu'il avait le bras suffisamment long, aller du côté catholique et du côté de la justice également.
0: Oui, oui.
1: Le seul cas de l'abbé Pierre est très éloquent. De nouvelles accusations viennent d'être portées contre lui plus de 10 ans après son décès. Alors qu'il est bien noté que dès les années 50, le Vatican était bien informé de ses agissements.
0: Mais là aussi, c'est une question de pouvoir et d'image de l'Église. C'était un personnage qui rassemblait les Français. Combien de fois, quand il y avait des sondages, quel est le personnage le plus aimé des Français? C'était l'abbé Pierre. Alors l'Église ne pouvait absolument pas révéler le côté d'ombre du personnage.
1: Alors la chanson suivante, elle est bien choisie, Le Diable de Brel, tout un programme.
0: Alors j'adore cette chanson parce que sur un mode ironique, évidemment, Jacques Brel imagine que le diable est venu faire un tour sur la terre et il a remarqué que tout va comme il veut.
1: Ah oui.
0: Ça va, ça marche. Et il retourne en enfer, on a fait un grand banquet et la chanson, c'est son discours. Or, cette chanson, elle a 60 ans, que 60 ans. Et tout est toujours la même chose.
1: D'actualité.
0: Les grands s'arrachent des dollars venus du pays des enfants. 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
1: Ah oui.
0: Mais dans les journaux de partout, tous les salauds ont leurs photos. Ouvrez les journaux et vous verrez. Ce n'est pas les braves gens qui sont en première page du journal. Et donc, je trouvais que c'était une chanson magnifiquement prémonitoire. Ouais. Et en fait, on parle toujours de Jacques Brel en passant des chansons innocentes comme La valse à mille temps, des choses comme ça. Et là, il a une chanson vraiment politique, mais qu'on entend très rarement.
1: Eh bien, redécouvrons notre Brel national.
2: 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Et après avoir tout vu, après avoir tout entendu, il est retourné chez lui, là-bas. Et là-bas, on avait fait un grand banquet. À la fin du banquet, il s'est levé, le diable. Il a prononcé un discours. Ça va.
1: Il y a toujours. C'est ici que se clôture, chers auditeurs, la première partie de la carte blanche que signe la grande historienne belge Anne Morelli. Vous la retrouverez avec grand bonheur la semaine prochaine, même jour, même heure de diffusion, sur le 106 FM pour les habitants du Grand Namur et pour tous les autres, ses nombreux amis bruxellois
3: 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Mon invité vous dira son interprétation des grands conflits qui secouent notre planète, sa passion pour la pédagogie qu'elle tient de sa grand-mère, le discrédit jeté par bon nombre de politiques sur l'enseignement, la culture, et elle nous rappellera, à juste titre, le devoir de vigilance, de résistance, ainsi que l'exigence de toujours développer et exercer notre esprit critique. Sans oublier sa délicieuse programmation musicale. À tous, belle semaine.
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1: Chers amis d'Equinox, tenez-vous bien, nous sommes sur les hauteurs de la Citadelle, ici dans un lieu particulièrement parfumé, et pour cause, puisqu'il s'agit de l'atelier de parfumerie Guy Delforge. Guy Delforge, on le sait, c'est quelqu'un qui a créé cet atelier de parfumerie à Médiane, précisément dans ce qu'on appelait à l'époque le colombier militaire, et qu'il en a fait un lieu absolument remarquable, où l'odeur est vraiment à la une, puisque on y crée des parfums. Donc il y a 35 à 40 ans de cela, et c'était à la fin des années 80. Il y avait, souvenez-vous, de magnifiques jardins de pensée à l'époque, etc. Et pour lui succéder, Monsieur Charles Kerangoff a pris vraiment les choses en main, et on peut dire que non seulement il continue l'œuvre du créateur, mais aussi il y apporte sa touche personnelle. Alors, Monsieur Charles Kerangoff, bonjour et bienvenue sur l'antenne d'Equinox.
2: Merci beaucoup et bienvenue chez moi, et c'est un véritable plaisir que de répondre à vos questions aujourd'hui.
1: Alors, je me trompe, M. Kerangoff, s'il n'y a pas un petit accent français chez vous, et donc les Français sont les très bienvenus à la Citadelle, hein, vous le savez, hein, depuis Louis XIV.
2: Oui, j'ai la double nationalité, je suis belgo-français, des origines bretonnes, mon nom peut faire, ce sont des consonances bretonnes, tout simplement, mais j'ai passé plus de temps de ma vie en Belgique, donc je suis belge et français.
1: Et comment se fait-il que vous en êtes arrivé à succéder à Guy Delforge ? Guy Delforge, je l'ai dit, c'est une famille très connue à Namur, les brasseries, le journal Avenir, entre autres, etc. Et donc, il est connu ici, lui, comme le loup blanc ou le loup gris, je ne sais plus. Tandis que vous arrivez et puis vous dites, tiens, ça, c'est quelque chose qui m'intéresserait beaucoup. Et d'ailleurs, il faut, pour s'occuper de parfum, un certain nez.
2: Il faut un certain nez, il faut être passionné, évidemment, comme Guy l'était. Et j'ai rencontré Guy il y a maintenant une dizaine d'années, 8-9 ans, et ça a été un coup de foudre réciproque entre lui et moi. J'étais la personne idoine pour qu'il transmette sa société, et je suis arrivé au bon moment. On parle souvent de timing dans la vie. Eh bien, avec Guy, cette rencontre était dans un timing, un alignement de planètes magnifique.
1: Voilà. Alors lui, il avait créé un certain nombre de parfums. Vous avez repris la gamme et vous avez continué en créant de nouveaux. Comment ça s'est passé ?
2: Comme vous dites, exactement cela. J'ai racheté à Guy Delforge toutes les recettes de ses parfums, et que je continuerai à faire, évidemment. Et j'ai développé après mes propres recettes, une dizaine depuis qu'il est parti, et pour compléter la gamme. Et vous savez, quand j'ai racheté la parfumerie Delforge, j'ai bien senti que j'étais pas sur mon territoire. Et ma seule préoccupation, c'était justement de ne surtout pas... c'était une évolution et pas une révolution. Mon but premier... dans cette opération-là, c'était de ne pas perdre un client. Donc, je me suis mis de côté, si vous voulez. J'ai laissé, le nom est toujours là, vous pouvez regarder. Ça reste l'atelier de parfumerie Delforge. J'ai retiré le prénom pour me faire un peu de place. Mais je continue, bien entendu, dans les pas que Guy a tracés.
1: Voilà, alors donc, la particularité ici, c'est qu'on élève des parfums, un peu comme on élève du vin, hein, Monsieur Kerangoff.
2: C'est exactement le même processus. Guy a eu, il y a 35 ans, une médaille d'or à Paris, à Londres, avec un de nos parfums. Il s'est dit, tiens, il faut que je crée la parfumerie.
1: Carré blanc,
2: très bonne mémoire, bravo. Et c'est toujours le numéro un de nos ventes. C'est un parfum remarquable, remarquable de complexité. C'est un orchestre symphonique à lui tout seul. Et Guy a eu cette idée de génie et cette persévérance qu'on lui connaît bien, apparemment, puisque vous n'êtes pas le premier à le dire. Guy est quelqu'un de très persévérant, voire même parfois un peu entêté. Et il a fait le pied de grue devant l'hôtel de ville pour obtenir ce bâtiment-là, qui est un bâtiment magnifique, 200 ans, hein, l'ancien atelier d'artillerie. Et surtout, les souterrains sont les plus vieux de la citadelle. Ils datent du château des Comtes de Namur, il y a 500 ans, Charles Quint, François Ier. Et en plus d'être magnifique, c'est mon usine. Et c'est, les qualités qu'offrent les souterrains de la parfumerie permettent l'élevage magnifique et la création de parfums. La
1: fabrication. Voilà, précisément, c'est Médiane, ici. Mais donc, c'est entre le château des Comtes et Terranova.
2: Tout à fait. Hein,
1: c'est donc, et ça date du 16e siècle, hein, c'est formidable, hein. Donc ici, et les parfums sont à l'aise pour mûrir de la meilleure des manières. Pourquoi ? Parce qu'il y a évidemment les fameux souterrains de la citadelle, hein, dans lesquels ils mûrissent précisément, et donc pour un parfum, l'ennemi, c'est pas la lumière, la chaleur.
2: Oh là là, mais vous savez tout. Effectivement, les deux ennemis du parfum, et vos auditeurs pourront le noter, c'est effectivement la lumière du soleil et les températures élevées. Donc, le pire endroit pour garder un flacon de parfum chez soi, c'est ce que tout le monde fait, une margelle de fenêtre dans une salle de bain. Ça, c'est vraiment la chose à éviter. Donc, si vous pouvez éviter de le faire, ça serait bien. Et moi, grâce à mes souterrains, pas de lumière du soleil et une température constante toute l'année entre 12 et 14 degrés, je n'ai pas d'ennemis. Et les parfums, je peux les conserver des années et des années.
1: Oui, précisément. Comment dirais-je, lorsque vous créez un parfum, comment ça se passe? Vous avez une idée? C'est au feeling ou comment faites-vous?
2: Ça part d'une idée, en effet, soit un ingrédient qu'on veut mettre au centre, qu'on veut mettre en valeur ou reconstituer une forme d'ambiance. J'ai un parfum qui s'appelle la cambre, et bien j'ai voulu refaire cette ambiance avec de l'encens, etc. Et donc voilà, et puis après c'est beaucoup de travail. Moi je mets 6 mois pour faire un parfum en travaillant un quart d'heure tous les jours, tous les matins. Donc c'est un travail de longue haleine, beaucoup d'échecs, peu de réussite, mais c'est beaucoup de persévérance ce métier-là.
1: D'ailleurs, lorsque on entre dans l'atelier de parfumerie, donc en fait, il y a les parfums qui sont exposés, il y a une odeur extraordinaire qui est là. Alors, pourtant, c'est dans des boîtes, etc. Mais comment ça se fait que cette odeur vous prend lorsque vous arrivez chez vous?
2: Eh bien, et cette odeur est variable parce qu'elle change tous les jours, puisque c'est les clients, en testant les parfums, qui vont les vaporiser. Et donc, l'odeur que vous sentez, ben, c'est un parfum qui n'existe pas. C'est la somme de tout ce que les gens ont essayé toute la journée. Voilà.
1: Et pour créer un parfum, combien de temps faut-il, Monsieur Guérangoff?
2: Moi, je mets entre 5 et 7 mois, arrondissons à 6 mois. Par rapport aux autres, je ne sais pas qu'est-ce que ça peut donner. Moi, j'ai eu la chance d'avoir dans mon entourage de grands parfumeurs de renom qui sont et Jean-Paul Guerlain et Olivier Creed. Et je sais que pour eux, c'était à peu près le même temps qu'ils mettaient.
1: Les parfumeurs, c'est une vaste... c'est une vaste confrérie. En fait, connaissez tous les uns les autres. Vous parlez de vos secrets de fabrication. Comment ça se passe?
2: Certainement pas. C'est un sale milieu, la parfumerie. Justement, tout le monde s'observe. Tout le monde est jaloux de la dernière trouvaille du concurrent. Et c'est les secrets. Mais moi, j'ai que des secrets. Personne ici ne connaît mes secrets de fabrication des parfums. C'est ce que j'ai racheté à Guy Delforge. Et je continue, bien sûr, d'entretenir tout ça. Ce ne sont pas des secrets vitaux. Mais ce qu'il faut savoir, c'est qu'en parfumerie, aucune recette de parfum est déposée. Elles sont toutes secrètes. Parce que si vous déposez une recette de parfum, vous communiquez les dosages et vous êtes copié dans la seconde. Ce qui est important, c'est les dosages. Le nez n'est qu'un outil, mais en parfumerie, ce qui est important, c'est les dosages.
1: Et on parlait d'un parfum qui tient. Le parfum, lorsque on l'achète ici, il doit être consommé dans quel délai?
2: Un parfum qui tient, c'est pas lié à sa durée dans le temps. Un parfum, s'il est à l'abri de la lumière et de la chaleur, il peut durer des années et des années.
1: Oui, il peut rester. Bien sûr.
2: C'est comme
1: le vin. Vous qu'il y avait une date limite de péremption?
2: Non, parce que c'est fermé, c'est de l'alcool, c'est fermé hermétiquement. Si vous respectez de ne pas exposer le parfum à ces deux ennemis dont on parlait tout à l'heure, la chaleur et la lumière, il n'y a aucune raison pour que votre parfum ne dure pas des années entières.
1: Une bouteille de vin, on sait qu'elle peut durer nombreuses années.
2: Oui, alors peut-être que le
1: parfum... Ça dépend, c'est du vin de qualité.
2: Ah ouais, exactement. Alors, est-ce que le bon parfum se bonifie avec l'âge? Il faudrait le goûter pour pouvoir répondre à cela.
1: Et alors, précisément, vous avez une très belle gamme ici. Vous avez des senteurs un peu boisées, fleuries, épicées, fraîches, etc. Et les clients que vous avez, ils sont fidèles à un parfum en général?
2: On est tous fidèles à un parfum. Alors, certains clients ont un spectre olfactif très large et aiment plusieurs familles. Mais généralement, nos goûts vont plutôt vers une famille et on s'y tient toujours. Le gros problème, c'est qu'un parfum qu'on aime vraiment, on ne le sent plus. Alors, on veut changer en permanence, mais on revient toujours à ses premières amours.
1: Alors, comment fait-on pour voir? Il y a votre gamme et il y a la gamme de Guy Delforge.
2: Tout ça est mélangé, il n'y a pas, peu importe. Moi, vous savez, ce qui m'intéresse, c'est que quand un client vient, c'est l'expérience qu'il va avoir à la parfumerie. Moi, je ne peux absolument pas présager de ce que cette personne va acheter. Il n'y a aucun critère d'âge, aucun critère de sexe, aucun critère de couleur de peau. Vous savez ce que c'est qu'un bon parfum? C'est un parfum qu'on aime. Donc, moi, je peux vous parler des heures entières de tous mes parfums, mais c'est vous, le client, qui aura les derniers mots en disant « j'aime ou j'aime pas », tout simplement.
1: Et dans la parfumerie, vous avez des expositions d'œuvres d'art. Est-ce qu'on peut dire que le parfum est une œuvre d'art?
2: Ah ben certainement, mais ce n'est pas pictural, de fait, c'est olfactif. Moi, c'est ce que je dis toujours, un parfum ne va pas faire votre personnalité, mais ça va être un habit invisible. Ça va être un petit peu une trace que vous allez laisser, soit par votre présence et aussi par votre absence.
1: Alors, voilà. Vous avez envie de faire découvrir la parfumerie au grand public, pas seulement pour venir acheter, mais pour voir comment ça se passe chez vous, avec justement en pénétrant un peu dans l'antre du parfumeur et les endroits où sont stockés les parfums, c'est-à-dire dans les galeries souterraines ici de la Citadelle.
2: Tout à fait, nous organisons des visites. Vous savez, ce qui est important chez nous, et je pense que toute mon équipe en est consciente, comme moi, de la même façon, ni plus ni moins, il y a deux choses importantes. C'est effectivement nos parfums, mais c'est aussi encore plus important peut-être que nos parfums, c'est leur fabrication. Donc nous sommes très à cheval et c'est très important pour nous de faire connaître, comme si nous devions prouver par rapport à l'ambiance actuelle, à la fabrication des parfums qui fait intervenir quand même pas mal de chimie à l'heure actuelle, eh bien nous ne sommes pas du tout dans ce moule-là et nous aimons le montrer et nous en sommes très fiers. Montrer donc le processus de fabrication des parfums qui se fait par une visite qui dure une heure et là les gens visitent, les touristes, les curieux visitent notre atelier, on leur monte un petit film de cinéma, puis on se balade dans l'atelier, on va dans les souterrains.
1: Vous faites même des visites un peu particulières pour les enfants ou pour les jeunes. C'est fort important de travailler leur goût. Hein, de
2: bien travailler. Sûr, bien sûr. On a des vocabulaires qui s'adaptent en fonction de la qualité des groupes. Des étudiants en sciences vont avoir un guide un peu plus pointu sur le côté scientifique. Et sinon, les jeunes, oui, bénéficient d'un vocabulaire plus simple. Et les jeunes ont beaucoup de questions. Et tout ce qui est sensoriel, ça les intéresse déjà très fortement, et puisqu'ils découvrent la vie.
1: Et vous avez la possibilité de leur faire fabriquer eux-mêmes leur propre parfum?
2: Non, on teste les parfums, on sent, on s'éveille au sens, notamment à l'odorat, on leur explique beaucoup de choses, mais la fabrication du parfum, c'est déjà suffisamment complexe, et voilà. Et ça serait trop dur. Guy avait fait ça en son temps, avec son coffret du petit parfumeur, c'était une expérience que tout le monde regrette, mais c'était très difficile à mettre en place, il lui-même avait arrêté ce projet-là.
1: D'accord. Et les visites de M. Kerengoff, tous les jours ou le samedi plus particulièrement?
2: Alors, nous sommes pendant les vacances scolaires, nous passerons pendant les vacances scolaires, donc c'est tous les jours à 15h30 pendant les vacances scolaires wallonnes. Et le reste de l'année, c'est les samedis à 15h30. Mais mieux vaut nous appeler et s'inscrire dans tous les cas parce qu'on est un peu victime de notre succès.
1: La durée de la visite?
2: En fonction du groupe et des questions qu'ils vont poser, mais minimum une heure.
1: Donc il y aura pas seulement, je veux dire, à découvrir des choses magnifiques au niveau des sens, mais aussi enfin de la vue, puisque vous avez le chic d'offrir votre parfumerie pour découvrir des œuvres d'art.
2: Exactement. Donc on fait chaque mois nous avons une ou un artiste qui vient exposer. En ce moment c'est Madame Schumacher. J'aime énormément son travail. Elle fait des tableaux magnifiques. Et on change. Comme ça, toute la décoration de la parfumerie change tous les mois et c'est très bien.
1: Oui, c'est magnifique. Alors, qu'est-ce qu'on peut vous souhaiter pour l'avenir, M. Kerengoff?
2: Que ça continue. Que ça continue comme cela. On est en pleine ascension, on le ressent bien. Après ces 3 années Covid qui étaient un peu désastreuses, on reprend du poil de la bête, on est motivé, on aime de plus en plus ce que nous faisons et on parle de nous de plus en plus, comme vous aujourd'hui.
1: Oui, on sent à travers vous la passion.
2: Il faut être passionné pour faire un métier pareil.
1: Oui, c'est évident.
2: Vous aussi, vous voulez être passionné.
1: Oui, bien sûr. Ouais. Justement, si on n'était pas passionné, comme vous dites, on ne serait pas là.
2: Exactement.
1: En tout cas, nous, ce qu'on souhaiterait, c'est inviter nos amis auditeurs, auditrices, à venir le plus souvent possible, parce qu'il n'y a pas seulement pour visiter la citadelle, mais aussi vous êtes ouvert tous les jours.
2: On est ouvert tous les jours, dimanche compris. Nos 2 jours de fermeture, c'est le 25 décembre et le 1er janvier. Et les dimanches, on ouvre entre 14h et 18h, et les jours fériés. Et sinon, toute l'année, de 10h à 18h.
1: Ça fait tellement plaisir de se faire offrir un petit parfum.
2: Mais évidemment, évidemment. Et nous, on a un excellent rapport qualité-prix, parce que dans la conception du magasin de Kangui a ouvert ici, eh bien, j'ai toujours le statut d'artisan et il n'y a pas de marge si vous voulez distributeur. Donc nos parfums sont de qualité, on fait de l'eau de parfum à des prix vraiment très réduits.
1: Ça, c'est sûr. Moi, je peux en témoigner parce que...
2: Vous êtes client.
1: Voilà, je suis client et j'aime beaucoup ce que vous faites. Oui. Et c'est vrai que ces parfums tiennent énormément, enfin, toute la journée, on peut le dire. Mais la question, c'est de dire, tiens, quand on a un parfum, est-ce qu'on peut le garder très longtemps?
2: Voilà. Ben oui, pour moi, ça se conserve toujours, hein, en faisant attention à la lumière et à la chaleur.
1: Parce que c'est de la qualité.
2: Parce que c'est de la qualité, le naturel le plus possible, et puis voilà.
1: Eh bien, un tout grand merci, M. Guérangoff. On rappelle, hein, l'atelier de parfumerie Delforge est situé à Médiane, en contrebas de Terra Nova et un peu au-dessus de ce fameux château des Comtes, hein, que tout le monde nous envie. Et entre les deux, il y a le pont des Hollandais, hein, créé en 1815, d'ailleurs.
2: De triste mémoire, hein, pour mes origines françaises.
1: Exactement. Mais ben, voilà, maintenant, on est européens tous. Et bien. Bon, il vaut beaucoup mieux, précisément, faire la paix autour du parfum que de voir le sang gicler. Hein.
2: Exactement, évidemment.
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2: 080 22 12 19.
1: Oui, et ouais. Alors le site internet?
2: Le site internet delforge.com. Magnifique, nous vous attendons nombreux.
1: Monsieur Guérangoff, un tout grand merci. On rappelle que vous êtes le successeur de Guy Delforge et vous avez certainement autant de qualités que lui, je peux vous le dire, à vous entendre justement à travers votre expression qui est tout à fait au top.
2: Merci beaucoup pour ces compliments. Je les prends. Merci pour votre gentillesse.
1: Merci. Hein.
2: Au revoir, monsieur.
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0: 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Alors à bientôt.
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2: Chers amis d'Equinox, dans le cadre de notre souci du bien-être du monde animal, nous rencontrons aujourd'hui le docteur Céline Degey qui dirige le cabinet vétérinaire Bivette, installé 361 chaussée de Dinan à Namur-la-Plante, et elle est accompagnée de Céline Pirlet, son assistante vétérinaire, qui aura peut-être l'occasion d'intervenir au cours de cette interview. Docteur Degey, bonjour.
3: Bonjour, bonjour à tous.
2: Et Madame Pirlet, bonjour à vous.
3: Bonjour, bonjour tout le monde.
2: Alors, chers amis, eh bien, vous posez certainement beaucoup de questions concernant le monde animal. Alors, et quand vous passez ici chaussée de Dinan 361 devant l'enseigne Bivette, vous êtes peut-être un peu interpellé en disant « Tiens, qu'est-ce que c'est ?» Manifestement, avec l'enseigne qui est très voyante, on sait qu'on y traite les animaux. Mais docteur Degey, quelle est l'origine du nom de Bivette ?
3: Alors, Bivette, ça tire son origine de BE pour Belgique et Vette pour vétérinaire. En fait, il s'agit d'une structure regroupant plusieurs cabinets vétérinaires ici en Belgique, ce qui permet justement de différencier Bivette des autres structures qui peuvent regrouper plusieurs cabinets. Et ça, même par exemple à l'étranger ou en France. Donc voilà, ici, c'est vraiment des cabinets uniquement belges, dirigés par des Belges pour la Belgique.
2: Voilà, ben, la présentation est faite. Maintenant, vous savez ce qui est, ce qui se cache derrière le nom de Bivette. Il ne se cache rien, en fait, puisque ici, on y traite les animaux et avec un personnel très compétent.
3: Mais j'espère, en tout cas, on fait de notre mieux pour répondre aux besoins des loulous ici et être à l'écoute de leurs propriétaires.
2: Alors, précisément, pouvez-vous présenter un peu votre équipe ici et le projet qui a commencé il y a une bonne année maintenant?
3: Oui, c'est ça. Donc ici, on a ouvert à deux avec Céline, qui est ici avec nous. On a ouvert dans le cabinet qui était vide. Donc on est parti de rien du tout. C'était même un ancien centre ORL. On a monté notre petit cabinet toutes les deux. On s'est débrouillé pour essayer de se faire entendre pour pouvoir lancer un peu correctement ce cabinet. Et aujourd'hui, l'équipe se compose donc d'une deuxième assistante, Victoria, et d'une deuxième vétérinaire également, donc Valentine. Voilà, donc on est aujourd'hui quatre pour s'occuper des petits loulous.
2: Et le projet, à l'origine, c'est quoi ? C'est faire du curatif, faire du préventif ?
3: Alors nous, ici, notre état d'esprit, c'est vraiment un maximum de prévention. On préfère prévenir que guérir, donc on est vraiment particulièrement vigilante à tout ce qui est alimentation antiparasitaire, rappel de vaccination, ce genre de choses. Et alors, tout ce qui est vraiment dépistage de maladies, par exemple, quand les chiens atteignent un certain âge, tout ce qui est bilan senior, ça nous tient vraiment à cœur, parce que évidemment, plus vite une pathologie est détectée et prise en charge, et mieux on arrivera à la traiter par la suite. Donc clairement, vaut mieux prévenir que guérir.
2: Disons que sur base de ce que vous expliquez, peut-on dire que le cabinet vétérinaire est aujourd'hui aux animaux ce que la maison médicale est aux êtres humains ?
3: Oui, tout à fait. Je pense que ici, le cabinet vétérinaire, on n'a pas forcément besoin d'une raison médicale bien définie pour y aller. Nous, on apprécie vraiment de retrouver nos patients, même parfois juste pour une pesée, un suivi, s'assurer que l'animal est en bonne santé. Je pense qu'en effet, ça vaut vraiment la peine. Ça vaut vraiment la peine d'y passer une fois de temps en temps. Et oui, clairement, ça peut se comparer à une maison médicale.
2: Voilà, comme votre émission se fait en direct, vous avez entendu le ding-dong qui dit que vous avez un nouveau patient, certainement avec un animal, peut-être. Alors, c'est toujours un plaisir d'accueillir les animaux pour vous, docteur Degey. Vous avez d'ailleurs un chien remarquable que vous avez repris alors qu'il était quasiment mourant.
3: Oui, c'est ça, c'est un peu mon vice par contre. J'ai un cœur un peu trop tendre, je pense, parfois envers certains patients. Et voilà, Prime, c'est une chienne qui m'a été apportée quand je travaillais de garde à Uccle. Une chienne maltraitée que j'ai réussi à requinquer avec l'aide de mes collègues de la clinique universitaire de Liège parce qu'elle était vraiment en très mauvais état. Et aujourd'hui, on est inséparables. Donc en effet, si vous passez au cabinet, vous avez potentiellement la chance d'apercevoir ma staff.
2: Voilà, alors pendant que Céline Pirlet s'occupe de la personne qui vient d'entrer, ben, j'en profite, docteur Degey, pour vous demander quel service vous proposez ici. Vous avez déjà parlé du préventif. Sur le plan curatif, est-ce que vous faites par exemple des interventions chirurgicales?
3: Oui, alors justement, moi, tout ce qui est chirurgical, c'est plutôt mon dada. La médecine interne, c'est plutôt voilà, la branche préférée de Valentine, qui est ma collègue. On propose vraiment toutes sortes de services. Donc, stérilisation de convenance, chirurgie des tissus mous, imagerie, bilan sanguin, microscopie, problèmes dermatologiques. Donc, on fait vraiment de tout. Et pour à peu près toutes les espèces, parce qu'en fait, ici, on prend également en charge les animaux type exotiques, donc les oiseaux, les reptiles, tout ce qui touche aux petits mammifères, donc les lapins, les furets, etc. Généralement, on ne refuse rien. C'est vrai que c'est pas toujours facile de trouver une personne, mais ici, dans le Namurois, qui prend en charge, par exemple, même les poules, c'est un peu plus atypique, mais ici, notre vision des choses, c'est on refuse rien, on voit ce qu'on peut faire, et si vraiment c'est trop spécifique, là on réfère, mais toutes sortes de services et toutes sortes d'animaux.
2: Oui, vous avez une majorité, j'imagine, de chats et de chiens. Mais alors, parmi les animaux les plus spécifiques que vous ayez eu à traiter, quels sont-ils?
3: Alors, mais ici, on a reçu il n'y a pas trop longtemps un haras bleu, c'est un grand perroquet, et c'est assez particulier comme contention par exemple parce que évidemment ce sont des perroquets qui ont des becs très puissants et c'est vrai que si on n'est pas habitué on peut facilement se faire couper une phalange avec un coup de bec donc ça c'est voilà on est toujours content de voir ce genre de petites espèces on a aussi énormément de petits oiseaux type canaris etc donc vraiment pas mal d'oiseaux et sinon oui je pense que tout ce qui est furet c'est un peu plus voilà un peu plus rare mais on est content de les recevoir aussi.
2: Vous avez peut-être parfois des rats même, des rats domestiques.
3: Des rats, on en a eu un en effet. Et sinon, il y a une personne qui est venue de France avec sa tortue de terre, justement, pour une consultation reptile. Donc ça, c'était pas mal non plus.
2: Alors justement, parlons un peu de votre formation, parce que c'est vrai que ce n'est pas simple. Enfin, la formation vétérinaire, elle existe, c'est 5 ans, 6 ans de formation?
3: Alors de manière classique, c'est 6 ans, on a 3 ans en bac et puis 3 ans de master. Moi ici, j'ai décidé de faire durer le plaisir, donc j'ai fait une année de spécialisation, enfin d'internat spécialisé à la faculté de Liège après mes 6 ans. Mais de manière générale, le tronc commun, c'est 6 ans, oui, en effet.
2: Alors, est-ce qu'il y a une formation spécifique, puisque vous êtes spécialisé plutôt dans les animaux de taille réduite, disons, par rapport aux animaux de ferme, qui sont des grosses bêtes, et vous, ça ne vous tentait pas, vous étiez davantage orienté vers les animaux de compagnie?
3: Moi aussi, c'est vrai que quand j'étais jeune, je voulais absolument faire les gros animaux, donc les vaches. Enfin, c'est pour ça que j'avais commencé. J'adorais l'esprit et le rapport qu'on a dans les fermes avec le fermier, etc. Après, c'est vraiment un métier qui est très, très rude. Enfin, c'est un milieu qui est très rude, qui est très masculin. C'est pas facile de se faire une place. Et malheureusement, la réalité dans le monde de médecine vétérinaire rurale, c'est que ce sont des personnes généralement qui travaillent toutes seules, qui passent la majorité de leur temps sur la route, qui ont vraiment des interventions parfois compliquées dans des circonstances qui sont peu confortables. Et c'est vrai que j'ai fini par abandonner l'idée pour le confort de mon cabinet. Mais c'est toujours un plaisir quand je passe parfois en ferme d'aller regarder les vaches. Et si je peux donner un coup de main, je n'hésite pas.
2: Cet intérêt pour les animaux, c'est vous êtes venu très jeune, en fait.
3: Oui, depuis loin que je me souvienne, j'ai toujours voulu être vétérinaire. C'est vrai que j'étais un peu dissipée, moi, quand j'étais durant mes études, par exemple, primaire, etc. Et on m'a rarement dit que ça allait pouvoir être possible. Mais comme quoi, quand on veut, on peut. Et je pense que c'est une vocation. Ici, personne n'y croyait, mais J'ai prouvé que c'est pas parce qu'on n'est pas intéressé par l'histoire pendant les secondaires ou quelque chose comme ça qu'on pouvait pas faire des études médicales et être voilà et être épanoui dans un métier qui de prime abord semble parfois un peu inaccessible.
2: Alors, on l'a abordé il y a un instant, une visite en établissement de soins pour animaux, c'est jamais une sinécure, parce que les animaux arrivent dans un contexte tout à fait différent de celui qui est leur quotidien. Et dans ce contexte problématique, comment est-ce que vous vous y prenez pour vous faire accepter par eux?
3: Alors nous ici on porte vraiment beaucoup d'importance au fait que l'animal au cabinet doit se sentir bien. Donc généralement que ce soit un chien ou un chat, ben, on sécurise l'environnement, on le laisse faire son tour, on va pas directement vers l'animal, on papote un peu avec les propriétaires, donc on prend le temps un peu ben, de voir comment l'animal est et ressent l'environnement. Généralement voilà c'est 15 minutes où on parle de lui pour voir un peu ben, pourquoi est-ce qu'il est présenté, etc. Ça leur permet vraiment de se calmer, de prendre connaissance de l'environnement dans lequel ils sont. Et après, on les aborde toujours de manière positive, donc avec, par exemple, je sais pas, une friandise, une petite caresse. Et ça les met vraiment en confiance. D'ailleurs, c'est bah, généralement une chose qu'on nous répète assez souvent, c'est que bah, on a un bon contact avec les animaux parce que bah, on a le temps en fait de faire en sorte qu'ils se sentent bien au cabinet avant de les aborder et avant d'aborder le problème. Ce qu'on a tendance à faire aussi, mais comme j'en ai déjà un peu parlé, c'est de dire aux personnes qui ont des animaux un peu plus stressés au cabinet de repasser une fois de temps en temps, même s'il n'y a rien de particulier à regarder, mais juste pour lui montrer que quand il vient ici, c'est pas forcément négatif, c'est pas forcément pour lui faire des injections.
2: C'est une bonne idée de se faire familiariser en fait avec justement le contexte, avec la maison, avec vous qui êtes les thérapeutes. Et donc c'est vrai que c'est quelque chose qu'on ne pense pas. Souvent on dit tiens je vais aller chez le dentiste parce que j'ai un problème dentaire, mais on pourrait y aller en disant tiens le dentiste est quelqu'un de sympa finalement.
3: Oui, c'est ça. C'est ça. J'ai pas forcément envie qu'on m'associe juste à la maladie des animaux, etc. Donc moi, c'est toujours un plaisir de revoir mes patients revenir en bonne santé, faire un coucou. Ça permet généralement de faire aussi un suivi du poids, s'assurer qu'ils sont bien en ordre de tout ce qu'il faut au niveau parasites, etc. Surtout qu'ici, ça va être la saison. Donc voilà, je pense que c'est une bonne idée. Moi, bon, ça nous fait toujours plaisir de les voir.
2: Alors, vous venez d'aborder la question des médicaments. On va terminer notre interview par cela. Les médicaments, ils sont nécessaires chez les animaux? Est-ce qu'ils sont spécifiques aussi en fonction des saisons? Est-ce qu'on les trouve en pharmacie classique? Et est-ce qu'il y a des médicaments qui sont prescrits pour les êtres humains et qui peuvent être aussi bons pour les animaux? Bref, sur la partie médicaments, qu'est-ce que vous pouvez dire, docteur Degey?
3: Alors, ben, y a certains médicaments préventifs qui sont parfois incontournables, hein. Donc, ici, ça va être le retour de la bonne période et du plaisir associé aux parasitoses, notamment des puces. Évidemment, un antiparasitaire externe type antipuce, ça fait toujours plaisir. Ça peut éviter d'avoir soi-même des piqûres de puces, etc., en cas d'invasion. Donc ça, c'est tout ce qui est préventif. Je pense que ça vaut la peine de le faire quand même une fois de temps en temps, notamment les vers, hein, parce que généralement, ces animaux sont atteints et on peut pas toujours le voir au niveau des matières fécales, etc. Donc c'est important de les traiter une fois de temps en temps. Après, est-ce qu'un médicament est utile? Ben, ça dépend de la pathologie et du diagnostic et de l'état clinique de l'animal. Nous, ici, on évite toujours, par exemple, l'utilisation d'antibiotiques quand c'est pas

0: C'est vrai qu'on a un bon stock de médicaments parce qu'on apprécie le fait de pouvoir avoir ben, le service que quand l'animal sort d'ici, il n'est pas allé rechercher des médicaments ailleurs. Donc on a le traitement qui est juste, on sait que c'est ça, on sait que l'animal l'aura directement, donc de prime abord, qu'il ne devra pas attendre que la pharmacie le commande, etc. Donc voilà, c'est un service qu'on offre à nos patients. Généralement, on a ce qu'il faut. C'est très rare que, on n'ait pas le traitement adapté sur place. Quand c'est le cas, généralement, on le commande et on peut l'avoir dans les jours qui suivent. Traitement en pharmacie, oui, mais toujours sur ordonnance, généralement pour éviter l'automédication qui peut parfois être vraiment très dangereuse hein, pour les animaux de compagnie. Je pense notamment à tout ce qui est anti-inflammatoire sur les chats, donc un Dafalgan, etc. Ça peut vraiment tuer un chat. Donc on évite vraiment voilà, tout ce qui est automédication. Et alors en pharmacie, comment ça se passe? Ben, il y a des pharmacies qui ont un bon stock aussi de médicaments vétérinaires sur place, mais le plus souvent, le mieux, c'est toujours de passer un petit coup de téléphone, demander ce qui est sous ordonnance ou non, et voir le délai dans lequel ils pourraient les obtenir. C'est vrai que nous, c'est un peu plus rare qu'on fasse des préparations en pharmacie. Et est-ce qu'on peut utiliser des médicaments ben, médecine humaine sur les animaux? Oui, c'est ce qu'on appelle la cascade. Donc quand un médicament est pas disponible dans l'espèce pour laquelle on cherche le traitement ou pour l'indication en tant que telle, mais voilà, parfois on doit chipoter, ça fait partie des plaisirs de la médecine vétérinaire. Donc on regarde pour voir s'il n'y a pas un équivalent d'une autre espèce qui serait sorti. Et parfois on est obligé d'aller chercher hors Belgique, donc ça c'est encore la cascade. Et sinon on peut également se rétracter sur des médicaments de médecine humaine, mais toujours bien en état de cause, en sachant que c'est pas l'idéal, mais évidemment parfois ben, dans la médecine véto, on n'a pas trop le choix, il faut faire avec ce qu'on a. Donc oui, on peut parfois utiliser des médicaments de médecine humaine chez les animaux.
1: Quel type, par exemple?
0: Quel type? Je pense à tout ce qui est antibiotiques, ça peut. C'est vachement plus rare.
1: Mais toujours les antibiotiques sous prescription médicale.
0: Oui, c'est ça. Par exemple, je pense que ici, ce qu'on utilise le plus, c'est tout ce qui est ventolin. Donc, les bronchodilatateurs chez les animaux qui sont asthmatiques, par exemple. Ça, c'est vraiment le plus fréquent. Je ne sais pas, Céline, si tu as une autre idée, toi, de ce qu'on utilise.
1: Voilà, l'autre Céline nous rejoint, juste à la clôture, Céline, de cette interview.
2: De temps en temps, des traitements digestifs, je pense à l'oméprazole. Mais évidemment, toujours sous avis vétérinaire. Et alors, il y a toujours la cascade. Donc, on doit toujours commencer par un médicament vétérinaire pour l'espèce de l'animal cible. Et ensuite, s'il n'y a pas pour cette espèce, on doit prendre un médicament toujours animal pour une autre espèce. Et enfin, voilà, ainsi de suite. Toujours un médicament belge pour animaux. Et alors, vraiment, les médicaments humains, ben, c'est un peu au fond de la cascade. Donc, c'est quand même en dernier recours qu'on les utilise.
1: La moralité, c'est qu'il ne faut pas jouer les apprentis sorciers. Hein? Il ne faut pas jouer les apprentis sorciers. Alors, on va terminer là notre interview, mais on va se retrouver pour une autre interview, pour la deuxième partie, parce que le sujet est assez vaste, hein, vous le savez, chers amis à l'écoute, surtout si vous avez des animaux et ça vous intéressera certainement, même si vous n'en avez pas. Vous êtes toujours aussi concernés par la vie animale autour de vous. Il y a énormément d'oiseaux aussi qui enchantent notre monde. Et que serait notre monde aussi sans les animaux. C'est là-dessus qu'on va terminer. Merci Céline Pirler, assistante vétérinaire. Merci Céline Degey qui dirigeait la maison, j'allais dire la maison médicale, le cabinet vétérinaire, la maison médicale pour les animaux, en fait, hein, le cabinet vétérinaire Bivette, installé 361 chaussée de Dinan. 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Quant à nous, chers amis, on se retrouvera dans quelques temps pour une nouvelle interview en direct du cabinet vétérinaire Bivette de Laplante, 361 chaussée Dinan, merci d'avoir été à l'écoute.
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Notre petite goutte de poésie redonne vie cette semaine à la production poétique belge. Parmi ces poètes belges, Camille Goumans. Camille Goumans, née en 1900, décédée en 1960, fait partie de ceux qui ont fondé le surréalisme en Belgique, en lançant avec Paul Nouget et Marcel Lecomte, autres grands poètes méconnus, en 1924, les tracts de correspondance. Courtier en tableau, puis galériste, il exposera notamment les œuvres de Max Ernst, Salvador Dali, Man Ray et bien entendu René Magritte. S'il a peu publié, il ne s'est jamais départi d'une grande exigence et d'une fidélité, sinon à la lettre, du moins à l'esprit du surréalisme. Nous le retrouvons ici dans un poème étonnant, « La mort ». Camille Goumans. Interprétation musicale, Julos Bocarme.

0: Née à Ixelles, d'une maman belge très catholique et d'un papa italien parfaitement athée, on peut parler d'un mariage mixte. 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À tous, délicieuses écoutes.
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Bonjour à toutes, bonjour à tous. Pour cette nouvelle capsule météo, je vais vous parler d'un phénomène très peu connu mais qui peut surprendre certains vacanciers, notamment présents autour de la Méditerranée en période estivale. Il s'agit du upwelling. Ce terme anglais signifie remontée d'eau. Lors de nos vacances, lorsque nous décidons de nous rafraîchir dans l'eau de mer, celle-ci peut nous sembler parfois assez fraîche, mais après quelques minutes, notre corps s'y habitue. Vous aurez cependant remarqué que l'eau est plus chaude en surface que dans le fond. Mais lorsque le vent souffle des terres, l'air plus chaud, présent à la surface de l'eau, se voit repoussé vers le large. Ceci permet aux eaux froides des profondeurs de remonter à la surface. Plus l'endroit est profond, et plus l'eau qui remonte sera froide. Nous pourrions donc nous retrouver avec une température de 30 degrés sur la plage, mais parfois inférieure à 20 degrés dans l'eau. En France, le Mistral et la Tramontane, les vents des terres parfois soutenus, sont les responsables du upwelling, tout comme le vent d'est soufflant le long du golfe de Gascogne, où la température de l'eau de mer peut parfois perdre 5 degrés en 24 heures. Cependant, ce phénomène est très bénéfique pour la biodiversité marine, car il permet la remontée à la surface de très nombreux nutriments, indispensables à la croissance de la vie marine, notamment les poissons, mais aussi les oiseaux et les mammifères marins. Dans certaines régions du monde, le upwelling est très important, puisqu'il peut contribuer à l'abondance de certains poissons grâce à la remontée de ces nutriments, mais aussi au développement des écosystèmes marins locaux, ainsi qu'à la diversité biologique. En bref, si ce phénomène peut refroidir les vacanciers, il est surtout indispensable à la vie marine, et je pense que c'est bien cela le plus important. Bonne suite de programme sur Equinox, votre radio découverte, et à bientôt pour une nouvelle explication météo.

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ailleurs. C'est le titre et l'invitation que vous trouverez sur la plage titulaire de l'album Calypso et Ulysse, sous la signature de La Petite Semaine, dont c'est déjà le troisième album. Drôle de nom, me direz-vous, pour un groupe, La Petite Semaine. Ce n'est pas bien ambitieux pour un sou. Gérer ses affaires à La Petite Semaine, par exemple, c'est se ficher un peu beaucoup de l'aspect prévoyant des choses. C'est vivre un peu à l'instar de la cigale, sans trop se préoccuper du lendemain. Et dans ce titre, Ailleurs, c'est une sorte de credo qu'expriment les trois musiciens chanteurs de La Petite Semaine. Se convaincre que tout est possible, simplifier sa façon d'être, rechercher l'exceptionnel, l'intense, le vrai, le vivant, s'interroger sur soi-même et regarder droit devant. Plusieurs langues, autant de visions, n'avoir jamais peur de rien, accepter chaque émotion. Voilà donc un beau programme de vie que chantent nos trois lascars de La Petite Semaine, toujours en route pour quelque part. L'ouverture aux autres, la solidarité et l'optimisme, le jour et la nuit nous appartiennent, proclament-ils, sont autant de valeurs qu'ils défendent dans leurs textes comme sur scène. Avec toujours la mer en toile de fond, nos trois Bretons nous chantent leurs histoires de voyage, de lutte et d'amour sur une musique aux influences jamaïcaines, brésiliennes ou capverdiennes. Avec l'étendue marine comme espace de jeu, de découverte, de connexion. Alors leur recette est simple. Vincent Prémel, qui écrit et compose, extrait de ses carnets de voyage des chansons en noir et blanc. Qu'il demande à ses complices Sylvain Carumel, batterie-voix, et Nicolas Chatalin, guitare-voix, de colorer musicalement de nuances qui leur sont propres d'ici et d'ailleurs. Le procédé amène résolument le groupe vers les musiques du monde, bien sûr, ainsi comme pour aller voir ailleurs si j'y suis entendu en exergue de ce biais avec cette chanson Ailleurs, on retrouve des rythmes du nord de l'Afrique dans la chanson L'Avenir, par exemple, qui va clôturer ce biais. Et encore, on retrouve l'esprit caraïbe dans Galway, Les Deux Mains, et aussi l'esprit du nord-est brésilien, très typique, comme dans le Cavaquinho de Recife. Le cavaquinho étant cette petite guitare portugaise à quatre cordes pincées à l'origine du ukulélé hawaïen. Reste à s'interroger sur l'appellation du groupe La Petite Semaine. Eh bien, au départ, ces deux potes de longue date, musiciens de leur état, qui décident un jour, pour le plaisir de jouer ensemble, de créer un groupe éphémère. Un duo qui naîtrait le lundi, par exemple, pour disparaître le vendredi. Au terme ainsi d'une petite semaine. Et puis, un jour chassant l'autre, le plaisir durant, le projet temporaire s'inscrit dans la durée. Et deux albums plus tard, le duo devenait trio avec l'arrivée de Nicolas Chatalin, guitare-voix. Quant à Ulysse et Calypso, l'allusion est claire au cours de son périple pour rejoindre sa chère île d'Ithaque au lendemain de la guerre de Troie. Ulysse fait naufrage sur l'île d'Ogygie, une île mythique sur laquelle règne la nymphe Calypso. Une nymphe qui deviendra très vite amoureuse d'Ulysse et qui le retiendra à ses côtés 7 années durant avant de le laisser repartir à la demande de Zeus afin qu'il puisse assumer sa destinée. Et retrouver sa chère Ithaque et Pénélope qui l'attend patiemment en tissant des tapisseries. Et précisément, dans ce deuxième morceau, L'Avenir, il est question de se battre pour être libre et de prôner la confiance. Tout existe dans l'avenir, le meilleur est à venir, dit le refrain. La chanson évoque le destin de l'exilé précisément. Chacun fait ce qu'il peut, quand il faut s'en aller, c'est mourir un peu. Et La Petite Semaine, dans cet album Calypso et Ulysse, chante avant tout l'espoir et revendique une musique populaire et fonctionnelle pour oublier les peines et les difficultés quotidiennes. Joli programme tout au long de ces 13 plages séduisantes. Voici La Petite Semaine dans ce morceau L'Avenir et le groupe signe cet album sur le label L'Autre Distribution.

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1: Le musée Félicien Rops de Namur, situé 12 rue Fumal, n'est jamais avare de beaux rendez-vous culturels. Il vous propose du 11 avril au 27 septembre 2026 une exposition qui sort vraiment de l'ordinaire et qui a pour titre collectionné Victor Arouas et Félicien Rops. Ou ce qui rapproche l'un de l'autre, c'est que l'un est collectionneur et que l'autre est artiste. L'un collectionne et l'autre crée. Les deux sont aujourd'hui décédés, hélas, mais la veuve de Victor Arouas, prolongeant la collection de son mari défunt en 2010, a entrepris de mettre en dépôt au Musée Rops de Namur les 550 œuvres, oui, vous avez bien entendu, les 550 œuvres collectées, toutes estampillées Félicien Rops par son mari. Une aubaine, évidemment, pour notre Musée Rops de Namur. Rien n'est jamais cependant le fait du hasard, c'est que l'équipe du musée avait depuis de nombreuses années collaboré avec ce collectionneur britannique et de fil en aiguille, la confiance s'est installée. Et ce dépôt de 550 œuvres, dont 130 sont exposées pour cette exposition du 11 avril au 27 septembre, c'est un fabuleux cadeau pour le musée et pour les visiteurs d'ailleurs, qui vont pouvoir découvrir des œuvres jamais montrées ou si peu, et qui feront le bonheur des fans de Félicien Rops. L'exposition collectionnée Victor Arouas et Félicien Rops est donc admirée du 11 avril 2026 au 27 septembre 2026 au musée Félicien Rops de Namur, 12 rue Fumal. 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Les dimanches en musique sont de retour cette saison sur la place Maurice Servet à Namur, sous le kiosque qui y est installé. Le principe en est simple. Chaque dimanche à 11h, un concert gratuit de type apéritif vous est proposé. Et ce, jusqu'au 13 septembre prochain. Tous les styles ont droit de citer. Des standards du jazz à la chanson française, des rythmes latino-américains au chant a cappella, des mélodies traditionnelles revisitées aux reprises pop les plus électrisantes. C'est la quatrième saison de ces dimanches en musique au cours de cette année 2026. Et cette initiative, nous la devons à la coordination du service culturel de la ville de Namur. En route donc pour une vingtaine de concerts cette saison, des concerts qui sont, rappelons-le, gratuits. Le programme est disponible à l'Office du tourisme de Namur, mais aussi sur le www.namur.be ou sur la page Facebook Le Kiosque Namur. En semaine, vous pouvez aussi appeler le service de la culture de

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0: Notre petite goutte de poésie s'intéresse cette semaine à l'œuvre poétique « Capitale de la douleur », poème choisi de Paul Éluard. Paul Éluard, alias Eugène Grindel, est né en 1895 à Saint-Denis et il a rencontré celle qui allait être vraiment sa muse et l'inspirer pour l'écriture de ce recueil de poésie « Capitale de la douleur ». Elle s'appelle Gala et ce recueil sort en 1926 et quelques années plus tard, malheureusement, Gala va quitter Éluard pour Dali. Éluard va rencontrer alors une autre égérie, Maria Benz, à qui il donnera le surnom de Nouche, et il l'épousera 4 ans plus tard. Nouche devient dès lors sa nouvelle muse. Ça n'enlève rien évidemment à la qualité de l'œuvre écrite de Paul Éluard, Capitale de la douleur, écrite donc pour célébrer son amour de Gala. Nous allons le retrouver dans un extrait de ses poèmes choisis, Capitale de la douleur, et avec la complicité de Gérard de Sarthe, qui nous entraîne dans cet univers si particulier, si attachant de Paul Éluard, une qualité d'écriture remarquable et une lecture tout aussi intéressante. 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
1: Jolie découverte que cette voix, ce timbre qui rappelle Anaïs ou Arletty, et ce regard sur les êtres, les choses et les gens que celui de Vali Moza, alias Valérie Lindekens, dont l'abrégé du prénom Vali, associé à la Meuse Moza, nous indique sans surprise qu'elle nous vient de la vallée Mosane, dans sa partie liégeoise, ici plus particulièrement. Bref, un talent de chez nous qui nous a bien eu avec ce moustachu, le titre de ce premier extrait qui sert de carte visite et de porte d'entrée dans l'univers espiègle et sympathique d'une chanteuse à l'harmonieux visage et au regard franc et direct. Dans cette longue description du moustachu, Vali nous laisse croire qu'elle est réellement tombée amoureuse d'un moustachu roux et au ventre rond avec lequel elle se sent en totale empathie. Les couplets délivrent finalement un à un leurs secrets pour au total s'apercevoir que cet être vivant aux superbes moustaches n'est autre que son petit bonheur à quatre pattes comme elle l'appelle dans la chanson, à savoir son chat mignon qui malheureusement un jour s'en est allé rejoindre le paradis des matous. Au-delà de son sympathique moustachu, Vali Moza s'est dotée d'une grande amie, fidèle, son alliée, sa confidente. Cette grande amie, cette confidente, c'est sa guitare, qui lui rappelle à chaque instant qu'il faut croire encore et toujours en sa bonne étoile, aller de l'avant sans relâche. Et c'est vrai qu'il est dur ce métier de chanteur, d'accrocheur de cœur, de dynamiteur d'émotions, quand on a décidé de faire, dans la persévérance, d'aller jusqu'au bout de sa passion pour vivre, un jour de sa plume et de sa musique. Oui, c'est en tout cas le cas de Vali Moza qui a décidé de tout miser sur une carrière dédiée à cette passion qu'est la chanson. À la manière de ces artistes partis de rien, qui un beau jour ont déboulé sur les scènes la guitare à la main, les Brassens, Brel, Cabrel, La Fontaine, Renaud, autant d'artistes qu'elle admire et qui l'inspirent, Vali Moza croit au solo guitare-voix. C'est son créneau. Ainsi saisit-elle chaque occasion de faire les planches, comme elle dit, afin de rôder son tour de chant et de croiser les doigts pour qu'au bout de la course, une passionnante carrière s'offre à elle. Dans ce premier extra-playing, 5 titres, projet musical acoustique, Seul en scène, c'est le titre de son extra-playing, on découvre une artiste vibrante, sincère, drôle et envoûtante. Vali Moza nous invite à un voyage poétique, parsemé de rencontres, d'humour, de personnages et de récits de vie. Au son de sa guitare acoustique, elle vous offre un aller simple au cœur de l'émotion, sans détour et sans faux semblant. Alors, après ce moustachu, un autre portrait s'offre à la plume réaliste de Vali Moza, celui des râleurs. On les trouve chaque jour sur les routes de nos vies, ces éternels plaignants pour qui rien ne va jamais comme cela aurait dû aller. Vali Moza leur jette un sort. Ils parlent, mais ne veulent rien savoir. Ils râlent et râlent dans le noir. C'est drôle, ils frôlent pourtant le bonheur, mais convaincus que ce n'est pas pour eux, ils ferment les yeux. C'est la peur d'être heureux, débute la chanson, clichant ainsi ceux qui, finalement, n'auraient plus de raison de se faire valoir et d'attirer sur eux l'attention d'autrui si un jour tout allait bien dans leur vie. Pas de solution pour eux, soupire-t-elle. Ah, elle est si bonne, la banane du racket, et on ne va tout de même pas s'en passer. Il n'y aurait plus rien à déguster. Voilà Vali Moza, tout entière, toute sincère, et chacun en prend un peu pour son grade. Cet extra-playing seul en scène est une production Vali Moza. Il est disponible via la page Facebook de la chanteuse ou via le contact valimoza.musicmusic@gmail.com ou encore au 0475 340 183. Alors, râleurs à vos abris, cette chanson est faite pour vous. Voici Les Râleurs, signé Vali Moza.

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1: 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Antoine Flamand, bonjour.
2: Bonjour.
1: Antoine Flamand, pour ceux qui ne vous connaissent pas, nous allons avoir l'occasion justement de vous présenter. Ce qui nous vaut le plaisir de vous avoir au micro d'Equinox, la radio découverte, c'est la publication récente d'un ouvrage qui semble destiné à une belle carrière littéraire et qui a pour titre « L'ombre d'un rêveur ». Il est paru aux éditions du Lion Zélé. Alors Antoine, j'ai envie de vous poser une première question. Sortir une première œuvre ainsi, c'est toujours un événement très particulier. Est-ce que vous l'attendiez ce moment ou est-ce que vous le redoutiez ?
2: C'est une excellente question, merci de la poser. Je dirais que c'est un peu les deux en même temps, parce que quand on se lance vraiment dans l'idée de créer un livre et un moment de le publier, bien entendu on va espérer et attendre cette publication sans trop savoir où on va au début honnêtement. Mais quand ça se concrétise et qu'on commence à lancer un peu les démarches éditoriales, etc., il y a toujours ce petit moment où moi je me suis posé la question et après qu'est-ce que ça va donner. Donc on est impatient et en même temps on redoute de est-ce que ça va marcher, est-ce qu'on va s'en sortir, est-ce qu'on va savoir justement tenir les interviews, etc. Donc je dirais les deux.
1: Oui, et comment décide-t-on, Antoine, de sortir un jour de l'anonymat et de se projeter ainsi dans la lumière, parce que dès l'instant où on crée une œuvre, eh bien on a envie qu'on en parle et on a envie qu'on achète le livre, on a envie qu'on achète le disque si c'est le cas. Donc d'une manière ou d'une autre, on est sous les projecteurs de la presse.
2: Oui, tout à fait. Moi, je dirais que tout s'est fait un peu naturellement dans mon parcours. Quand j'ai vraiment commencé à écrire, c'était parce que j'avais envie de faire quelque chose de différent, de raconter mes propres histoires. Et inévitablement, quand on commence à vouloir raconter des histoires, on a aussi envie d'en parler. Donc j'ai commencé à en parler à mes proches, à mon entourage, à mes amis, qui m'ont dit « Ah, mais il y a quelque chose, il faut que tu ailles plus loin ». Et cette envie de le partager au plus grand nombre est venue vraiment naturellement et progressivement. Donc moi, je dirais que ça a été une logique, en fait, du point de départ de « je veux faire quelque chose » jusqu'à le partager.
1: C'est surtout l'envie du partage, c'est pas le fait de voir les projecteurs braqués sur vous.
2: Ah non, pas du tout. Moi, je suis quelqu'un d'assez timide de nature. Donc l'idée du projecteur, d'être connu, d'avoir un nom, non, c'est vraiment l'idée de partager mon point de vue et ma manière d'écrire.
1: Vous êtes quelqu'un de très intérieur, par nature.
2: Oui, tout à fait. Et je pense que c'est ça qui m'a donner envie d'écrire et de développer l'écriture, en fait. L'écriture est quelque chose d'assez personnel au début, et quand, une fois qu'elle est réalisée, qu'elle est terminée, on peut la partager, mais c'est quelque chose de moi à moi, je dirais, oui.
1: Mm-hmm. Et cette envie d'écrire, elle vous vient de loin ?
2: Bah, oui. Alors, moi, j'écris vraiment depuis, je dirais, environ mes 12 ans. Parce que c'est, et d'ailleurs, on en parlera dans L'ombre du rêveur, le protagoniste a cet âge-là. C'était une période où j'étais très introverti, très timide. J'avais des difficultés à m'exprimer avec d'autres, à exprimer mes problèmes. Et l'écrire m'a beaucoup aidé, en fait. Donc j'étais du genre à, quand j'avais un problème avec quelqu'un, si je n'arrivais pas à l'exprimer, je lui écrivais un mot et je le partageais ainsi. Donc ça a été un outil dans un premier temps, et progressivement cet outil s'est transformé en bah tiens, je peux créer des histoires, je peux créer autre chose que juste écrire des problèmes, en résumé.
1: Et vous faites partie d'une famille qui a déjà par exemple la littérature ou l'écriture dans ses gènes, en quelque sorte, un milieu familial qui vous porte à cela, ou bien votre milieu familial, bah, il vous a peut-être encouragé ou découragé en disant oui mais attention, suite d'aventure. Comment il a réagi, ce milieu familial?
2: Assez différemment en fonction des personnes. Je dirais que d'un point de vue général, ma famille est une famille assez diverse, mais personne ne travaille dans le monde

0: je dirais, ce début d'écriture et qui m'ont dit, écoute, je crois qu'il faudrait travailler ça parce qu'il y a un petit quelque chose derrière.
1: Ah bon, c'est ça. Et donc finalement, vous avez fait une percée à l'intérieur du milieu familial et peut-être qu'il y en a d'autres qui auront envie de vous suivre.
0: Oui, je l'espère, ça c'est sûr, oui.
1: Et l'école, Antoine, la formation que vous avez reçue, c'est une formation davantage axée sur le littéraire ?
0: Alors non, pas du tout. je suis rentré dans une école, on était vraiment dans une optique, je dirais, traditionnelle. Donc une école secondaire qui préparait à l'université pour potentiellement faire des études. Bien entendu, la question du littéraire s'est posée dans mon parcours. Mais au début, je ne savais pas trop, hein, je me cherchais vraiment beaucoup. L'écriture, c'était un projet. J'ai été élevé d'une façon assez pragmatique. Donc on peut rêver d'art, on peut rêver de devenir chanteur, écrivain, etc. Mais il nous faut un métier derrière concret. Parce que percer dans l'art, en tout cas c'était la vision de ma famille, percer dans beaucoup d'appelés, peu d'élus. Donc moi, je m'étais vraiment mis cette idée en tête de je dois avoir un métier stable et derrière développer mon projet, en fait. Donc ma formation, c'était vraiment une formation générale jusqu'à l'arrivée de la haute école où là, j'ai tenté une percée dans le milieu du cinéma. En cours de route, je me suis rendu compte que j'avais bien plus une identité littéraire qu'une identité de technicité sur le monde du média. Et c'est comme ça que, de fil en aiguille, je me suis retrouvé à suivre la lignée indépendante de ma famille et continuer à travailler sur mon projet sur le côté.
1: Et quand vous étiez dans le secondaire, j'imagine que vous vous précipitiez sur les rédactions et autres dissertations, non ?
0: Oui, c'est vrai que ça faisait partie de mes cours préférés. J'ai eu la chance de rencontrer des professeurs qui m'ont d'ailleurs soutenu dans mon projet, qui m'ont appris beaucoup de choses que je remercie s'ils m'écoutent et s'ils se reconnaissent et qui ont vraiment été pour moi des références, en fait.
1: Et vos profs, ils savent que vous écrivez maintenant et que vous avez déjà sorti un premier roman ?
0: Oui, tout à fait. Oui, j'ai des contacts avec eux.
1: Ils doivent être fiers, hein ?
0: Ils sont fiers, je ne sais pas, mais je pense que ça les touche personnellement de se rendre compte que je vais vous le dire, j'ai eu un échange justement avec l'un d'eux hier qui me disait que pour un professeur dans le français de nos jours, c'est clair que ça a une forme de symbolique de voir un élève qui a plus de 10 ans rêver, hein, les étoiles un peu pleines les yeux, c'est pas très concret, on se cherche un peu et tout d'un coup on se retrouve dans le milieu de l'édition avec un merci, c'est clair que ça touche et ça fait plaisir.
1: Oui, on imagine, c'est un beau prolongement de leur enseignement. Évidemment, bravo Antoine, on ne peut que tirer son chapeau face à un projet comme celui-là d'un jeune qui aboutit et qui promet bien.
0: Merci beaucoup. En tout cas, merci de m'avoir reçu. Merci aussi de m'avoir écouté pour les auditeurs. Et je dirais que c'est un peu grâce à vous, en fait, vous ici qui me recevez, ceux qui nous écoutent, ceux qui me suivent depuis le début. C'est qu'on a envie de partager un projet et que derrière, il y a des personnes qui sont réceptives, qui vous encouragent. Je crois qu'on ne peut pas rêver mieux que ça.
1: Bon succès en tout cas. Au revoir Antoine, à une prochaine.
0: Merci, au revoir et à bientôt.
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0: spécialement pour vous ce soir, chef de. On vous a mijoté une petite version légèrement différente de Nouveau Monde, mais améliorée à l'unanimité, à la vie générale, c'est mieux. D'ailleurs, je ne vous en aurai que pour preuve la vie de mes musiciens. Je prends le nouveau Eric Charles par le plus pur des hasards. Eric, franchement, si tu n'es pas d'accord avec moi, tu peux le dire, tu t'exprimes franchement. Est-ce que tu trouves que ce n'est pas mieux ?
1: Je trouve ça très très bien, chef. C'est vraiment très bien.
0: Voilà. C'est un excellent élément, je trouve, qui joue très bien la guitare, qui fait très bien les chœurs et qui est très sympathique. Le seul reproche que j'ai à lui faire, c'est qu'il est un peu plus petit que moi. Un autre exemple au hasard, peut-être ? Oh, que sais-je, Christian Willems, Christian Wagmans, Eric Pire, Danny Willems, peut-être. Non, tu me dis franchement ton avis, hein, tu m'as compris.
2: De toute façon, Léon Pierrot, ça ne peut être que bien, ou que mieux.
0: Non, venant du chef.
2: Je le comprends. Venant du chef.
0: Merci. Voilà.
3: Bon, ça balle.
0: Un batteur extraordinaire, un clavieriste extraordinaire, un guitariste extraordinaire. La vie du guitariste ne m'intéresse plus. La vie du guitariste, un public extraordinaire, une sonore extraordinaire, un ingénieur du son extraordinaire, Christian Ramon, pour un chanteur ordinaire. Extraordinaire.
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5: Il est midi.
6: Yeah!
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0: 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L'un collectionne et l'autre crée. 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

0: 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Et cette initiative, nous la devons à la coordination du service culturel de la ville de Namur. En route donc pour une vingtaine de concerts cette saison, des concerts qui sont, rappelons-le, gratuits. Le programme est disponible à l'Office du tourisme de Namur, mais aussi sur le www.namur.be ou sur la page Facebook Le Kiosque Namur. En semaine, vous pouvez aussi appeler le service de la culture de la ville de Namur, le 080-246-222, le 080-246-222, et ce, pour davantage de renseignements. Et bon dimanche en musique à Namur, une initiative soutenue par Equinox, votre radio découverte.
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0: Notre petite goutte de poésie s'intéresse cette semaine au thème poésie-image. Comprenez, la poésie déclencheuse d'images. Le texte que Annick va vous présenter dans un instant s'intitule « Les bonnes raisons » et il est signé de Pierre Ferrand. Qui est ce Pierre Ferrand ? Eh bien, c'est un Français original et poète qui est devenu instituteur après avoir fait d'ailleurs pas mal de petits boulots. Il a passé une maîtrise de lettres même pour devenir finalement enseignant et chercheur à l'École normale supérieure de Saint-Cloud. Écrivain pour la jeunesse, auteur de fiction et de fantastique, il s'avère être un collectionneur de curieux et d'insolites. Humoriste, il est aussi écologiste avant l'heure. « Excuser les parents » est un de ses ouvrages où il relate les mots excuses hilarants des parents. Eh bien, évidemment, c'est pas mal de choses qu'on peut aussi trouver dans l'administration. Du coup, zop, Pierre Ferrand a écrit « Les perles du courrier administratif ». Eh bien, il ne s'arrête pas là, notre ami Pierre. Le livre des épitaphes où la réalité dépasse l'affliction, dit-il. C'est comme je vous le dis. Les vrais mots d'enfant, ben là, il fallait s'y attendre. Il en a fait un bouquin. Les perles de la littérature aussi. Et encore, cet ouvrage de fiction, au titre tout à fait évocateur du côté original du personnage, La grande naine et le petit géant. Alors, Pierre Ferrand, c'est le genre de gars qui vous dit... À propos de la création, du haut d'un nuage, les mains rouges d'argile, Dieu contemplait les animaux. « Je suis mécontent du zèbre, dit-il à Saint-Remy, qui tenait la liste. Il ressemble trop au cheval. Rayez-le donc, dit alors Saint-Remy. Vous avez compris le personnage. Il s'intéresse beaucoup aux bêtes. Les bêtes vivent et meurent de plus en plus mal, déplore-t-il. Une alimentation qui les force, des logements qui les martyrisent, des élevages en batterie pour les veaux, les porcs, la volaille. » Et puis aussi, ne l'oublions pas, ces choses qui font mal, les barbelés, les clôtures électriques. Bref, vous l'avez compris, Pierre Ferrand est un passionné, vivant persuasif. Il s'est toujours battu contre ceux qui exploitent l'être humain, mais aussi les bêtes, ses amis. Il s'est fait aussi le défenseur intransigeant des bêtes d'abattoir, des bêtes à fourrure, des animaux de cirque, etc. Écoutez ce que Annick peut en dire d'autre dans ce poème « Les bonnes raisons ».
1: On commence par tuer les oiseaux, parce qu'il y en a trop. Les couleuvres, parce que si on les laissait faire. Les hérissons trottant comme de petits porcs, parce que ce serait-il pas des fois nuisible. Puis on tire sur les biches tremblantes, parce que c'est fait pour ça. Sur les ânes sauvages qui broutent, dont le dos frissonne sous les mouches. Parce que ça sert à quoi, voulez-vous me le dire? Et puis ils puent, de plus ils bouffent tout, les salauds. Enfin, un beau jour, on s'en va lâcher des bombes sur les viettes parce que ce bétail-là, croyez-moi, c'est pas tellement catholique.
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1: Il est 13h.
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0: 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Jean-Charles de Kaiser, bonjour.
1: Bonjour.
0: On vous connaît peut-être pas directement à Namur, mais par contre, on connaît ces belles cabines qui se baladent dans les airs hein, entre la place de Namur le long de la Sambre, qui est la place Maurice Servet. Et la citadelle, l'esplanade plus particulièrement. Nos amis à l'écoute de Radio Equinox pensent bien qu'il s'agit là du gestionnaire du téléphérique qui est à notre micro. Alors, je profite de votre présence ici lors de la présentation de la saison touristique à la citadelle de Namur pour dire que, grâce à vous, pas mal de visiteurs sont transportés jusqu'au sommet de la citadelle. On en est à combien par année, monsieur de Kaiser?
1: Alors, en 2024, on a atteint environ 200 000 visiteurs.
0: Un magnifique chiffre.
1: Oui, tout à fait. C'était en augmentant. Alors, on a démarré plus ou moins à 160 000 visiteurs par an, puis à 180 000. Et là, on peut dire qu'on est à 200 000. Donc, on est très heureux. C'est un grand nombre. C'est toute l'année, d'ailleurs. Donc, il y a des pics comme au mois de mai, les grandes vacances. Mais là, on a très bien débuté l'année 2025, puisqu'en février et mars, on a augmenté, nos prévisions par rapport à l'an dernier.
0: Ça veut dire que l'opération téléphérique à Namur, c'est un complet succès.
1: Alors, moi, je pense que c'est un grand succès. C'est un grand succès pour nous-mêmes comme entreprise, mais je pense que pour Namur, on est devenu un peu le fer de lance, l'image de la ville, mais c'est un travail de tous les partenaires. Nous, on est qu'un maillon, je dirais, dans une grande chaîne, et on peut voir qu'aujourd'hui, Namur fonctionne très très bien, entre autres grâce au téléphérique. On en est très heureux, mais il n'y a pas que nous, bien sûr. On a besoin de tous les partenaires, notamment la citadelle, hein, puisque les gens viennent d'abord à la citadelle, et nous, on les y amène en téléphérique.
0: Alors, les nostalgiques hein, qui avaient vu ces petits œufs se balader du côté Meuse et qui disaient qu'il y avait l'esprit chagrin, mais le côté sombre est moins beau, etc. Non, le côté sombre, c'est autre chose. C'est une vue magnifique sur les toits de Namur. Et donc, cette partie-là n'avait jamais été explorée. Par contre, ce qu'était le téléphérique autrefois, maintenant, c'est plus possible pour des raisons de sécurité.
1: C'est tout à fait ça, hein. Donc je suis tout à fait d'accord avec votre appréciation. Je ne suis pas namurois moi-même, donc je ne suis pas entré dans cette petite querelle de clocher, je dirais, à l'époque.
0: Mais vous êtes devenu depuis lors namurois de cœur.
1: Tout à fait, et j'espère bien y résider un jour. Mais vous avez raison, donc la Sambre, le côté Sambre, d'abord pour moi c'est un point de vue magnifique. D'abord on traverse la Sambre, l'ancien téléphérique ne traversait pas la Meuse, il l'allongeait. Mais donc on voit quand même la Meuse, hein. Quand on est au milieu de la ligne, on a un ralentissement de la ligne qui nous permet d'apercevoir largement la Meuse et ensuite la Sambre. Mais ce qui est très bien aujourd'hui, je trouve qu'on voit ce versant un peu nord, Sambre, et puis vers Salzine, qui est très très beau, je trouve, et la vieille ville. Mais une fois que vous arrivez au sommet de la citadelle, vous vous baladez et vous allez côté Meuse pour apprécier ce versant sud et la vallée Mosane. Donc on y gagne.
0: Sans compter que la place Maurice Servet, grâce à vous, a obtenu un regain d'activité attirant des commerces d'ailleurs, et également il y a le kiosque hein, de Namur qui est là, donc c'est tout bénéfice pour cette place qui était un petit peu vouée aux véhicules qui stationnaient sans beaucoup d'âme à l'époque, et grâce à la présence du téléphérique à son entrée, vous avez rendu un petit peu de l'âme à cette place Maurice Servet.
1: Alors oui, je crois que les félicitations à la ville de Namur qui a imaginé ce beau projet d'ensemble, notamment maintenant le piétonnier de Namur qui s'étend. Le téléphérique s'inscrit dans ce projet et c'est vrai que la place Maurice Servet accompagne, j'irais, l'embellissement du centre-ville et le déplacement, j'irais, en toute quiétude des visiteurs. Donc c'est tout bénéfice pour la ville de Namur, c'est tout bénéfice pour tout le monde finalement. Et nous, c'est vrai qu'on a la grande chance, je le dis tous les jours, de travailler, d'évoluer dans un environnement magnifique, que ce soit la place Maurice Servet, le centre-ville ou la citadelle. C'est une chance, en tout cas pour nous.
0: Oui, et sans compter que vous offrez de l'emploi à pas mal de monde.
1: Oui, alors on est une petite structure, on est 11 personnes, mais c'est vrai que voilà, on reçoit des étudiants, des stagiaires. Là, on termine avec une stagiaire qui vient de l'île de la Réunion. Elles étaient plusieurs d'ailleurs, une ici à la Citadelle. Bon, il y a un téléphérique fabriqué également par Poma à l'île de la Réunion, donc c'est une manière aussi de partager l'expertise, le rayonnement des téléphériques. Je peux déjà vous annoncer qu'au mois de septembre, il y aura une commission des principaux constructeurs de téléphériques dans le monde qui aura lieu ici à Namur, c'est en avant-première, mais c'est pas non plus un grand colloque, mais enfin, ils se déplacent à Namur pour connaître la ville, pour connaître le téléphérique, et voir comment ce projet commun de la ville de Namur avec la société du téléphérique a pu mettre quelque chose en place qui fonctionne très bien.
0: Et avez-vous une idée du nombre de nationalités que vous transportez chaque année ? Avez-vous fait des sondages à ce niveau-là ?
1: Alors, on n'a pas encore fait de calcul précis. On copie un petit peu les statistiques de l'Office du tourisme et de la Citadelle, mais on a des gens du monde entier. Hein. Ça parle toutes les langues, tous les jours pratiquement, hein. Pas seulement durant les périodes estivales.
0: Faut dire que le rayonnement de Namur s'est accru de manière considérable au cours des dernières années, et le téléphérique est un des atouts majeurs, je dirais, du tourisme à Namur.
1: Oui, on en est très fiers, hein, mais comme je l'ai dit, on n'est qu'une petite, un petit maillon, je dirais, dans la chaîne. On a la chance d'être très visible et on a aussi une grande responsabilité parce que, voilà, il faut que le téléphérique tourne bien. Si le téléphérique tourne bien, tout fonctionne bien aussi autour de nous. Donc, on a une responsabilité au niveau de l'image de la ville et du tourisme à Namur, et on espère qu'on le remplit bien, en tout cas.
0: Donc, d'un point de vue pratique, pour les rares Namurois qui n'auraient pas encore testé leur téléphérique, quand êtes-vous ouvert ? Jusqu'à quelle heure ? Y a-t-il des aménagements particuliers pour la grande saison, la saison d'été, etc. Et que peut-on dire aussi des navetteurs qui utilisent le téléphérique pour se rendre à Namur et pour rentrer chez eux ?
1: Oui, alors pour faire simple, ça n'a jamais été très simple parce qu'on était sur des horaires un peu différents. Il faut savoir que quand il y a l'école, hein, quand c'est la période scolaire obligatoire, donc école primaire, école secondaire, hein, donc le calendrier scolaire obligatoire en Fédération Wallonie-Bruxelles, c'est important de signaler, on est ouvert de 7h30 le matin jusqu'à 18h, du lundi au vendredi, quand il y a l'école. Et le reste du temps, je dirais que c'est de 10h à 18h, mais durant les vacances de printemps, donc anciennement vacances de Pâques, et les vacances d'été, là on ouvre de 10h à 18h30, et puis on a quelques exceptions, par exemple, on en a parlé aujourd'hui, les nuits blanches des musées, eh bien là on ouvrira de 7h30 du matin jusqu'à minuit, donc ceux qui veulent faire une petite escapade nocturne en téléphérique, ce sera le 23 mai, on sera ouvert de 18h à minuit, au tarif groupe, donc il y aura une réduction sur les tarifs. Et donc c'est peut-être l'occasion d'en profiter si en plus il fait très beau ce soir-là, si on a une belle lune, ce sera magnifique, quoi.
0: Et voilà, c'est sur ces bonnes paroles et cette invitation pressante à découvrir sous un nouveau jour, justement, c'est Toit de Namur, et c'est vrai que c'est inoubliable. Alors, le téléphérique vous prend véritablement, hein, quand vous êtes en plein air, entouré par la nature, entouré par les toits de Namur, etc. C'est une sensation formidable.
1: Moi, je l'apprécie tous les jours, j'ai la chance de le prendre tous les jours. Bon, c'est un peu mon rôle pour vérifier différents aspects, bien sûr, mais on en profite, on en prend en plein la vue. Et c'est vrai que j'apprécie beaucoup moins le fait qu'on est presque au milieu des arbres. Vous voyez, j'apprécie maintenant la fin de l'hiver. Il n'y a pas de feuilles encore, donc on voit très loin. On voit très très loin, même au niveau de la citadelle. On voit des endroits dans la citadelle qu'on ne voyait pas en été. Bon, maintenant les feuilles vont réapparaître sur les arbres. Et là, on sera vraiment dans cette végétation florissante. Donc c'est très agréable. On a la sensation d'être en hauteur, mais en même temps au milieu de la nature, quoi.
0: Voilà, une expérience fabuleuse. Merci, monsieur de Kaiser. Bon succès. Pour la suite, hein, et doubler votre nombre de visiteurs. Ah. Il y aura moyen d'augmenter le nombre de cabines.
1: Alors non, le nombre de cabines, on est à 12 cabines, donc il y a 4 trains, 3 cabines, c'est le maximum pour l'équilibre global de la structure, donc ça on ne pourra pas l'augmenter. Ce qu'on peut augmenter, c'est bien sûr l'affluence, donc on peut augmenter un peu la vitesse, parfois on le fait quand il y a des files, on augmente un petit peu la vitesse, mais l'idée c'est que les gens en profitent un maximum. Donc l'inconvénient, c'est que parfois tout le monde vient au même moment.
0: Évidemment.
1: Si on ne peut pas y échapper, mais voilà, donc on a une capacité de pratiquement 380 personnes heure dans chaque sens, on est loin d'y être.
0: La saison s'ouvre sous les meilleurs auspices pour la citadelle de Namur, comme pour le téléphérique. Bon succès, monsieur de Kaiser.
1: Merci beaucoup et salutations à vos auditeurs.
0: Merci beaucoup.
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0: 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Chers amis d'Equinox, tenez-vous bien, nous sommes sur les hauteurs de la Citadelle, ici dans un lieu particulièrement parfumé, et pour cause, puisqu'il s'agit de l'atelier de parfumerie Guy Delforge. Guy Delforge, on le sait, c'est quelqu'un qui a créé cet atelier de parfumerie à Médiane, précisément dans ce qu'on appelait à l'époque le colombier militaire, et qu'il en a fait un lieu absolument remarquable, où l'odeur est vraiment à la une, puisque on y crée des parfums. Donc il y a 35 à 40 ans de cela, et c'était à la fin des années 80, il y avait, souvenez-vous, de magnifiques jardins de pensée à l'époque, etc. Et pour lui succéder, Monsieur Charles Kerangoff a pris vraiment les choses en main, et on peut dire que non seulement il continue l'œuvre du créateur, mais aussi il y apporte sa touche personnelle. Alors, Monsieur Charles Kerangoff, Bonjour et bienvenue sur l'antenne d'Equinox.
1: Merci beaucoup et bienvenue chez moi. Et c'est un véritable plaisir que de répondre à vos questions aujourd'hui.
0: Alors, je me trompe, M. Kerangoff, s'il n'y a pas un petit accent français chez vous. Et donc, les Français sont les très bienvenus à la Citadelle, hein, vous le savez, hein, depuis Louis XIV.
1: oui, j'ai la double nationalité. Je suis belgo-français, des origines bretonnes. Mon nom peut faire... ce sont des consonances bretonnes, tout simplement. Mais j'ai passé plus de temps de ma vie en Belgique, donc je suis belge et français.
0: Et comment se fait-il que vous en êtes arrivé à succéder à Guy Delforge ? Guy Delforge, je l'ai dit, c'est une famille très connue à Namur, les brasseries, le journal L'Avenir, entre autres, etc. Et donc, il est connu ici, lui, comme le loup blanc ou le loup gris, je ne sais plus. Tandis que vous arrivez et puis vous dites, tiens, ça, c'est quelque chose qui m'intéresserait beaucoup. Et d'ailleurs, il faut, pour s'occuper de parfum, un certain nez.
1: Il faut un certain nez, il faut être passionné, évidemment, comme Guy l'était. Et j'ai rencontré Guy il y a maintenant une dizaine d'années, 8-9 ans, et ça a été un coup de foudre réciproque entre lui et moi. J'étais la personne idoine pour qu'il transmette sa société, et je suis arrivé au bon moment. On parle souvent de timing dans la vie. Eh bien, avec Guy, cette rencontre était dans un timing, un alignement de planètes magnifique.
0: Voilà. Alors lui, il avait créé un certain nombre de parfums. Vous avez repris la gamme et vous avez continué en créant de nouveaux. Comment ça s'est passé ?
1: Comme vous dites, exactement cela. J'ai racheté à Guy Delforge toutes les recettes de ses parfums et que je continuerai à faire, évidemment. Et j'ai développé après mes propres recettes, une dizaine depuis qu'il est parti, et pour compléter la gamme. Et vous savez, quand j'ai racheté la parfumerie Delforge, j'ai bien senti que j'étais pas sur mon territoire. Et ma seule préoccupation, c'était justement de ne surtout pas... c'était une évolution et pas une révolution. Mon but premier... dans cette opération-là, c'était de ne pas perdre un client. Donc, je me suis mis de côté, si vous voulez. J'ai laissé, le nom est toujours là, vous pouvez regarder. Ça reste l'atelier de parfumerie Delforge. J'ai retiré le prénom pour me faire un peu de place. Mais je continue, bien entendu, dans les pas que Guy a tracés.
0: Voilà, alors donc la particularité ici, c'est qu'on élève des parfums, un peu comme on élève du vin, hein, Monsieur Kerangoff.
1: C'est exactement le même processus. Guy a eu, il y a 35 ans, une médaille d'or à Paris, à Londres, avec un de nos parfums. Il s'est dit, tiens, il faut que je crée la parfumerie.
0: Carré blanc,
1: très bonne mémoire, bravo. Et c'est toujours le numéro un de nos ventes. C'est un parfum remarquable, remarquable de complexité. C'est un orchestre symphonique à lui tout seul. Et Guy a eu cette idée de génie et cette persévérance qu'on lui connaît bien, apparemment, puisque vous n'êtes pas le premier à le dire. Guy est quelqu'un de très persévérant, voire même parfois un peu entêté, et il a fait le pied de grue devant l'hôtel de ville pour obtenir ce bâtiment-là, qui est un bâtiment magnifique, 200 ans, hein, l'ancien atelier d'artillerie, et surtout, les souterrains sont les plus vieux de la citadelle, ils datent du château des comtes de Namur, il y a 500 ans, Charles Quint, François Ier, et en plus d'être magnifique, c'est mon usine. Et c'est les qualités qu'offrent les souterrains de la parfumerie permettent l'élevage magnifique et la création de parfums. La fabrication.
0: Voilà, précisément, c'est Médiane ici, donc c'est entre le Château des Comtes et Terra Nova.
1: Tout à fait. Alors,
0: c'est donc, et ça date du 16e siècle, hein, c'est formidable. Hein.
1: Ouais.
0: Donc ici, et les parfums sont à l'aise pour être, pour mûrir de la meilleure des manières. Pourquoi ? Parce qu'il y a, évidemment les fameux souterrains de la citadelle hein, dans lesquels ils mûrissent précisément. Et donc, pour un parfum, l'ennemi, c'est pas la lumière, la chaleur.
1: Oh là là, mais vous savez tout. Effectivement, les deux ennemis du parfum, et vos auditeurs pourront le noter, c'est effectivement la lumière du soleil et les températures élevées. Donc, le pire endroit pour garder un flacon de parfum chez soi, c'est ce que tout le monde fait, une margelle de fenêtre dans une salle de bain. Ça, c'est vraiment la chose à éviter. Donc, si vous pouvez éviter de le faire, ça serait bien. Et moi, grâce à mes souterrains, pas de lumière du soleil et une température constante toute l'année entre 12 et 14 degrés, je n'ai pas d'ennemis. Et les parfums, je peux les conserver des années et des années.
0: Oui, précisément. Comment dirais-je, lorsque vous créez un parfum, comment ça se passe ? Vous avez une idée ? C'est au feeling ou comment faites-vous ?
1: Ça part d'une idée, en effet, soit un ingrédient qu'on veut mettre au centre, qu'on veut mettre en valeur ou reconstituer une forme d'ambiance. J'ai un parfum qui s'appelle la cambre. Eh bien, j'ai voulu refaire cette ambiance avec de l'encens, etc. Et donc voilà. Et puis après, c'est beaucoup de travail. Moi, je mets 6 mois pour faire un parfum en travaillant un quart d'heure tous les jours, tous les matins. Donc, c'est un travail de longue haleine, beaucoup d'échecs, peu de réussites, mais c'est beaucoup de persévérance ce métier-là.
0: D'ailleurs, lorsque on entre dans l'atelier de parfumerie, donc en fait, il y a les parfums qui sont exposés, il y a une odeur extraordinaire qui est là. Alors, pourtant, c'est dans des boîtes, etc. Mais comment ça se fait que cette odeur vous prend lorsque vous arrivez chez vous ?
1: Eh bien, et cette odeur est variable parce qu'elle change tous les jours puisque c'est les clients en testant les parfums qui vont les vaporiser. Et donc, l'odeur que vous sentez, ben, c'est un parfum qui n'existe pas. C'est la somme de tout ce que les gens ont essayé toute la journée. Voilà.
0: Et pour créer un parfum, combien de temps faut-il, Monsieur Guérangoff ?
1: Moi, je mets entre 5 et 7 mois, arrondissons à 6 mois. Par rapport aux autres, je ne sais pas qu'est-ce que ça peut donner. Moi, j'ai eu la chance d'avoir dans mon entourage deux grands parfumeurs de renom qui sont et Jean-Paul Guerlain et Olivier Creed. Et je sais que pour eux, c'était à peu près le même temps qu'ils mettaient.
0: Les parfumeurs, c'est une vaste... c'est une vaste confrérie. En fait, connaissez tous les uns les autres. Vous parlez de vos secrets de fabrication.
1: Certainement pas. C'est un sale milieu, la parfumerie. Justement, tout le monde s'observe, tout le monde est jaloux de la dernière trouvaille du concurrent. Et c'est les secrets. Mais moi, j'ai que des secrets. Personne ici ne connaît mes secrets de fabrication des parfums. C'est ce que j'ai racheté à Guy Delforge. Et je continue, bien sûr, d'entretenir tout ça. Ce ne sont pas des secrets vitaux. Mais ce qu'il faut savoir, c'est qu'en parfumerie, aucune recette de parfum est déposée. Elles sont toutes secrètes. Parce que si vous déposez une recette de parfum, vous communiquez les dosages et vous êtes copié dans la seconde. Ce qui est important, c'est les dosages. Le nez n'est qu'un outil, mais en parfumerie, ce qui est important, c'est les dosages.
0: Et on parlait d'un parfum qui tient. Le parfum, lorsque on l'achète ici, il doit être consommé dans quel délai ?
1: Un parfum qui tient, c'est pas lié à sa durée dans le temps. Un parfum, s'il est à l'abri de la lumière et de la chaleur, il peut durer des années et des années.
0: Oui, il peut rester. Bien sûr.
1: C'est comme le vin.
0: Vous savez qu'il y avait une date limite de péremption ?
1: Non, parce que c'est fermé, c'est de l'alcool, c'est fermé hermétiquement. Si vous respectez de ne pas exposer le parfum à ces deux ennemis dont on parlait tout à l'heure, la chaleur et la lumière, il n'y a aucune raison pour que votre parfum ne dure pas des années entières.
0: Oui, une bouteille de vin, on sait qu'elle peut durer nombreuses années.
1: Oui, alors peut-être que le
0: parfum... Ça dépend, c'est du vin de qualité.
1: Ah ouais, exactement. Alors, est-ce que le bon parfum se bonifie avec l'âge ? Il faudrait le goûter pour pouvoir répondre à cela.
0: Et alors, précisément, vous avez une très belle gamme ici. Vous avez des senteurs un peu boisées, fleuries, épicées, fraîches, etc. Et les clients que vous avez, ils sont fidèles à un parfum en général ?
1: On est tous fidèles à un parfum. Alors, certains clients ont un spectre olfactif très large et aiment plusieurs familles. Mais généralement, nos goûts vont plutôt vers une famille et on s'y tient toujours. Le gros problème, c'est qu'un parfum qu'on aime vraiment, on ne le sent plus. Alors, on veut changer en permanence, mais on revient toujours à ses premières amours.
0: Alors, comment fait-on pour voir? Il y a votre gamme et il y a la gamme de Guy Delforge.
1: Tout ça est mélangé, il n'y a pas, peu importe. Moi, vous savez, ce qui m'intéresse, c'est que quand un client vient, bah, c'est l'expérience qu'il va avoir à la parfumerie. Moi, je ne peux absolument pas présager de ce que cette personne va acheter. Il n'y a aucun critère d'âge, aucun critère de sexe, aucun critère de couleur de peau. Vous savez ce que c'est qu'un bon parfum ? C'est un parfum qu'on aime. Donc, moi, je peux vous parler des heures entières de tous mes parfums, mais c'est vous, le client, qui aura les derniers mots en disant « j'aime ou j'aime pas », tout simplement.
0: Et dans la parfumerie, vous avez des expositions d'œuvres d'art. Est-ce qu'on peut dire que le parfum est une œuvre d'art ?
1: Ah ben certainement, mais ce n'est pas pictural, de fait, c'est olfactif. Moi, c'est ce que je dis toujours, un parfum ne va pas faire votre personnalité, mais ça va être un habit invisible. Ça va être un petit peu une trace que vous allez laisser, soit par votre présence et aussi par votre absence.
0: Alors, voilà. Vous avez envie de faire découvrir la parfumerie au grand public, pas seulement pour venir acheter, mais pour voir comment ça se passe chez vous, avec justement en pénétrant un peu dans l'antre du parfumeur et les endroits où sont stockés les parfums, c'est-à-dire dans les galeries souterraines ici de la Citadelle.
1: Tout à fait. Nous organisons des visites. Vous savez, ce qui est important chez nous, et je pense que toute mon équipe en est consciente, comme moi, de la même façon, ni plus ni moins, il y a deux choses importantes. C'est effectivement nos parfums, mais c'est aussi encore plus important peut-être que nos parfums, c'est leur fabrication. Donc nous sommes très à cheval et c'est très important pour nous de faire connaître, comme si nous devions prouver par rapport à l'ambiance actuelle, à la fabrication des parfums qui fait intervenir quand même pas mal de chimie à l'heure actuelle, eh bien nous ne sommes pas du tout dans ce moule-là et nous aimons le montrer et nous en sommes très fiers. Montrer donc le processus de fabrication des parfums qui se fait par une visite qui dure une heure et là les gens visitent, les touristes, les curieux visitent notre atelier, on leur monte un petit film de cinéma, puis on se balade dans l'atelier, on va dans les souterrains.
0: Vous faites même des visites un peu particulières pour les enfants ou pour les jeunes. C'est fort important de travailler leur goût. Hein, de
1: bien travailler. Sûr, bien sûr. On a des vocabulaires qui s'adaptent en fonction de la qualité des groupes. Des étudiants en sciences vont avoir un guide un peu plus pointu sur le côté scientifique. Et sinon, les jeunes, oui, bénéficient d'un vocabulaire plus simple. Et les jeunes ont beaucoup de questions. Et tout ce qui est sensoriel, ça les intéresse déjà très fortement, et puisqu'ils découvrent la vie.
0: Et vous avez la possibilité de leur faire fabriquer eux-mêmes leur propre parfum ?
1: Non, on teste les parfums, on sent, on s'éveille au sens, notamment à l'odorat, on leur explique beaucoup de choses, mais la fabrication du parfum, c'est déjà suffisamment complexe, et voilà. Et ça serait trop dur. Guy avait fait ça en son temps, avec son coffret du petit parfumeur, c'était une expérience que tout le monde regrette, mais c'était très difficile à mettre en place, il lui-même avait arrêté ce projet-là.
0: D'accord. Et les visites de M. Karangoff, tous les jours ou le samedi plus particulièrement ?
1: Alors, nous sommes pendant les vacances scolaires, nous passerons pendant les vacances scolaires, donc c'est tous les jours à 15h30 pendant les vacances scolaires wallonnes. Et le reste de l'année, c'est les samedis à 15h30. Mais mieux vaut nous appeler et s'inscrire dans tous les cas parce qu'on est un peu victime de notre succès.
0: La durée de la visite ?
1: En fonction du groupe et des questions qu'ils vont poser, mais minimum une heure.
0: Donc il y aura pas seulement, je veux dire, à découvrir des choses magnifiques au niveau des sens, mais aussi enfin de la vue, puisque vous avez le chic d'offrir votre parfumerie pour découvrir des œuvres d'art.
1: Exactement. Donc on fait chaque mois nous avons une ou un artiste qui vient exposer. En ce moment c'est Madame Schumacher. J'aime énormément son travail. Elle fait des tableaux magnifiques. Et on change. Comme ça, toute la décoration de la parfumerie change tous les mois et c'est très bien.
0: Oui, c'est magnifique. Alors, qu'est-ce qu'on peut vous souhaiter pour l'avenir, M. Karangoff ?
1: Que ça continue. Que ça continue comme cela. On est en pleine ascension, on le ressent bien. Après ces 3 années Covid qui étaient un peu désastreuses, on reprend du poil de la bête, on est motivé, on aime de plus en plus ce que nous faisons et on parle de nous de plus en plus, comme vous aujourd'hui.
0: Ouais, on sent à travers vous la passion.
1: Il faut être passionné pour faire un métier pareil.
0: Oui, c'est évident.
1: Vous aussi, vous voulez être passionné.
0: Oui, bien sûr. Ouais. Justement, si on n'était pas passionné, comme vous dites, on ne serait pas là.
1: Exactement.
0: En tout cas, nous, ce qu'on souhaiterait, c'est inviter nos amis auditeurs, auditrices à venir le plus souvent possible, parce qu'il n'y a pas seulement pour visiter la citadelle, mais aussi vous êtes ouvert tous les jours.
1: On est ouvert tous les jours, dimanche compris. Nos deux jours de fermeture, c'est le 25 décembre et le 1er janvier. Et les dimanches, on ouvre entre 14h et 18h et les jours fériés. Et sinon, toute l'année, de 10h à 18h.
0: Ça fait tellement plaisir de se faire offrir un petit parfum.
1: Mais évidemment, évidemment. Ça. Et nous, on a un excellent rapport qualité-prix parce que dans la conception du magasin de Canguy a ouvert ici, eh bien, j'ai toujours le statut d'artisan et il n'y a pas de marge, si vous voulez, distributeur. Donc nos parfums sont de qualité, on fait de l'eau de parfum à des prix vraiment très réduits.
0: Ça, c'est sûr. Moi, je peux en témoigner parce que...
1: Vous êtes client.
0: Voilà, je suis client et j'aime beaucoup ce que vous faites. Oui. Et c'est vrai que ces parfums tiennent énormément, enfin, toute la journée, on peut le dire. Mais la question, c'est de dire, tiens, quand on a un parfum, est-ce qu'on peut le garder très longtemps?
1: Voilà. Ben oui, pour moi, ça se conserve toujours, hein, en faisant attention à la lumière et à la chaleur.
0: Parce que c'est de la qualité.
1: Parce que c'est de la qualité, le naturel le plus possible, et puis voilà.
0: Eh bien, un tout grand merci, M. Guérangoff. On rappelle, hein, l'atelier de parfumerie Delforge est situé à Médiane, en contrebas de Terra Nova et un peu au-dessus de ce fameux château des Comtes, hein, que tout le monde nous envie. Et entre les deux, il y a

0: certainement autant de qualité que lui, je peux vous le dire, à vous entendre justement à travers votre expression qui est tout à fait au top.
1: Merci beaucoup pour ces compliments. Je les prends. Merci pour votre gentillesse.
0: Merci. Hein.
1: Au revoir, monsieur.
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0: Eh ben, je voulais faire un petit coucou aux auditeurs de Radio Equinox, Radio Découverte, hein, c'est bien ça. Amitié à tous vos auditeurs.
1: Un grand merci, monsieur Luc Ferry.
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2: il est 14h.
3: Yeah!

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1: Chers amis d'Equinox, dans le cadre de notre souci du bien-être du monde animal, nous rencontrons aujourd'hui le docteur Céline Degey qui dirige le cabinet vétérinaire Bivette, installé 361 chaussée de Dinan à Namur-la-Plante, et elle est accompagnée de Céline Pirlet, son assistante vétérinaire, qui aura peut-être l'occasion d'intervenir au cours de cette interview. Docteur Degey, bonjour.
2: Bonjour, bonjour à tous.
1: Et Madame Pirlet, bonjour à vous.
2: Bonjour, bonjour tout le monde.
1: Alors, chers amis, eh bien, vous posez certainement beaucoup de questions concernant le monde animal. Alors, et quand vous passez ici chaussée de Dinan 361 devant l'enseigne Bivette, vous êtes peut-être un peu interpellé en disant, tiens, qu'est-ce que c'est ? Manifestement, avec l'enseigne qui est très voyante, on sait qu'on y traite les animaux. Mais docteur Degey, quelle est l'origine du nom de Bivette ?
2: Alors, Bivette, ça tire son origine de BE pour Belgique et VET pour vétérinaire. En fait, il s'agit d'une structure regroupant plusieurs cabinets vétérinaires ici en Belgique, ce qui permet justement de différencier Bivette des autres structures qui peuvent regrouper plusieurs cabinets. Et ça, même par exemple à l'étranger ou en France. Donc voilà, ici, c'est vraiment des cabinets uniquement belges, dirigés par des Belges pour la Belgique.
1: Voilà, ben, la présentation est faite. Maintenant, vous savez ce qui est, ce qui se cache derrière le nom de Bivette. Il ne se cache rien, en fait, puisque ici, on y traite les animaux et avec un personnel très compétent.
2: Mais j'espère, en tout cas, on fait de notre mieux pour répondre aux besoins des loulous ici et être à l'écoute de leurs propriétaires.
1: Alors, précisément, pouvez-vous présenter un peu votre équipe ici et le projet qui a commencé il y a une bonne année maintenant?
2: Oui, c'est ça. Donc ici, on a ouvert à deux avec Céline, qui est ici, avec nous. On a ouvert dans le cabinet qui était vide, donc on est parti de rien du tout. C'était même un ancien centre ORL. On a monté notre petit cabinet toutes les deux. On s'est débrouillé pour essayer de se faire entendre, pour pouvoir lancer un peu correctement ce cabinet. Et aujourd'hui, l'équipe se compose donc d'une deuxième assistante, Victoria, et d'une deuxième vétérinaire également, donc Valentine. Voilà, donc on est aujourd'hui quatre pour s'occuper des petits loulous.
1: Et le projet, ben, à l'origine, c'est quoi ? C'est être, faire du curatif, faire du préventif ?
2: Alors nous, ici, notre état d'esprit, c'est vraiment un maximum de prévention. On préfère prévenir que guérir, donc on est vraiment particulièrement vigilante à tout ce qui est alimentation antiparasitaire, rappel de vaccination, ce genre de choses. Et alors, tout ce qui est vraiment dépistage de maladies, par exemple, quand les chiens atteignent un certain âge, tout ce qui est bilan senior, ça nous tient vraiment à cœur, parce que évidemment, plus vite une pathologie est détectée et prise en charge, et mieux on arrivera à la traiter par la suite. Donc clairement, vaut mieux prévenir que guérir.
1: Disons, sur base de ce que vous expliquez, peut-on dire que le cabinet vétérinaire est aujourd'hui aux animaux ce que la maison médicale est aux êtres humains ?
2: Oui, tout à fait. Je pense qu'ici, le cabinet vétérinaire, on n'a pas forcément besoin d'une raison médicale bien définie pour y aller. Nous, on apprécie vraiment de retrouver nos patients, même parfois juste pour une pesée, un suivi, s'assurer que l'animal est en bonne santé. Je pense qu'en effet, ça vaut vraiment la peine. Ça vaut vraiment la peine d'y passer une fois de temps en temps. Et oui, clairement, ça peut se comparer à une maison médicale.
1: Ben voilà, comme votre émission se fait en direct, vous avez entendu le ding-dong qui dit que vous avez un nouveau patient, certainement avec un animal, peut-être. Alors, c'est toujours un plaisir d'accueillir les animaux pour vous, docteur Degey. Vous avez d'ailleurs un chien remarquable que vous avez repris alors qu'il était quasiment mourant.
2: Oui, c'est ça, c'est un peu mon vice par contre. J'ai un cœur un peu trop tendre, je pense, parfois envers certains patients. Et voilà, Prime, c'est une chienne qui m'a été apportée quand je travaillais de garde à Uccle. Une chienne maltraitée que j'ai réussi à requinquer avec l'aide de mes collègues de la clinique universitaire de Liège parce qu'elle était vraiment en très mauvais état. Et aujourd'hui, on est inséparables. Donc en effet, si vous passez au cabinet, vous avez potentiellement la chance d'apercevoir ma staff.
1: Voilà, alors pendant que Céline Pirlet s'occupe de la personne qui vient d'entrer, ben, j'en profite, docteur Degey, pour vous demander quel service vous proposez ici. Vous avez déjà parlé du préventif. Sur le plan curatif, est-ce que vous faites par exemple des interventions chirurgicales?
2: Oui, alors justement, moi, tout ce qui est chirurgical, c'est plutôt mon dada. La médecine interne, c'est plutôt voilà, la branche préférée de Valentine, qui est ma collègue. On propose vraiment toutes sortes de services, donc stérilisation de convenance, chirurgie des tissus mous, imagerie, bilan sanguin, microscopie, problèmes dermatos, donc on fait vraiment de tout, et pour à peu près toutes les espèces, parce qu'en fait ici on prend également en charge les animaux type exotique, donc les oiseaux, les reptiles, tout ce qui touche aux petits mammifères, donc les lapins, les furets, etc. Généralement on ne refuse rien, c'est vrai que c'est pas toujours facile de trouver une personne, mais ici dans le Namurois qui prend en charge par exemple même les poules, c'est un peu plus atypique, mais ici notre vision des choses, c'est on refuse rien, on voit ce qu'on peut faire, et si vraiment c'est trop spécifique, là on réfère, mais toutes sortes de services et toutes sortes d'animaux.
1: Oui, vous avez une majorité, j'imagine, de chats et de chiens, mais alors parmi les animaux les plus spécifiques que vous ayez eu à traiter, quels sont-ils?
2: Alors ben ici on a reçu il y a pas trop longtemps un haras bleu, c'est un grand perroquet et c'est assez particulier comme contention par exemple parce que évidemment ce sont des perroquets qui ont des becs très puissants et c'est vrai que si on n'est pas habitué on peut facilement se faire couper une phalange avec un coup de bec, donc ça c'est voilà, on est toujours contente de voir ce genre de petites espèces. On a aussi énormément de petits oiseaux type canaris, etc., donc vraiment pas mal d'oiseaux. Et sinon, oui, je pense que tout ce qui est furet, c'est un peu plus, voilà, un peu plus rare, mais on est content de les recevoir aussi.
1: Vous avez peut-être parfois des rats même, des rats domestiques.
2: Des rats, on en a eu un en effet, et sinon il y a une personne qui est venue de France avec sa tortue de terre, justement, pour une consultation reptile. Et ça, c'était pas mal non plus.
1: Alors justement, parlons un peu de votre formation, parce que c'est vrai que ce n'est pas simple. Enfin, la formation vétérinaire, elle existe, c'est 5 ans, 6 ans de formation?
2: Alors de manière classique, c'est 6 ans, on a 3 ans en bac et puis 3 ans de master. Moi ici, j'ai décidé de faire durer le plaisir, donc j'ai fait une année de spécialisation, enfin d'internat spécialisé à la faculté de Liège après mes 6 ans. Mais de manière générale, le tronc commun, c'est 6 ans, oui. En effet.
1: Alors, est-ce qu'il y a une formation spécifique, puisque vous êtes spécialisé plutôt dans les animaux de taille réduite, disons, par rapport aux animaux de ferme, hein, qui sont des grosses bêtes, et vous, ça vous tentait pas, vous étiez davantage orienté vers les animaux de compagnie?
2: Moi ici, c'est vrai que quand j'étais jeune, je voulais absolument faire les gros animaux, donc les vaches. C'est pour ça que j'avais commencé. J'adorais l'esprit et le rapport qu'on a dans les fermes avec le fermier, etc. Après, c'est vraiment un métier qui est très, très rude. Enfin, c'est un milieu qui est très rude, qui est très masculin. C'est pas facile de se faire une place. Et malheureusement, la réalité dans le monde de médecine vétérinaire rurale, c'est que ce sont des personnes généralement qui travaillent toutes seules, qui passent la majorité de leur temps sur la route, qui ont vraiment des interventions parfois compliquées dans des circonstances qui sont peu confortables. Et c'est vrai que j'ai fini par abandonner l'idée pour le confort de mon cabinet. Mais c'est toujours un plaisir quand je passe parfois en ferme d'aller regarder les vaches. Et si je peux donner un coup de main, j'hésite pas.
1: Cet intérêt pour les animaux, c'est vous êtes venu très jeune, en fait.
2: Oui, depuis loin que je me souvienne, j'ai toujours voulu être vétérinaire. C'est vrai que j'étais un peu dissipée, moi, quand j'étais durant mes études, par exemple, primaires, etc. Et on m'a rarement dit que ça allait pouvoir être possible, mais comme quoi, quand on veut, on peut, et je pense que c'est une vocation. Ici, personne n'y croyait, mais j'ai prouvé que c'est pas parce qu'on n'est pas intéressé par l'histoire pendant les secondaires ou quelque chose comme ça qu'on pouvait pas faire des études médicales et être épanoui dans un métier qui, de prime abord, semble parfois un peu inaccessible.
1: Alors, on l'a abordé il y a un instant, une visite en établissement de soins pour animaux, c'est jamais une sinécure, parce que les animaux arrivent dans un contexte tout à fait différent de celui qui est leur quotidien. Et dans ce contexte problématique, comment est-ce que vous vous y prenez pour vous faire accepter par eux?
2: Alors nous, ici, on porte vraiment beaucoup d'importance au fait que l'animal au cabinet doit se sentir bien. Donc généralement, que ce soit un chien ou un chat, ben, on sécurise l'environnement, on le laisse faire son tour, on va pas directement vers l'animal, on papote un peu avec les propriétaires, donc on prend le temps un peu, ben, de voir comment l'animal est et ressent l'environnement. Généralement, voilà, c'est 15 minutes où on parle de lui pour voir un peu, ben, pourquoi est-ce qu'il est présenté, etc. Ça leur permet vraiment de se calmer, de prendre connaissance de l'environnement dans lequel ils sont, et après, on les aborde toujours de manière positive, donc avec, par exemple, je sais pas, une friandise, une petite caresse, et ça les met vraiment en confiance. D'ailleurs, c'est ben, généralement une chose qu'on nous répète assez souvent, c'est que ben, on a un bon contact avec les animaux parce que ben, on a le temps, en fait, de faire en sorte qu'ils se sentent bien au cabinet avant de les aborder et avant d'aborder le problème. Ce qu'on a tendance à faire aussi, ben, comme j'en ai déjà un peu parlé, ben, c'est de dire aux personnes qui ont des animaux un peu plus stressés au cabinet de repasser une fois de temps en temps, même s'il n'y a rien de particulier à regarder, mais juste pour lui montrer que quand il vient ici, c'est pas forcément négatif, c'est pas forcément pour lui faire des injections.
1: C'est une bonne idée de se faire familiariser en fait avec justement le contexte, avec la maison, avec vous qui êtes les thérapeutes. Et donc, c'est vrai que c'est quelque chose qu'on ne pense pas. Souvent, on dit, tiens, je vais aller chez le dentiste parce que j'ai un problème dentaire, mais on pourrait y aller en disant, tiens, le dentiste est quelqu'un de sympa, finalement.
2: Oui, c'est ça. C'est ça. J'ai pas forcément envie qu'on m'associe juste à la maladie des animaux, etc. Donc moi, c'est toujours un plaisir de revoir mes patients revenir en bonne santé, faire un coucou. Ça permet généralement de faire aussi un suivi du poids, s'assurer qu'ils sont bien en ordre de tout ce qu'il faut au niveau parasites, etc. Surtout qu'ici, ça va être la saison. Donc voilà, je pense que c'est une bonne idée. Moi, bon, ça nous fait toujours plaisir de les voir.
1: Alors, vous venez d'aborder la question des médicaments. On va terminer notre interview par cela. Les médicaments, ils sont nécessaires chez les animaux? Est-ce qu'ils sont spécifiques aussi en fonction des saisons? Est-ce qu'on les trouve en pharmacie classique? Et est-ce qu'il y a des médicaments qui sont prescrits pour les êtres humains et qui peuvent être aussi bons pour les animaux? Bref. Sur la partie médicaments, qu'est-ce que vous pouvez dire, docteur Degey?
2: Alors, ben, y a certains médicaments préventifs qui sont parfois incontournables. Hein, donc ici, ça va être le retour de la bonne période et du plaisir associé aux parasitoses, notamment des puces. Évidemment, un antiparasitaire externe type antipuce, ça fait toujours plaisir. Ça peut éviter d'avoir soi-même des piqûres de puces, etc. en cas d'invasion. Donc ça, c'est tout ce qui est préventif. Je pense que ça vaut la peine de le faire quand même une fois de temps en temps, notamment les vers, hein, parce que généralement, ces animaux sont atteints et on peut pas toujours le voir au niveau des matières fécales, etc. Donc c'est important de les traiter une fois de temps en temps. Après, est-ce qu'un médicament est utile? Ben, ça dépend de la pathologie et du diagnostic et de l'état clinique de l'animal. Nous, ici, on évite toujours, par exemple, l'utilisation d'antibiotiques quand c'est pas nécessaire, dans le souci de tout ce qui est antibiorésistance, notamment. Donc, voilà, j'ai envie de dire un médicament, oui, mais quand c'est nécessaire et de manière vraiment, voilà, bien ajustée, quoi.
1: Et les médicaments sont spécifiques? Est-ce qu'on peut trouver dans des pharmacies ordinaires pour les êtres humains des produits pour les animaux? Ici, au 361 Chaussée de Dinan, vous avez une pharmacopée importante, je crois. Vous avez même d'autres articles qui concernent aussi le bien-être animal. Que pouvez-vous dire à ce propos-là? Il faut nécessairement venir chez vous ou chez un vétérinaire pour recevoir des médicaments ou on peut les trouver en pharmacie ordinaire?
2: Alors nous ici, c'est vrai qu'on a un bon stock de médicaments parce qu'on apprécie le fait de pouvoir avoir ben, le service que quand l'animal sort d'ici, il n'est pas allé rechercher des médicaments ailleurs. Donc on a le traitement qui est juste, on sait que c'est ça, on sait que l'animal l'aura directement, donc de prime abord, qu'il ne devra pas attendre que la pharmacie le commande, etc. Donc voilà, c'est un service qu'on offre à nos patients. Généralement, on a ce qu'il faut. C'est très rare que on n'ait pas le traitement adapté sur place. Quand c'est le cas, généralement, on le commande et on peut l'avoir dans les jours qui suivent. Traitement en pharmacie, oui, mais toujours sur ordonnance, généralement pour éviter l'automédication qui peut parfois être vraiment très dangereuse hein, pour les animaux de compagnie. Je pense notamment à tout ce qui est anti-inflammatoire sur les chats, donc un dafalgan, etc. Ça peut vraiment tuer un chat. Donc on évite vraiment voilà, tout ce qui est automédication. Et alors, en pharmacie, comment ça se passe? Ben, y a des pharmacies qui ont un bon stock aussi de médicaments vétérinaires sur place. Mais le plus souvent, le mieux, c'est toujours de passer un petit coup de téléphone, demander ce qui est sous ordonnance ou non, et voir le délai dans lequel ils pourraient les obtenir. C'est vrai que nous, c'est un peu plus rare qu'on fasse des préparations en pharmacie. Et est-ce qu'on peut utiliser des médicaments médecine humaine sur les animaux? Oui, c'est ce qu'on appelle la cascade. Donc quand un médicament n'est pas disponible dans l'espèce pour laquelle on cherche le traitement ou pour l'indication en tant que telle, mais voilà, parfois on doit chipoter, ça fait partie des plaisirs de la médecine vétérinaire. Donc on regarde pour voir s'il n'y a pas un équivalent d'une autre espèce qui serait sortie. Et parfois on est obligé d'aller chercher hors Belgique, donc ça c'est encore la cascade. Et sinon on peut également se rétracter sur des médicaments de médecine humaine, mais toujours bien en état de cause, en sachant que c'est pas l'idéal, mais évidemment parfois dans la médecine véto, on n'a pas trop le choix, il faut faire avec ce qu'on a. Donc oui, on peut parfois utiliser des médicaments de médecine humaine chez les animaux.
1: Et quel type par exemple?
2: Quel type? Je pense à tout ce qui est antibiotiques, ça peut, c'est vachement plus rare.
1: Et toujours les antibiotiques sous prescription médicale.
2: Oui, c'est ça. Par exemple, je pense que ici, ce qu'on utilise le plus, c'est tout ce qui est ventolin. Donc les bronchodilatateurs chez les animaux qui sont asthmatiques, par exemple. Ça, c'est vraiment le plus fréquent. Je ne sais pas, Céline, si tu as une autre idée, toi, de ce qu'on utilise.
1: Voilà. L'autre Céline nous rejoint. Juste à la clôture, Céline, de cette interview.
0: De temps en temps, des traitements digestifs, je pense à l'oméprazole, mais évidemment toujours sous avis vétérinaire, et alors il y a toujours la cascade, donc on doit toujours commencer par un médicament vétérinaire pour l'espèce de l'animal cible, et ensuite, s'il n'y a pas pour cette espèce, on doit prendre un médicament toujours animal pour une autre espèce, et enfin voilà, ainsi de suite. Toujours un médicament belge pour animaux, et alors vraiment les médicaments humains, c'est un peu au fond de la cascade, donc c'est quand même en dernier recours qu'on les utilise.
1: La moralité, c'est qu'il ne faut pas jouer les apprentis sorciers. Hein, il ne faut pas jouer les apprentis sorciers. Alors, on va terminer là notre interview, mais on va se retrouver pour une autre interview, pour la deuxième partie, parce que le sujet est assez vaste, hein, vous le savez, chers amis à l'écoute. Surtout si vous avez des animaux, et ça vous intéressera certainement, et même si vous n'en avez pas, vous êtes toujours aussi concerné par la vie animale autour de vous. Il y a énormément d'oiseaux aussi qui enchantent notre monde. Et que serait notre monde sans les animaux? C'est là-dessus qu'on va terminer. Merci Céline Pirlet, assistante vétérinaire. Merci Céline Degey, qui dirigeait la maison, j'allais dire la maison médicale, le cabinet vétérinaire, la maison médicale pour les animaux, en fait, hein, le cabinet vétérinaire Bivette, installé 361, chaussée de Dinan. 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Quant à nous, chers amis, on se retrouvera dans quelques temps pour une nouvelle interview en direct du cabinet vétérinaire Bivette de Laplante, 361 chaussée Dinan. Merci d'avoir été à l'écoute.
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San Severino sur son album Papillon et ce titre, Un costume bleu. San Severino nous revient avec un 10e album consacré entièrement à l'histoire aussi étonnante que captivante de Papillon, alias Henri Charrière. Cet aventurier ardéchois, marin au grand cœur, mais forte tête, qui s'est fait tatouer un papillon sur la poitrine, avait réussi à l'âge de 20 ans, en 1927, à se faire réformer au prix d'un pouce mutilé. Installé à Paris, il vit de petites délinquances avec sa copine Georgette Jeanne Fourret, alias Nénette, qui, comme on dit dans le milieu, l'a dans la peau. Un jour, il se fait injustement accuser, puis condamné pour avoir tué un souteneur du milieu. Charrière est condamné aux travaux forcés à perpétuité au bagne de Cayenne en Guyane pour un meurtre qu'il nie avoir commis. Il y sera aide d'infirmier à Cayenne, en Guyane, une place enviée, somme toute, qui lui évite les lourds travaux des chantiers forestiers ou agricoles qui anéantissent en quelques mois les bagnards. Mais Papillon a la liberté dans le sang. Il s'évade une première fois en Colombie, qui le rend à la France en raison d'accords entre les deux pays. Renvoyé en Guyane, il connaîtra les cellules de la réclusion, cette fois il est camp, dont celui forestier des Cascades, d'où il s'évadera dans la nuit du 18 au 19 mars 1944 avec quatre autres compagnons pour aboutir au Venezuela. Et c'est là que se situe l'épisode du costume bleu, un costard de rêve qu'il adopte volontiers, laissant dans la nature son habit de bagnard, après 13 ans de lourde détention. Oui, le roi de la cavale déboule désormais à Caracas. Il refera sa vie dans ce pays comme barman, comme restaurateur et comme gérant de boîtes de nuit. Il y vivra diverses aventures et rencontrera sa compagne Rita Alcover, avec qui il vivra jusqu'à la fin de sa vie, devenant citoyen vénézuélien. En 1967, la prescription de sa peine devient effective et après 34 ans d'exil, Papillon peut à nouveau fouler le sol français. Et c'est en découvrant l'Astragale, le livre des aventures d'Albertine Sarrazin, qu'il a l'idée d'écrire ses propres aventures. Le livre sort en 1969 et c'est un succès de librairie. 2 500 000 exemplaires vendus en France, toutes éditions confondues, et plus de 10 millions d'exemplaires à l'étranger. Papillon, le livre d'Henri Charrière chez Robert Laffont, bat tous les records de vente. Il devient un best-seller. En 1970, notre homme, qui a 64 ans, Henri Charrière donc, est gracié par le ministère de la Justice. Il s'installe en Espagne, où il décédera à Madrid 3 ans plus tard, hélas, en 1973, victime d'un cancer de la gorge, mais il se fera enterré à Lannas, dans son Ardèche natale, qui lui tenait toujours à cœur. San Severino a éprouvé de la sympathie pour l'homme, ses aventures, ses évasions, ses cavales, au point de volontiers s'identifier à lui. L'album sent bon l'exotisme, évidemment, le bluegrass, le country rock, le swing. Et pour la circonstance, San Severino abandonne ici le jazz manouche dont il avait fait sa marque de fabrique pour endosser un tout autre rythme. Et tout au long de ces 14 titres, on suit les aventures de Papillon, depuis son procès jusqu'à son évasion ultime, le tout sur une musique qui ne laisse pas de marbre, et avec la gouaille de San Severino et coutumier, bien entendu. L'album a donné lieu à une bande dessinée et à un spectacle coloré. C'est un karaoké littéraire, explique Stéphane. La recette est simple, un chapitre, une chanson. J'ai écrit l'album dans l'ordre du livre, poursuit-il, et il s'écoute donc dans la chronologie de sa composition. Au départ, je savais seulement quel son je voulais entendre, termine-t-il. Et dès qu'il a posé devant lui le roman et empoigné sa guitare, San Severino savait où il allait. Papillon sera un album bluegrass, résolument acoustique et virtuose, nourri des années de compagnonnage avec des musiciens d'exception et des instruments choisis. Violon alto, mandoline et violon, banjo, contrebasse, accordéon et percussion. Tout est réuni pour faire de Papillon, à la mode San Severino, un album qui surfe sur les ailes de la liberté. Papillon de San Severino est signé sur le label
Columbia de Sony Music France. Et voici pour clôturer le premier single de l'album qui a pour titre Voter Papillon.

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1: Le musée Félicien Rops de Namur, situé 12 rue Fumal, n'est jamais avare de beaux rendez-vous culturels. Il vous propose du 11 avril au 27 septembre 2026 une exposition qui sort vraiment de l'ordinaire et qui a pour titre « Collectionner Victor Arouas et Félicien Rops ». Où ce qui rapproche l'un de l'autre, c'est que l'un est collectionneur et que l'autre est artiste. L'un collectionne et l'autre crée. Les deux sont aujourd'hui décédés, hélas, mais la veuve de Victor Arouas, prolongeant la collection de son mari défunt en 2010, a entrepris de mettre en dépôt au Musée Rops de Namur les 550 œuvres, oui, vous avez bien entendu, les 550 œuvres collectées, toutes estampillées Félicien Rops par son mari. Une aubaine, évidemment, pour notre Musée Rops de Namur. Rien n'est jamais cependant le fait du hasard, c'est que l'équipe du musée avait depuis de nombreuses années collaboré avec ce collectionneur britannique et de fil en aiguille, la confiance s'est installée. Et ce dépôt de 550 œuvres, dont 130 sont exposées pour cette exposition du 11 avril au 27 septembre, c'est un fabuleux cadeau pour le musée et pour les visiteurs d'ailleurs, qui vont pouvoir découvrir des œuvres jamais montrées ou si peu et qui feront le bonheur des fans de Félicien Rops. L'exposition collectionnée Victor Arouas et Félicien Rops est donc admirée du 11 avril 2026 au 27 septembre 2026 au musée Félicien Rops de Namur, 12 rue Fumal. Plus d'infos sur www.museerops.be où sont détaillées les diverses animations d'ailleurs qui tournent autour de cette exposition. Mais vous pouvez aussi contacter le musée au 080 776 755. 080 776 755 pour toute visite guidée par exemple. 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

Oui, tout devient azur dès que le soleil brille, ressuscitant alors la beauté disparue. Les poètes heureux

tout l'été pour Trainet. Clap 6e épisode, et oui, déjà, de la saga Charles Trainet et de la passionnante aventure de son parcours d'homme et de chanteur. On le sait, les années 40-45 n'ont été faciles pour personne. Pourtant, Trainet se met au travail, il compose. Il compose des chansons un peu hors du temps, légèrement plus nostalgiques. Que reste-t-il de nos amours? La romance de Paris. La censure allemande le poursuit cependant de ses foudres et soupçonne douce France d'un patriotisme feutré interdit. Interdit aussi Si tu vas à Paris et Espoir, des chansons composées par la pianiste de jazz Jacqueline Battel. Le chanteur enregistre pour sa part une version swing, décadente du temps des cerises. Parallèlement, Charles Trainet flirte toujours avec le cinéma. Après la romance de Paris avec Sylvie en 1938, ce sont Frédérica de Jean Boyer avec Elvire Popesco en 1942, Adieu Léonard des frères Prévert et l'année suivante où il chante Quand un facteur s'envole, qu'il illustre d'ailleurs magnifiquement, puisqu'on le sait, Charles Trainet faisait aussi des affiches et se mettait en scène lui-même sous son propre crayon. Il entonne aussi « Débit de l'eau, débit du lait », tout à fait surréaliste, co-signé d'ailleurs avec Francis Blanche. Et « Que reste-t-il de nos amours ?» Pendant l'occupation, expliquera-t-il ensuite, les trains et les théâtres de province n'étant pas bien chauffés, je me suis dit qu'il valait mieux faire du cinéma. Sa carrière d'acteur va prendre fin cependant en 1945. Trainet compose La Mer en 1943 dans le train qui l'emmène à Perpignan en compagnie de Roland Gerbeau et du pianiste Léo Chauliac, son accompagnateur. Une chanson qu'il trouve alors trop solennelle et rococo, ce sont ses dires, et qu'il range au placard pour ne la ressortir qu'en 1946 sur l'insistance de Raoul Breton. À la Libération, Trainet est mis en cause. L'idéologie qu'il véhicule est emporteuse de valeurs pétinistes. La terre, les jeunes gens, force vive de la nation, mais il fait néanmoins sa rentrée à l'ABC. En 1945, Charles Trainet part à New York après un triomphe au Bagdad à Paris. Yves Montand est en première partie. Des cabarets, dîners, spectacles à Broadway,

0: la censure américaine, eh bien, tout cela est très rapide. Et il compose une symphonie, un Parisien à New York, dans un style un peu inhabituel. Le voici, saoulé des lumières des enseignes, propulsé sur Sunset Boulevard ou sur la scène du Capitol Théâtre, dans un univers qui lui est relativement familier, celui de George Gershwin, de Duke Ellington, de Louis Armstrong, le premier musicien qu'il y rencontrera, ou de Chaplin avec qui il se lie d'amitié. Et Charles Trenet aime l'Amérique. On y a toujours l'impression de ne pas perdre son temps, même quand on flâne, disait l'admirateur des Mills Brothers, de Bing Crosby et de Nat King Cole. Il achète un appartement à New York, filme inlassablement en amateur passionné les enseignes de Broadway et chante La Mer en anglais, Beyond the Sea, et le public américain en redemande et en fait un standard. Charles Trenet sillonne l'Amérique jusqu'en Californie, passe par les fourches caudines du FBI, défenseur du puritanisme ambiant. Il se prend d'amour pour Hollywood, mais il renonce à y travailler après quelques tentatives de collaboration avortées. Après 2 ans d'illumination, ce sera l'Amérique du Sud, Rio de Janeiro. Sur un coup de nostalgie, Charles Trenet rentre alors à Paris plutôt qu'à New York. L'existentialisme bat son plein dans les caves de Saint-Germain-des-Prés. Trenet fait à Paris des passages de météore, toujours glorieux, toujours adulé. Il sillonne le continent américain du nord au sud, de New York à la Terre de Feu, et puis s'arrête au Canada. C'est au Québec qu'il trouve une seconde patrie. Les gens sont chaleureux, enthousiastes, déclare-t-il. Et pendant 3 ans, Charles Trenet chantera avec un entrain renouvelé de Montréal aux Laurentides et composera même cette étonnante chanson dans les pharmacies avec une nouvelle inspiration. Les pharmacies au Québec, on le sait, ce sont des sortes de magasins où l'on trouve un peu de tout. Rien à voir avec nos pharmacies de chez nous. Ce sont plutôt des magasins de dépannage en quelque sorte. Et Charles Trenet, ça l'amuse beaucoup. Il en a fait une chanson.
1: 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Dans les pharmacies, ces pharmacies-là sont celles du Canada, où l'on prend ses repas, parfois par-ci, par-là. On y vend aussi des pilules, mais sachez que la vente des cachets est un peu cachet. 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C'est une chanson qui s'appelle Bonne nuit, Suzy, dans les pharmacies, dans les pharmacies. Je suis très heureux, tout le monde le sait, car j'y viens joyeux par les Français, et ce plaisir-là est unique là-bas, dans les pharmacies. Si, si, si bémol du Canada.
2: J'avais quand même appris à présenter mes chansons en anglais. Now I want to sing for you a song called Je chante is I sing. I sing is a song of a singing hobo who sings from house to house for food and drink, but naturally they don't give to him whiskey or crepe Suzette, but he's very happy with some sandwiches and milk, bon, etc.
3: Ils adorent ça.
2: Oui.
3: Et avec alors, l'accent français, ils
2: voilà,
3: adorent ça.
2: Et des fois, je l'exagérais encore plus.
4: Si Charles Trenet a bien lancé en anglais la plupart de son répertoire, nulle trace de La Mer en anglais par Charles Trenet. En revanche, à ce jour, on dénombre plus de 4000 versions de La Mer devenues Beyond the Sea. 1947, Harry James.
5: Somewhere beyond the sea.
4: 1959, Bobby Darin.

0: traîner tout l'été.
1: Sixième couplet.
0: Beyond the sea.
2: Beyond the sea.
1: La mer a traversé l'océan et les décennies pour devenir Beyond the Sea. La mer, traduction littérale, outre-mer, est devenue l'exercice obligé de tout crooner qui se respecte. De New York à New Delhi, de Miami à Monte Carlo, de Berlin à Tokyo. La mer partout, la mer en karaoké, la mer autour du monde, all around the world, avec ou sans accent, comme Charles Trenet, qui en endossant le costume de star international, ne voulait pas pour autant exagérer le trait d'un Maurice Chevalier in English. Quoique. Charles Trenet était viscéralement de la terre de France. Et c'est parce qu'il était bien de ce doux pays de la romance qu'il a su avec précision faire du monde son territoire de jeu et son champ des possibles. Charles Trenet a pris le monde dans ses bras et le monde le lui a bien rendu. Les cinq continents ont su très nettement être entraînés par l'entrain de Trenet. Tout l'été pour Trenet, tout le monde pour Trenet. Romance hollywoodienne, amour au Québec, matrice de la langue de chez nous, provocation mexicaine, danse brésilienne, baiser à la russe, estampe japonaise, le fou chantant fut chez lui partout. Il fut de France et du monde entier parce que finalement, tout avait commencé par des voyages. L'enfance du bon petit Charles, une fois de plus, n'est pas étrangère à cette naturelle inclinaison de l'âme pour le voyage perpétuel.
0: Gilbert Rozon, producteur de Charles Trenet.
3: Il me racontait qu'enfin, les soldats américains passaient devant chez lui et qu'il avait entendu cette musique et qu'il avait été, donc s'était familiarisé avec le jazz. Il avait ce rythme. C'est quelqu'un aussi qui avait des parents tellement originaux. Sa mère l'a emmené en Allemagne, donc il a appris l'allemand très jeune.
4: Deuxième mari de ma mère, Benovini, était dans le cinéma. C'était un grand scénariste. D'ailleurs, grâce à lui, j'avais passé des vacances à Berlin. Je m'étais tellement plu une année, j'avais 15 ans, que j'y suis resté l'année suivante. Mais alors, il m'a mis dans une école de décoration, là-bas, la Kunstgewerbeschule. Et alors, en même temps, j'ai appris l'allemand. La langue allemande m'était très familière. Quand je suis allé à Vienne, j'avais 10 ans. Quand ma mère ne venait pas, bien nous y allions. Alors, on avait traversé toute l'Europe, comme ça, bravement, avec Antoine, mon frère. On était arrivé à Vienne.
5: 10 ans, 2 enfants, tout ça?
4: Non, il avait 13 ans et demi, lui.
5: Oui, enfin, quand même.
4: Ah, ça s'est passé très bien. Très, très bien.
5: Et vous partiez comme ça, dans un pays étranger?
4: Oui, mais c'était pas tellement compliqué, vous savez, parce que on allait de Perpignan à Paris. À Paris, un ami de mon père, qui s'appelait M. Grossard, l'architecte, nous mettait dans le train de Vienne, qui était direct. Et puis voilà.
5: Et qu'est-ce que vous alliez faire à Vienne?
4: Eh bien, on allait voir notre mère.
5: Oui, bien sûr, mais qu'est-ce que vous y faisiez? Vous promenez?
4: On a passé les vacances, oui, bien sûr. Alors, nous habitions Durergas, qui était une petite rue charmante pas loin de Mariahilferstrasse, donc pas loin de la grande artère de Vienne. Et puis, nous avons tout vu là-bas. Elle doit ça tout montrer. Schönbrunn, la Gloriette, la cathédrale de Saint-Étienne, Stefankirche. Et nous avons écrit nos noms, comme ça, dans la cathédrale Stefankirche. Et j'y suis retourné, il n'y a pas longtemps, une dizaine d'années à Vienne, et j'ai retrouvé l'endroit où j'avais gravé le nom, comme ça, au crayon. Ça n'a pas été effacé.

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2: Charles Trenet honore des contrats qu'il avait signés avant la guerre en 1939 avec des promoteurs de spectacles américains. Trenet va chanter à New York, sur Broadway. Dans le public qui lui fait une standing ovation, on remarque Duke Ellington, Frank Sinatra. Puis dans un autre théâtre, Charlie Chaplin, Judy Garland, A Star is Born. Et l'étoile va désormais chanter à Los Angeles. Hollywood, le rêve américain, le cinéma et ses contrats, les rumeurs de centre-ville et Charles Trenet que l'on marie sur papier journal tous les mois à une star de cinéma ou à une riche héritière. Mister Trenet fait beaucoup pour que la douce France redevienne le symbole des Lumières et du music-hall.
3: Charles Aznavour.
4: Il n'y avait pas de music-hall aux États-Unis. Il y avait des théâtres où on présentait des spectacles de variété, mais il n'y avait pas de music hall. C'est spécifiquement français, le music hall. Le titre est américain, mais pas la manière de travailler. Et quand on allait voir Judy Garland sur une scène, Judy Garland, et puis il y avait au départ soit un comique, soit un truc, mais il y avait deux personnages, c'est tout, puis un grand orchestre. En France, on a fait des programmes.
5: Ça se passe dans son salon qui est vert et vert très doux et rouge, rideau rouge avec tapisserie au mur. Et quand on entrouvre une porte, tapisserie, c'est le feuillage au-dessus de la Marne. Eh bien, c'est là que vous composez, c'est là que vous travaillez?
6: Oh non,
5: partout.
6: Parce que
5: là, vous n'êtes jamais ici.
6: Je suis très, très rarement, hélas, chez moi.
5: Qu'est-ce que vous avez fait pendant ces deux ans?
7: Oh, les voyages.
5: Tour du monde.
6: Oui, évidemment.
5: Combien de fois?
6: Le tour du monde. J'ai fait, ça doit bien représenter à peu près deux fois et demi le tour du monde.
5: Deux fois et demi.
8: Autour du monde, il y a des brunes, il y a des blondes, il y a des grands, il y a des petits, il y a des méchants, il y a des gentils, il y a des villes et des campagnes, il y a des îles et des montagnes, il y a le jour, il y a la nuit, il y a l'amour, la vie.
9: Confidences et chansons de Charles Trenet.
10: De tous vos voyages, quel est le pays qui vous a laissé le meilleur souvenir, le plus surpris?
11: Les États-Unis, je vous dis de suite. Ouais. Plus que l'Amérique du Sud. Parce que aux États-Unis, j'ai toujours été entouré de musique que j'aime, donc on entend partout. Et on n'entend pas que ces musiques américaines qu'on entend en France, c'est-à-dire les musiques rock et tout ça. Ça, c'est un public qui est assez vaste, mais qui n'est pas le grand public américain. Le grand public américain aime son folklore, ses anciens succès. Il ne se passe pas un jour sans que l'on vous joue du Gershwin dans les restaurants. Et je me souviens que dans les premiers temps que j'étais à New York dans 1946, il y avait encore beaucoup de militaires. Et j'étais dans un bar où il y avait beaucoup de militaires, et tout d'un coup, on joue la mer. C'était par Benny Goodman. Et il y a le type qui était à côté de moi, qui me dit, hein, c'est pas beau ces musiques américaines.
10: Cette Amérique, vous la rêviez depuis très longtemps. Cette Amérique, vous l'écoutiez dans sa musique. Vous avez été nourri de la musique américaine.
11: Absolument. Et alors, ce qui m'a plu, c'est que j'ai eu tout de suite à m'apporter exactement ce qu'il fallait pour bien faire mon métier. J'ai eu de très bons orchestres, j'ai eu de très bonnes répétitions, et j'ai appris là-bas une chose que je n'avais pas apprise. J'ai appris à avoir de l'ordre et de l'organisation. Je ne l'avais pas avant, et je me suis aperçu que ce n'est pas nuisible du tout, et que ce n'est pas incompatible avec le talent. Alors, j'avais l'esprit quand même, il faut dire, un petit peu bohème. Alors, je l'ai gardé, maintenant, cet esprit bohème, uniquement dans ma tête. Je suis resté très bohème dans ma tête, mais dans la vie, je suis très organisé. J'arrive à l'heure, je pars exactement. Et parfois, si je fais une petite remarque dans une répétition, comme il était arrivé l'autre jour de dire que l'orchestre jouait trop lentement, bien trop vite, je veux dire, eh bien, c'est tout à fait normal. Ben, on travaille. Une répétition, c'est fait pour ça. Quand un orchestre joue trop vite, on dit, je vous en prie, voulez-vous prendre ce tempo plus lentement? C'est tout à fait normal. C'est ce que j'ai appris à faire à l'Amérique.
10: Au cours de cette première tournée américaine, donc aussitôt après la guerre, qui avez-vous rencontré encore?
11: En Amérique?
10: Oui.
11: Et j'ai connu Frank Sinatra à New York. Oh, j'ai connu toutes les vedettes de l'époque à ce moment-là, Rosemary Clooney. J'ai bien connu Bing Crosby, d'ailleurs, qui m'a fait l'honneur de chanter une chanson.
4: Les chanteurs américains ont influencé beaucoup de chanteurs français. Mais Sablon a influencé les Américains. On oublie beaucoup qu'un personnage comme Sablon avait, sur une autre chaîne que Crosby, une émission de la même taille, de la même importance. On oublie que Jacqueline François a vendu énormément de disques aux États-Unis et que la mère de Charles Trenet a été lancée par Jacqueline aux États-Unis. C'est ça qui est très curieux. On a apporté beaucoup à l'Amérique. Et l'Amérique nous a apporté beaucoup, beaucoup aussi.
3: Trenet, tout l'été, studio. Retour au studio.
10: Quelle autre découverte avez-vous faite en Amérique?
11: J'ai chanté d'abord dans un cabaret, très grand, du reste, qui s'appelait l'Embassy. Et dans l'Embassy, qui était une salle de 500 places, ce qui est très beau pour un cabaret. D'ailleurs, les cuisines étaient encore plus grandes que la salle. Je me rappelle une fois, 8 jours après que j'étais là, je demande un ice cream, parce que c'est très bon là-bas. Malheureusement, cet ice cream, on me l'apporte, il avait goût d'oignon. Et alors je lui ai dit, will you please give me another ice cream without onion? Donnez-moi encore une autre ice cream sans oignon. Et le type n'a pas branché, il s'est mis à crier dans le micro. Un autre ice cream sans oignon, sans oignon, sans oignon. Et j'entendais ça se répercuter à l'infini. Et on m'a apporté un autre ice cream qui n'avait pas goût d'oignon.

0: USA.
1: Où étions-nous?
2: À New York.
1: À New York? Ah, mon Dieu, eh bien, puisque nous en sommes à New York, il faut que je vous parle de mon activité aux États-Unis. Car beaucoup de personnes m'ont demandé exactement en quoi consiste mon tour de chant aux États-Unis. Ladies and gentlemen, I am very happy to sing for you my little French songs. Say the songs I wrote myself, words and music, they belong to me, but I give them to you as a little bouquet from Paris.

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0: Charles Aznavour.
1: Les Américains aiment qu'on leur apporte quelque chose qu'ils n'ont pas. Il ne faut pas croire qu'on arrive aux États-Unis et qu'on fait une carrière avec les ingrédients américains, ça n'est pas vrai. Ils acceptent que les gens qu'ils n'ont pas chez eux. Ils ont appris de la France, en commençant par Trenet, à faire un métier qui ne se faisait pas aux États-Unis. Les auteurs-interprètes sont venus après. Bon, les Dylan, les Cohen, etc., c'est venu bien après.
2: Où étions-nous ?
3: À New York.
4: Quelle a été votre impression devant la fameuse statue de la liberté ?
5: Oh, cette dame enceinte dans sa robe de chambre, en bronze, un bougeoir à la main, exilée en mer sur une petite île, elle me terrifia de prime abord.
6: Ange voyage.
5: Ce qui éblouit au début, ce sont dans les rues les éclairages publicitaires. Après, on ne peut plus s'en passer de tous ces tics électriques.
4: Et vous avez rencontré aussi les compagnons de la chanson?
5: Oh, mais je les rencontre souvent, les compagnons de la chanson. Je les ai vus un petit peu partout en Amérique. La dernière fois que je les ai rencontrés, c'était à New York, où ils chantaient à l'hôtel Waldorf, cet immense hôtel qui est une ville. J'ai rencontré aussi à New York Jean Sablon, Lucienne Boyer, bien souvent, Jean-Pierre Aumont et Edith Piaf.
7: C'est tentant prendre le train.
6: Oh, les voyages.
7: L'été.
6: Au rivage lointain, aux rêves incertains, que c'est beau les voyages.
7: Charles

0: Le français est une langue qui résonne. C'est bien au Québec que la langue de chez nous est immortelle. Charles Trenet et le Québec se sont connus. Ils se sont surtout reconnus, ce qui veut tout dire. Comme si ce lien si charnel entre la langue de France et la province du Québec était tissé de fait par l'inventeur de la chanson moderne. Charles est né à Narbonne en 1913. Trenet est né à Paris en 1938. Charles Trenet est aussi né au Québec, une troisième fois donc en 1946. Il fallait une conscience aiguë de l'humilité, état d'esprit pas si fréquent chez Trenet, pour décider, alors que le monde entier est à vos pieds, de subitement refaire ses débuts dans un petit restaurant face à la gare de Québec pour le transformer du jour au lendemain en cabaret le plus illustre du Canada et ainsi d'écrire un chapitre mythique de l'histoire de la chanson au Québec.
1: J'ai voulu aller à Québec avant de repartir pour la Californie et j'avais 15 jours. Et j'ai téléphoné, comme ça, à tout hasard, dans un café, en regardant l'annuaire du téléphone, qui était situé à côté de la gare Union, à Québec, qui s'appelait chez Gérard.
2: Comment ça s'est passé, Gérard? Vous avez dit oui tout de suite ou vous avez
3: dit... Monsieur Trenet, chez moi, mais je ne peux pas me permettre de payer Monsieur Trenet. Alors, Monsieur Trenet me dit, bien non, j'aimerais aller à Québec, et puis, pour une fin de semaine. Et alors, à ce moment-là, si vous ne pouvez pas me payer, mais vous me donnerez ce que vous pourrez.
1: Alors, non, même, je vous ai dit, si vous ne pouvez pas me payer, je vous paierai. J'étais tellement envie de venir à Québec.
4: Et c'est depuis ce temps-là que les artistes ont payé pour aller chanter chez Gérard.
1: Ça a été une école.
4: Et 10% là, ça a finalement été payé pour aller chanter chez Gérard.
2: Mais vous n'étiez pas prêt, physiquement parlant, dans le restaurant, là, pour faire chanter quelqu'un? Aviez-vous déjà une scène? Aviez-vous tout ce qu'il fallait?
3: Non, nous avons tout simplement pris des caisses de bière. Vous savez, des caisses de bière, dans ce moment-là, étaient en bois. Ouais. Alors, nous avons pris des caisses de bière que nous avons tournées à l'envers. Et j'ai pris un tapis dans haut de mon appartement. Vous vous souvenez, l'appartement en haut. Et puis, j'ai mis ça sur les caisses de bière. Et comme ça, ça a débuté.
2: Ça a fait la première scène chez Gérard.
1: Il me dit, mais monsieur, c'est pas possible. Ici, on ne peut pas chanter. Il n'y a que des coupeurs de bois qui boivent de la bière. On a fait une estrade sur des tonneaux pour les accordéonistes. Ça n'ira pas pour vous. Non. Écoutez, payez-moi ce que vous voudrez. Rien, si vous voulez. Mais je vous garantis que dans 8 jours, nous aurons tout le gouvernement qui descendra. Parce que je sais que ça va les intéresser de voir ce que je peux faire, justement, dans une taverne comme la vôtre. Et je crois que j'étais un des rares premiers Français à chanter dans la ville de Québec.
5: Nos auditeurs aiment vos chansons et nous avons tous envie de vous entendre chanter.
6: Tout l'été, Charles Louis, Augustin Jean, pour Trenet.
7: Si vous le permettez, Charles, nous allons faire entendre un disque extraordinaire.
1: Oui.
7: C'est un disque souple de vous qui a été enregistré au Canada. Votre pianiste est parti, le public vous réclame et vous chantez.
8: Laquelle, voulez-vous? La mer?
9: La mer. Qu'on voit danser le long des golfes clairs à des reflets d'argent. La mer, des reflets font jaune sous la pluie. La mer, au ciel d'été, confond ses blancs moutons avec les anges si purs. La mer, bergère d'azur.

0: Gilbert Rozon.
1: La relation particulière entre Charles Trenet et le Québec, c'est probablement après la guerre, comme il y avait ici en France une sorte d'opprobre pour tous ceux qui étaient restés pendant la guerre, Chevalier, Trenet, Guitry, il y a eu une sorte d'ostracisation. Alors, il est parti en Amérique. Évidemment, quand vous êtes en Amérique et que vous jouez en anglais, il y a un moment donné, vous vous ennuyez de la langue française, c'est naturel.
2: Monsieur Jean Pelletier, le maire de Québec. Mon cher Charles Trenet, je vous accueille avec beaucoup de joie et je vous salue. Vous avez été, pour les gens de ma génération, celui qui a apporté une bouffée d'air frais dans notre radio, sur nos scènes. Et ma foi, vous nous avez apporté, je ne sais pas, une espèce de piqûre de santé dans des mots qui étaient les vôtres, avec une façon de dire, une façon de chanter, des rythmes remarquables. Charles Trenet, on vous a aimé, on continue à le faire.
3: Et maintenant, Charles, allez, faites un effort et chantez-nous dans les rues de Québec.
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0: C'est gentil comme parole, hein? C'est la mère Bolduc qui m'a appris ça.
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0: Il y a d'autres souvenirs du Québec, Charles Trenet ? Et vous êtes resté là-bas longtemps ?
1: Ah oui, parce que chaque fois que je pouvais même m'échapper un peu des États-Unis, de New York...
0: Il paraît qu'il n'y avait pas tellement de salles, c'était pas très équipé quand même pour le spectacle, et que vous chantiez un petit peu n'importe où, notamment dans des églises.
1: Parce que finalement, je voulais connaître tous ces petits villages, justement, les villages qu'on appelle les villages des Laurentides. Et alors j'avais trouvé ce truc-là, j'allais voir le curé et je lui disais, est-ce que je peux chanter dans votre église ? Il me disait, mais jamais on a vu une chose pareille, mon bon ami, ce n'est pas possible. Et puis, intéressé, après, il me dit, mais voyons, est-ce que vous pouvez montrer votre chansonnier ? Ça s'appelle d'abord un chansonnier. Et alors, j'avais un recueil de mes chansons, puis je faisais entendre un disque, tout ça. Ah, il me dit, ah oui, oh, mais ça, c'est bien, ça, c'est bon. Et puis, voilà. Et alors, aucune publicité à faire. Le lendemain, enfin, si c'était un samedi, il disait, le lendemain à la messe, dimanche prochain... Le chanteur français Charles Trenet viendra, etc., avant les vêpres. Alors ça commençait à 2h30, et des fois les vêpres étaient un petit peu en retard si ma représentation avait eu du succès.
2: Charles Aznavour.
3: Il a été un révélateur dans le Québec.
4: Ah, les voyages.
3: Toutes les boîtes où on chantait en... Au Québec, c'était des boîtes anglaises, il n'y avait pas de boîtes françaises. Les premières boîtes françaises sont arrivées en 48, très tard donc. Donc avant ça, Dieu Tout-Puissant, c'était Charles Trenet, c'est celui qu'on connaissait, c'est celui qui était rentré dans toutes les familles. Quand il est arrivé, il s'est penché sur des mots québécois, sur des villes québécoises, sur des manières de dire des choses pour les Québécois. Il a été très très bien.
0: Il y a d'autres souvenirs du Québec, Charles Trenet.
5: Ce qui vous a tant frappé, ce sont, je crois, les pharmacies de Québec.
6: Ah, mais les pharmacies du Canada sont la réplique des drugstores américains. Ce sont des pharmacies vraiment extraordinaires. Vous pouvez y trouver de tout, un ours mécanique, un pot de moutarde, des casseroles, que je sais moi, des chapeaux pour les enfants, des bonbons, des jouets, des gâteaux. On y mange dans les pharmacies au Canada. Du poulet froid, du poulet chaud, c'est curieux.
7: Dans les pharmacies, on vend du nougat et du chocolat, des bonbons au citron, des stylos, des poupées gentilles pour les petites filles et pour les garçons, des lapins qui sont sauteurs et polissons. On vend de tout, des toutous blancs qui se tiennent debout tout tremblants, des arlequins, des caillerie et tout un lot de quincaillerie. Dans les pharmacies, je suis très heureux, tout le monde le sait, car j'y viens joyeux par les Français, et ce plaisir-là est unique là-bas. Dans les pharmacies, si bémol du Canada.
5: Eh bien, puisque la magie des ondes nous transporte de Narbonne au Canada, je crois que la meilleure façon pour mettre nos auditeurs dans l'ambiance, c'est que vous nous disiez ce poème sur le Canada que vous aimez tant.
6: Alors je vis s'enfuir dans son iris les tendres paysages du Canada que j'avais aimé. Petits villages de Noël, collines et prairies encadrées de sapins, bonnes gens aux chapeaux de travers, croix des chemins, prêtres couverts, séminaires sur tas de sable, pays du tendre et de l'ami, pays des bonnes mères, des évêques endormis, et des larmes amères que je verse encore pour lui. Je dis adieu aux bûcherons, aux bottes noires, à leurs barbes rouges, à leurs profils taillés en coups de hache, aux armées de bois morts charriées par les torrents, à ces grands gars qui chavirent parfois une perche à la main, sur leurs radeaux scindés d'écume, aux oiseaux de vieille France qui peuplent de folklore l'ombre doriférante des immenses territoires forestiers.

0: Quel souvenir gardez-vous de ce Canada ?
1: Le meilleur de ma vie. Très très beau, j'en suis plus jamais reparti. J'ai chanté un petit peu partout au Canada, et partout c'est le même public, la même gentillesse, la même France retrouvée. Et d'autant plus que c'était après 3 mois de tournée aux États-Unis, je vous assure que ça fait du bien.
2: On peut passer à un autre voyage, Charles Trenet, maintenant.
3: Bien sûr, mesdames, mesdemoiselles, messieurs, mes chers amis, tout le monde, enfin, je m'écoute.
4: En 1952, Charles Trenet est la vedette de la caravane du Tour de France. Le fou chantant déclenche l'hystérie à chaque étape de la grande boucle. Un an plus tard, il s'envole pour l'Amérique du Sud. Cette année-là, la ferveur du carnaval de Rio est concurrencée par la venue de Charles Trenet.

Rio de Janeiro est une ville éblouissante, faite pour enchanter le touriste. Le non-touriste, c'est-à-dire l'indigène et le poète-chanteur, venu non seulement pour le tourisme, mais pour débuter dans ce magnifique cabaret qui s'appelle Copacabana Palace. Sur la grande place de Copacabana se dresse son magnifique hôtel qui ressemble à nos palaces de la Côte d'Azur, mais où, chose curieuse, tout le monde se promène un petit verre de whisky à la main. Ce verre de whisky rend un petit son argentin, ce qui est assez curieux au Brésil, à cause des petits blocs de glace qui s'y trouvent. Et ce son s'appelle les cloches de New York. J'ai donc entendu les cloches de New York à Rio de Janeiro. Ce qui enchante à Rio, c'est le printemps dont se gargarisent les chansons populaires. Imaginez ma fenêtre grande ouverte sur la ville qui s'éveille. Les oiseaux bigarrés qui répondent aux cris des marchands de journaux. L'océan qui miroite comme une coquille de nacre. Les avions transatlantiques qui s'élèvent lourdement dans le ciel pour des courses lointaines. Et votre ami Charles Trenet, assis devant sa table, stylo à la main et murmurant « Printemps à Rio, j'écoute la chanson de la vie ».

0: Charles, on dit que le Brésil était par excellence le pays des contrastes.
1: Bien sûr, mais ne croyez-vous pas, ma chère Marthe, que tous les pays du monde sont des pays de contrastes? Peut-être est-ce plus évident encore au Brésil. À côté d'immeubles d'un modernisme incroyable, vous voyez des petites maisons, des huttes de torchis, de zinc et de carton, qui sont les quartiers des nègres.
2: En les voyages, aux rivages lointains, aux rêves incertains, que c'est pour les voyages.
1: Les jours passaient au Brésil et je commençais à y devenir paresseux, comme tout le monde là-bas. Enfin, je veux dire, comme tous les gens qui viennent s'y reposer, car les Brésiliens ne sont pas si paresseux qu'on le dit. Ils travaillent à leur café, enfin, je veux dire, à leur plantation de café. Et le seul coup d'œil jeté sur la ville de Sao Paulo, sorte de Chicago champignon poussé en 40 ans, témoigne du goût, de l'ordre et de l'urbanisme des Brésiliens. C'est à Sao Paulo que je retrouvais un camarade toreador. Il était venu se baigner à Rio de Janeiro et figurez-vous qu'on lui avait volé son costume. Alors pour me remercier de lui avoir prêté un vieil imperméable qui lui permit de retourner chez lui, il me donna un manuscrit. Ce manuscrit, c'était une chanson. Une chanson qui s'appelait « O Tropeiro ». Et il me dit en me remettant ce manuscrit, « Ici nous sommes tous plus ou moins poètes et puisque vous êtes chanteur, essayez de mettre une musique sur ces paroles. » Et si vous voulez avoir une idée de la façon dont je me débrouille en portugais, un portugais brésilien. Écoutez, O Tropeiro.
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1: Apaixonado, ça veut dire amoureux.
3: Caminhando lentamente por la estrada de sertão, o tropeiro comovente entoava esta canção.
1: Esta canção, ça veut dire cette chanson.
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4: Si. Amérique du Sud, d'autres souvenirs encore, Charles Trenet ou...
5: C'est la première fois que j'ai vu qu'on écrivait mon nom, le A de Charles, avec la Tour Eiffel. C'était amusant, je n'aurais jamais pensé à ça. Et j'ai chanté dans un très grand cabaret qui était très élégant. Et un soir, on m'amène la grande vedette de cinéma de l'époque. Je ne sais pas comment elle s'appelle. Et on me dit, vous allez danser un tango. Il y a les photographes, etc. avec elle. Alors là-bas, quel honneur. Je dis, on va danser un tango. Je ne sais pas comment je me suis arrangé. J'ai raté un pas. Nous sommes écroulés tous les deux. Et il s'est passé une chose assez curieuse, c'est que quand j'ai voulu rejoindre New York, je suis donc allé à l'aéroport et j'ai vu un avion d'Air France qui partait pour Paris. Et j'ai fait changer mon billet. Au lieu d'aller à New York, je suis rentré à Paris. Et dans l'avion qui me ramenait à Paris, j'ai composé « Revoir Paris ».
3: 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Mon Dieu, que tout le monde est gentil. Mon Dieu, quel sourire à la vie. Mon Dieu, merci. Mon Dieu, merci d'être ici. 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

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Suis un enfant, rien qu'un enfant, tu sais. Suis un petit français. 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

0: Puisque la période des vacances, nouveau promenade, rencontres et surprises, nous allons aller rendre une visite à Charles Trenet, qui lui aussi, comme chacun de nous, profite du repos momentané qui lui est accordé pour s'interroger sur son métier et sur son personnage.
1: Nous sommes tous des chanteurs français qui avons fait l'Amérique, ou n'avons pas fait l'Amérique, mais surtout au départ, que ce soit la Hollande, que ce soit l'Allemagne, que ce soit l'Italie, l'Espagne, les Français n'ont pas tellement, je n'ai pas vu beaucoup d'entrants en Espagne, et l'Amérique latine, bien sûr, on était des chanteurs français, on l'est toujours.
2: Là-bas, en Amérique, vous portez les paroles, on vous dit, oui, mais on va vous en faire des plus commerciales. Mais à force de faire des choses commerciales, je crois que ce n'est pas commercial du tout.

0: C'est difficile d'adapter le français, quoi qu'il arrive. Parce que nous avons d'abord des choses qui ne peuvent pas, adapter. Nous avons, du point de versification, des masculines et des féminines. Il n'y a pas de féminines en anglais. Ça devient difficile. Donc il y a des féminines en espagnol ou en italien, il n'y en a pas en anglais. D'ailleurs, il ne faut pas juger. Il ne faut pas juger la chanson du point de vue de la traduction ou de la version. Il faut la juger du point de vue de la beauté de ce qu'on écoute, du son américain dans la chanson. Et le contraire n'est pas vrai. En français, c'est pas vrai.
1: Ils sont partis pour l'Amérique, pour éditer, pour imprimer des morceaux de musique. Ces morceaux de musique.
2: Cabu.
3: Trenet, il disait qu'il fallait bien marquer l'accent tonique pour que ça swing la langue française. Parce qu'autrement, elle est difficile à swinguer, la langue française. Mais lui, il arrivait à swinguer parce qu'il mettait l'accent tonique là où il fallait.
4: En 1958, Charles Trenet, pour la première fois, se rend au Japon. Il y est accueilli comme un dieu de la chanson. Au pays du soleil levant, Trenet est l'homme qui a offert de l'espoir aux Japonais pendant la période sombre de la Seconde Guerre mondiale. Les Japonais connaissent tous la mer, qui est devenue un générique de la télévision japonaise. Un tube, un hymne presque national, aussi connu que notre Marseillaise. La mer, on l'apprend encore aujourd'hui, dans les écoles, dans tout le Japon, sans toutefois toujours connaître le nom de son auteur. Je chante, boum, y a de la joie, feront aussi les beaux jours des hit-parades japonais. Mais si la mer reste un symbole fort, l'âme des poètes reste l'une des plus belles versions chantées par Monsieur Trenet, fou chantant autour du monde.
5: Charles Trenet aura donné à ces Japonais qui ont connu la tragédie de la Deuxième Guerre mondiale ou au lendemain d'Hiroshima les très dures années de reconstruction du Japon, l'illusion d'un autre monde, d'une France d'autant plus idéalisée que, faute de moyens pour s'y rendre, ils ne la connaissaient que par les disques de Trenet.
6: N'empêche que moi, j'aimerais bien savoir ce que vous avez vu au Japon quand même, parce que la chanson de Trenet devant des foules japonaises, je sais bien qu'ils sont très ouverts à tout ce qui vient de l'Occident, mais quand même, ça a dû les sidérer pas mal. Est-ce qu'ils avaient déjà une idée vague de ce qu'ils allaient entendre de vous?
7: Oui, d'accord, oui, j'étais quand même connu au Japon, mais évidemment, tous ne comprenaient pas le français. Alors, il y avait un traducteur. Et puis finalement, un jour, je lui ai demandé, est-ce que je ne pourrais pas essayer de chanter en japonais? Il me dit, essayez. Alors, il m'a donné la traduction japonaise de la mer, et j'ai trouvé ça très facile. Les premiers jours, je lisais, comme ça, et puis alors, à la fin, je l'ai apprise, et je le chantais. C'est très facile.
6: On m'a raconté, Charles Trenet, que la mer, justement, votre chanson, avait servi d'indicatif.
7: Il y en avait deux. Il y avait deux indicatifs. C'est-à-dire, c'était un clocher, là-bas, à Tokyo, qui sonne les heures. Et alors, comme ce sont des carillons électriques, au lieu d'avoir un carillon comme Jean Westminster, tam tam tam tam tam tam tam tam, il y avait tam tam tam tam tam tam tam tam tam tam tam tam. C'était les premiers temps. Et alors, Hiroshima se payait également le luxe d'une autre chanson qui était Mes jeunes années.

0: Ça a été la réalisation d'un rêve de votre jeunesse. On y revient encore. Vous avez tout décidé quand vous étiez tout petit. Vous l'avez dit, répété. Et ce train, ce bruit de train que vous entendiez près de la gare de Perpignan, ce train, vous pensiez bien qu'il vous emmènerait non seulement à Paris, ce que vous avez fait très rapidement, à 17 ans, mais au bout du monde. Vous vouliez voir la planète.
1: Absolument, et j'étais très content que mon métier me facilite tous ces voyages. D'abord parce que je n'aurais jamais eu les moyens. Je n'ai jamais fait un voyage de ma vie en touriste. Je l'ai toujours fait parce que j'avais un contrat. C'est comme ça que j'ai pu connaître l'Amérique du Nord, l'Amérique centrale et l'Amérique du Sud.

L'émission que vous venez d'entendre appartient à la série Radioactivité. Elle se déclinait aujourd'hui en deux parties. Tout l'été pour traîner nous a emmenés à la suite du faux chantant pour une pénétration tout en douceur de son fabuleux univers. Nous en étions déjà au 6e épisode de la saga traînée. 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Nous vous souhaitons une agréable journée à l'écoute de nos programmes et nous espérons vous retrouver la semaine prochaine pour un nouveau numéro de Radioactivité. 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

0: c'est le bisou, bisou. Ou peut-être le bijou, car je l'aime par-dessus tout. Ok, mon cœur vaudou, on y va. Tout doux, tout doux.
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0: Equinox Interview. Jean-Charles de Kaiser, bonjour.
1: Bonjour.
0: On vous connaît peut-être pas directement à Namur, mais par contre, on connaît ces belles cabines qui se baladent dans les airs hein, entre la place de Namur le long de la Sambre, qui est la place Maurice Servet. Et la citadelle, l'esplanade plus particulièrement, nos amis à l'écoute de Radio Equinox pensent bien qu'il s'agit là du gestionnaire du téléphérique qui est à notre micro. Alors, je profite de votre présence ici lors de la présentation de la saison touristique à la citadelle de Namur pour dire que, grâce à vous, pas mal de visiteurs sont transportés jusqu'au sommet de la citadelle. On en est à combien par année, monsieur de Kaiser?
1: Alors, en 2024, on a atteint environ 200 000 visiteurs.
0: Un magnifique chiffre.
1: Oui, tout à fait. C'était en augmentant. Alors, on a démarré plus ou moins à 160 000 visiteurs par an, puis à 180 000. Et là, on peut dire qu'on est à 200 000. Donc, on est très heureux. C'est un grand nombre. C'est toute l'année, d'ailleurs. Donc, il y a des pics comme au mois de mai, les grandes vacances. Mais là, on a très bien débuté l'année 2025, puisqu'en février et mars, on a augmenté, nos prévisions par rapport à l'an dernier.
0: Ça veut dire que l'opération téléphérique à Namur, c'est un complet succès.
1: Alors, moi, je pense que c'est un grand succès. C'est un grand succès pour nous-mêmes comme entreprise, mais je pense que pour Namur, on est devenu un peu le fer de lance, l'image de la ville, mais c'est un travail de tous les partenaires. Nous, on est qu'un maillon, je dirais, dans une grande chaîne, et on peut voir qu'aujourd'hui, Namur fonctionne très très bien, entre autres grâce au téléphérique. On en est très heureux, mais il n'y a pas que nous, bien sûr. On a besoin de tous les partenaires, notamment la citadelle, hein, puisque les gens viennent d'abord à la citadelle, et nous, on les y amène en téléphérique.
0: Alors, les nostalgiques hein, qui avaient vu ces petits œufs se balader du côté Meuse et qui disaient qu'il y avait l'esprit chagrin, mais le côté sombre est moins beau, etc. Non, le côté sombre, c'est autre chose. C'est une vue magnifique sur les toits de Namur. Et donc, cette partie-là n'avait jamais été explorée. Par contre, ce qu'était le téléphérique autrefois, maintenant, c'est plus possible pour des raisons de sécurité.
1: C'est tout à fait ça, hein. Donc je suis tout à fait d'accord avec votre appréciation. Je ne suis pas namurois moi-même, donc je ne suis pas entré dans cette petite querelle de clocher, je dirais, à l'époque.
0: Mais vous êtes devenu depuis lors namurois de cœur.
1: Tout à fait, et j'espère bien y résider un jour. Mais vous avez raison, donc la Sambre, le côté Sambre, d'abord pour moi c'est un point de vue magnifique. D'abord on traverse la Sambre, l'ancien téléphérique ne traversait pas la Meuse, il l'allongeait. Mais donc on voit quand même la Meuse, hein. Quand on est au milieu de la ligne, on a un ralentissement de la ligne qui nous permet d'apercevoir largement la Meuse et ensuite la Sambre. Mais ce qui est très bien aujourd'hui, je trouve qu'on voit ce versant un peu nord, Sambre, et puis vers Salzine, qui est très très beau, je trouve, et la vieille ville. Mais une fois que vous arrivez au sommet de la citadelle, vous vous baladez et vous allez côté Meuse pour apprécier ce versant sud et la vallée Mosane. Donc on y gagne.
0: Sans compter que la place Maurice Servet, grâce à vous, a obtenu un regain d'activité attirant des commerces d'ailleurs, et également il y a le kiosque hein, de Namur qui est là, donc c'est tout bénéfice pour cette place qui était un petit peu vouée aux véhicules qui stationnaient sans beaucoup d'âme à l'époque, et grâce à la présence du téléphérique à son entrée, vous avez rendu un petit peu de l'âme à cette place Maurice Servet.
1: Alors oui, je crois que les félicitations à la ville de Namur qui a imaginé ce beau projet d'ensemble, notamment maintenant le piétonnier de Namur qui s'étend. Le téléphérique s'inscrit dans ce projet et c'est vrai que la place Maurice Servet accompagne, j'irais, l'embellissement du centre-ville et le déplacement, j'irais, en toute quiétude des visiteurs. Donc c'est tout bénéfice pour la ville de Namur, c'est tout bénéfice pour tout le monde finalement. Et nous, c'est vrai qu'on a la grande chance, je le dis tous les jours, de travailler, d'évoluer dans un environnement magnifique, que ce soit la place Maurice Servet, le centre-ville ou la citadelle. C'est... Oui, une grande chance, en tout cas pour nous.
0: Oui, et sans compter que vous offrez de l'emploi à pas mal de monde.
1: Oui, alors on est une petite structure, on est 11 personnes, mais c'est vrai que voilà, on reçoit des étudiants, des stagiaires. Là, on termine avec une stagiaire qui vient de l'île de la Réunion. Elles étaient plusieurs d'ailleurs, une ici à la citadelle. Bon, il y a un téléphérique fabriqué également par Poma à l'île de la Réunion, donc c'est une manière aussi de partager l'expertise, le rayonnement des téléphériques. Je peux déjà vous annoncer qu'au mois de septembre, il y aura une réunion, une commission des principaux constructeurs de téléphériques dans le monde qui aura lieu ici à Namur. C'est en avant-première, mais c'est pas non plus un grand colloque, mais enfin, ils se déplacent à Namur pour connaître la ville, pour connaître le téléphérique, et voir comment ce projet commun de la ville de Namur avec la société du téléphérique a pu mettre quelque chose en place qui fonctionne très bien.
0: Et avez-vous une idée du nombre de nationalités que vous transportez chaque année? Avez-vous fait des sondages à ce niveau-là?
1: Alors, on n'a pas encore fait de calcul précis. On copie un petit peu les statistiques de l'Office du tourisme et de la Citadelle, mais on a des gens du monde entier. Hein. Ça parle toutes les langues, tous les jours pratiquement, hein. Pas seulement durant les périodes estivales.
0: Faut dire que le rayonnement de Namur s'est accru de manière considérable au cours des dernières années, et le téléphérique est un des atouts majeurs, je dirais, du tourisme à Namur.
1: Oui, on en est très fiers, hein, mais comme je l'ai dit, on n'est qu'une petite, un petit maillon, je dirais, dans la chaîne. On a la chance d'être très visible et on a aussi une grande responsabilité parce que, voilà, il faut que le téléphérique tourne bien. Si le téléphérique tourne bien, tout fonctionne bien aussi autour de nous. Donc, on a une responsabilité au niveau de l'image de la ville et du tourisme à Namur, et on espère qu'on le remplit bien, en tout cas.
0: Alors, d'un point de vue pratique, pour les rares Namurois qui n'auraient pas encore testé leur téléphérique, quand êtes-vous ouvert? Jusqu'à quelle heure? Y a-t-il des aménagements particuliers pour la grande saison, saison d'été, etc.? Et que peut-on dire aussi des navetteurs qui utilisent le téléphérique pour se rendre à Namur et pour rentrer chez eux?
1: Oui, alors pour faire simple, ça n'a jamais été très simple parce qu'on était sur des horaires un peu différents. Il faut savoir que quand il y a l'école, hein, quand c'est la période scolaire obligatoire, donc école primaire, école secondaire, hein, donc le calendrier scolaire obligatoire en Fédération Wallonie-Bruxelles, c'est important de signaler, on est ouvert de 7h30 le matin jusqu'à 18h, du lundi au vendredi, quand il y a l'école. Et le reste du temps, je dirais que c'est de 10h à 18h, mais durant les vacances de printemps, donc anciennement vacances de Pâques, et les vacances d'été, là on ouvre de 10h à 18h30, et puis on a quelques exceptions, par exemple, on en a parlé aujourd'hui, les nuits blanches des musées, eh bien là on ouvrira de 7h30 du matin jusqu'à minuit, donc ceux qui veulent faire une petite escapade nocturne en téléphérique, ce sera le 23 mai, on sera ouvert de 18h à minuit, au tarif groupe, donc il y aura une réduction sur les tarifs. Et donc, c'est peut-être l'occasion d'en profiter. Si en plus, il fait très beau ce soir-là, si on a une belle lune, ce serait magnifique, quoi.
0: Et voilà, c'est sur ces bonnes paroles et cette invitation pressante à découvrir sous un nouveau jour, justement, c'est Toit de Namur. Et c'est vrai que c'est inoubliable. Alors, le téléphérique vous prend véritablement, hein, quand vous êtes en plein air, entouré par la nature, entouré par les toits de Namur, etc. C'est une sensation formidable.
1: Moi, je l'apprécie tous les jours. J'ai la chance de le prendre tous les jours. Bon, c'est un peu mon rôle pour vérifier différents aspects, bien sûr, mais on en profite, on en prend en plein la vue. Et c'est vrai que j'apprécie beaucoup moins le fait qu'on est presque au milieu des arbres. Vous voyez, j'apprécie maintenant la fin de l'hiver. Il n'y a pas de feuilles encore, donc on voit très loin. On voit très très loin, même au niveau de la citadelle. On voit des endroits dans la citadelle qu'on ne voyait pas en été. Bon, maintenant les feuilles vont réapparaître sur les arbres. Et là, on sera vraiment dans cette végétation florissante. Donc c'est très agréable. On a la sensation d'être en hauteur, mais en même temps au milieu de la nature, quoi.
0: Voilà, une expérience fabuleuse. Merci, monsieur de Kaiser. Bon succès pour la suite, hein, et doubler votre nombre de visiteurs. Ah. Il y aura moyen d'augmenter le nombre de cabines?
1: Alors non, le nombre de cabines, on est à 12 cabines, donc il y a 4 trains, 3 cabines, c'est le maximum pour l'équilibre global de la structure, donc ça on ne pourra pas l'augmenter. Ce qu'on peut augmenter, c'est bien sûr l'affluence, donc on peut augmenter un peu la vitesse, parfois on le fait quand il y a des files, on augmente un petit peu la vitesse, mais l'idée c'est que les gens en profitent un maximum. Donc l'inconvénient, c'est que parfois tout le monde vient au même moment.
0: Évidemment.
1: Ça ne peut pas y échapper. Mais voilà, donc on a une capacité de pratiquement 380 personnes heure dans chaque sens. On est loin d'y être.
0: La saison s'ouvre sous les meilleurs auspices pour la citadelle de Namur comme pour le téléphérique. Bon succès, monsieur de Kaiser.
1: Merci beaucoup et salutations à vos auditeurs.
0: Merci beaucoup.
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0: Equinox interview. Antoine Flamand, bonjour.
3: Bonjour.
0: Antoine Flamand, pour ceux qui ne vous connaissent pas, nous allons avoir l'occasion justement de vous présenter. Ce qui nous vaut le plaisir de vous avoir au micro d'Equinox, la radio découverte, c'est la publication récente d'un ouvrage qui semble destiné à une belle carrière littéraire et qui a pour titre « L'ombre d'un rêveur ». Il est paru aux éditions du Lion Zélé. Alors Antoine, j'ai envie de vous poser une première question. Sortir une première œuvre ainsi, c'est toujours un événement très particulier. Est-ce que vous l'attendiez, ce moment, ou est-ce que vous le redoutiez?
3: C'est une excellente question, merci de la poser. Je dirais que c'est un peu les deux en même temps, parce que quand on se lance vraiment dans l'idée de créer un livre et à un moment de le publier, bien entendu, on va espérer et attendre cette publication sans trop savoir où on va au début, honnêtement. Mais quand ça se concrétise et qu'on commence à lancer un peu les démarches éditoriales, etc., il y a toujours ce petit moment où moi, je me suis posé la question, et après, qu'est-ce que ça va donner ? Donc, on est impatient et en même temps, on redoute de est-ce que ça va marcher ? Est-ce qu'on va s'en sortir ? Est-ce qu'on va savoir, justement, tenir les interviews, etc. Donc, je dirais les deux.
0: Oui, et comment décide-t-on, Antoine, de sortir un jour de l'anonymat et de se projeter ainsi dans la lumière ? Parce que dès l'instant où on crée une œuvre, eh bien, on a envie qu'on en parle et on a envie qu'on achète le livre, on a envie qu'on achète le disque, si c'est le cas. Donc, d'une manière ou d'une autre, on est sous les projecteurs de la presse.
3: Oui, tout à fait. Moi, je dirais que tout s'est fait un peu naturellement dans mon parcours. Quand j'ai vraiment commencé à écrire, c'était parce que j'avais envie de faire quelque chose de différent, de raconter mes propres histoires. Et inévitablement, quand on commence à vouloir raconter des histoires, on a aussi envie d'en parler. Donc j'ai commencé à en parler à mes proches, à mon entourage, à mes amis, qui m'ont dit « Ah, mais il y a quelque chose, il faut que tu ailles plus loin ». Et cette envie de le partager au plus grand nombre est venue vraiment naturellement et progressivement. Donc moi, je dirais que ça a été une logique, en fait, du point de départ de « je veux faire quelque chose » jusqu'à le partager.
0: C'est surtout l'envie du partage, c'est pas le fait de voir les projecteurs braqués sur vous.
3: Ah non, pas du tout. Moi, je suis quelqu'un d'assez timide de nature. Donc, l'idée du projecteur, d'être connu, d'avoir un nom, non, c'est vraiment l'idée de partager mon point de vue et ma manière d'écrire.
0: Vous êtes quelqu'un de très intérieur, par nature ?
3: Oui, tout à fait. Et je pense que c'est ça qui m'a donner envie d'écrire et de développer l'écriture, en fait. L'écriture est quelque chose d'assez personnel au début, et quand, une fois qu'elle est réalisée, qu'elle est terminée, on peut la partager, mais c'est quelque chose de moi à moi, je dirais, oui.
0: Mm-hmm. Et cette envie d'écrire, elle vous vient de loin ?
3: Bah, oui. Alors, moi, j'écris vraiment depuis, je dirais, environ mes 12 ans, parce que c'est, et d'ailleurs, on en parlera dans L'ombre du rêveur, le protagoniste a cet âge-là. C'était une période où j'étais très introverti, très timide, j'avais des difficultés à m'exprimer avec d'autres, à exprimer mes problèmes. Et l'écrire m'a beaucoup aidé, en fait. Donc j'étais du genre à, quand j'avais un problème avec quelqu'un, si je n'arrivais pas à l'exprimer, je lui écrivais un mot et je le partageais ainsi. Donc ça a été un outil dans un premier temps, et progressivement cet outil s'est transformé en bah tiens, je peux créer des histoires, je peux créer autre chose que juste écrire des problèmes, en résumé.
0: Et vous faites partie d'une famille qui a déjà par exemple la littérature ou l'écriture dans ses gènes, en quelque sorte, un milieu familial qui vous porte à cela, ou bien votre milieu familial, bah, il vous a peut-être encouragé ou découragé en disant oui mais attention, je suis d'aventure. Comment il a réagi, ce milieu familial ?
3: Bah, assez différemment en fonction des personnes. Je dirais que d'un point de vue général, ma famille est une famille assez diverse, mais personne ne travaille dans le monde littéraire, ou je dirais plus généralement dans le monde artistique ou des médias.
0: Donc vous n'êtes pas un fils de...
3: Non, du tout. Non. Par contre, je suis un fils d'indépendant, une famille d'indépendants. Donc on est vraiment dans la famille. Notre leitmotiv, c'est un peu si vous voulez quelque chose, il faut travailler pour l'avoir. Donc très autodidacte, autonome, à pousser à s'émanciper personnellement, je dirais. Et c'est vrai que j'ai quelques membres de la famille qui adore lire, qui adore l'écriture généralement, mais qui ne le pratique pas. Et quand j'ai commencé, comme je vous l'expliquais, à vouloir écrire des histoires moi-même, et que j'ai commencé à en parler à mes proches, j'ai justement eu 2-3 proches, notamment ma maman, à qui je dédie ce premier ouvrage, qui ont un peu repéré, je dirais, ce début d'écriture, et qui m'ont dit « Écoute, voilà, je crois qu'il faudrait travailler ça, parce qu'il y a un petit quelque chose derrière. »
0: Ah bon, c'est ça. Et donc finalement, vous avez fait une percée à l'intérieur du milieu familial, et peut-être il y en a d'autres qui auront envie de vous suivre.
3: Oui, je l'espère, ça c'est sûr, oui.
0: Et l'école, Antoine, la formation que vous avez reçue, c'est une formation davantage axée sur le littéraire ?
3: Alors non, pas du tout. Moi, je suis rentré dans une école, on était vraiment dans une optique, je dirais, traditionnelle. Donc une école secondaire qui préparait à l'université pour potentiellement faire des études. Bien entendu, la question du littéraire s'est posée dans mon parcours. Mais au début, je ne savais pas trop. Hein, je me cherchais vraiment beaucoup. L'écriture, c'était un projet. J'ai été élevé d'une façon assez pragmatique. Donc on peut rêver on peut rêver de devenir chanteur, écrivain, etc. Mais il nous faut un métier derrière concret. Parce que percer dans l'art, en tout cas, c'était la vision de ma famille, percer dans l'art, dire, bah, beaucoup d'appelés, peu d'élus. Donc moi, je m'étais vraiment mis cette idée en tête de je dois avoir un métier stable et derrière développer mon projet, en fait. Donc ma formation, c'était vraiment une formation générale jusqu'à l'arrivée de la haute école où là, j'ai tenté une percée dans le milieu du cinéma. En cours de route, je me suis rendu compte que j'avais bien plus une identité littéraire qu'une identité de technicité sur le monde du média. Et c'est comme ça que, bah, de fil en aiguille, je me suis retrouvé à suivre la lignée indépendant de ma famille et continuer à travailler sur mon projet sur le côté.
0: Et quand vous étiez dans le secondaire, j'imagine que vous vous précipitiez sur les rédactions et autres dissertations, non ?
3: Oui, c'est vrai que oui, ça faisait partie de mes cours préférés. J'ai eu la chance de rencontrer des professeurs qui m'ont d'ailleurs soutenu dans mon projet, qui m'ont appris beaucoup de choses que je remercie s'ils m'écoutent et s'ils se reconnaissent, et qui ont vraiment été pour moi des références, en fait.
0: Et vos profs, ils savent que vous écrivez maintenant et que vous avez déjà sorti un premier roman ?
3: Oui, tout à fait. Oui, j'ai des contacts avec eux.
0: Ils doivent être fiers, hein.
3: Ils sont fiers, je ne sais pas, mais je pense que ça les touche personnellement de se rendre compte que je vais vous le dire, j'ai eu un échange justement avec l'un d'eux hier qui me disait que pour un professeur dans le français de nos jours, c'est clair que ça a une forme de symbolique de voir un élève qui a plus de 10 ans rêver, hein, les étoiles un peu pleines les yeux, c'est pas très concret, on se cherche un peu et tout d'un coup on se retrouve dans le milieu de l'édition avec un merci, c'est clair que ça touche et ça fait plaisir.
0: Oui, on imagine, c'est un beau prolongement de leur enseignement. Évidemment, bravo Antoine, on ne peut que tirer son chapeau face à un projet comme celui-là d'un jeune qui aboutit et qui promet bien.
3: Merci beaucoup. En tout cas, merci de m'avoir reçu. Merci aussi de m'avoir écouté pour les auditeurs. Et je dirais que c'est un peu grâce à vous, en fait, vous ici qui me recevez, ceux qui nous écoutent, ceux qui me suivent depuis le début. C'est qu'on a envie de partager un projet et que derrière, il y a des personnes qui sont réceptives, qui vous encouragent. Je crois qu'on ne peut pas rêver mieux que ça.
0: Bon succès en tout cas. Au revoir Antoine, à une prochaine.
3: Merci, au revoir et à bientôt.
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1: Notre petite goutte de poésie tombe cette semaine dans le vaste univers de Charles Baudelaire. Né en 1821 et mort en 1867, et ce que nous vous proposons cette semaine, c'est la poésie chantée, des extraits des Fleurs du Mal de Baudelaire, mis en musique par Léo Ferré ou Marc Robin, ce qui est le cas de cet extrait que nous allons vous présenter, de ce fameux sonnet L'Albatros, mais chanté ici par Michel Vivou. Un mot sur Charles Baudelaire pour rappeler son enfance solitaire et révoltée, ce jeune homme mal aimé mais qui devint un écrivain de génie. Baudelaire avait tout pour être considéré de fait comme un poète maudit. Critique d'art, brillant traducteur des contes et romans d'Edgar Poe, journaliste et critique littéraire, Baudelaire était ce que l'on peut appeler une fine plume. Il s'attira l'attention du public lorsqu'à l'âge de 36 ans parurent Les Fleurs du Mal. Ce recueil le condamna en correctionnel et c'était pour outrage à la moralité. À l'époque, on ne badinait pas avec la dite moralité. Par la suite, il mena jusqu'à sa mort une vie malheureuse d'écrivain méconnu, de conférencier sans auditoire, dans la pauvreté et la maladie, et c'est dans cet état qu'il mourut tristement en 1867. Cependant, avec Baudelaire naissait la poésie moderne. Et cet écrivain de génie n'eut de cesse d'être un artiste conscient, attribuant à la poésie un rôle purificateur. S'il se contente d'en assouplir les règles, il a su créer une sorcellerie subtile, féline, comme on a dit, par de nouvelles combinaisons de mots, d'étranges associations verbales, et ça, c'était très nouveau. Sensible aux parfums, aux perceptions tactiles, il mania avec la même aisance mots abstraits ou termes prosaïques, classiques par la pensée et le souci de saisir l'homme universel, romantique par certains thèmes. Le poète s'est incompris, par exemple. Baudelaire ne peut être rangé dans aucune école, mais c'est le créateur de la poésie moderne. Nous allons donc le retrouver dans L'Albatros, chanté ici par Michel Vivou et mis en musique par Marc Robin. Alors Michel Vivou est né en 1952 à Meknès, il chante depuis la fin des années 60, il a fait la manche aux terrasses des bistrots, il a fait aussi les scènes des festivals les plus prestigieux, Printemps de Bourges en 79 et 80 par exemple. Guitariste émérite, au style multiple, blues, folk, swing, manouche, son écriture s'appuie le plus souvent sur un sens de la parodie qui flirte avec le dérisoire et la provocation iconoclaste. Il était donc l'interprète idéal de cet albatros de Charles Baudelaire, extrait des Fleurs du Mal.

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Bonsoir Namur, vous êtes bien sur Equinox, la radio découverte 106 FM ou sur equinoxnamur.be pour le reste du monde. C'est Christophe qui vous souhaite la bienvenue dans le 40e numéro de Ce n'est que de la musique, l'émission qui ne manque pas d'air. Avant de démarrer, je vous rappelle que ce programme sera rediffusé vendredi à 20h et le podcast sera disponible dès demain matin sur toutes les plateformes de téléchargement. Et puis vous pouvez aussi vous abonner au profil Instagram de l'émission. Je suis ravi de vous retrouver encore une fois pour passer une heure en rock, en roll, mais pas que. Ma DeLorean est prête pour vous emmener faire un tour dans toutes les décennies des années 50 à aujourd'hui. On va faire un arrêt en juin 76 et juin 86. Je vous ai aussi préparé quelques reprises, des petites histoires, des nouveautés. Les femmes prendront bien sûr le pouvoir grâce au quart d'heure américain. Mais on va démarrer avec un poids lourd du rock, un poids lourd autour duquel tourne

U2, The Fly, pour attaquer cette émission, on était en 91 sur l'album Artoon Baby. C'était le 7e du groupe irlandais. Alors, U2 avait traversé les années 80 en héros absolu, hein, grâce à des albums et à des singles de très haut niveau et des ventes à l'avenant. Bono et ses potes sont alors le plus grand groupe du moment. Prenez par exemple l'album The Joshua Tree, un 33 tours publié en 87, un album qui a été numéro 1 à peu près partout. 27 millions d'exemplaires vendus, rien que ça. Dessus, il y avait des singles comme With or Without You, I Still Haven't Found What I'm Looking For, Where the Streets Have No Name, etc. etc. Bref, c'était un album parfait. L'album suivant, Rattle on Home, qui est mon préféré de toute la discographie du tout, cet album ne se vend qu'à 14 millions d'exemplaires, hein, et ça suffit pour en faire un demi-succès, quand ce serait un triomphe absolu pour n'importe quel autre groupe. Alors on reproche à U2 de ne pas se renouveler, le message est alors bien reçu par les Irlandais. Nouvelle décennie, nouveau son et nouvelle destination pour U2. Porté par l'euphorie de la réunification allemande, U2 s'installe à Berlin et plus particulièrement au studio Hansa, là même où David Bowie avait enregistré l'album Heroes lors de sa trilogie berlinoise. Mais attention, Artoon Baby aurait bien pu ne jamais exister, pour la simple raison que le groupe qui fête cette année ses 50 ans aurait tout simplement pu se séparer à l'époque. Les Irlandais étaient mentalement épuisés. Pendant la tournée de promotion de Rattle on Home, Bono a même annoncé que le groupe avait besoin de s'arrêter pour rêver à autre chose, ce qui a fait trembler les fans. Adam Clayton s'est fait arrêter pour possession de marijuana, ce qui n'est pas l'affaire du siècle dans l'histoire du rock, mais ça aurait pu le priver de visa aux États-Unis, au Japon et en Australie, trois des plus gros marchés au niveau des concerts. Et finalement, Adam Clayton ne s'en sortira qu'avec une grosse amende. Mais c'est pas tout, The Edge, hein, le guitariste au bonnet indéboulonnable, est alors en plein divorce. Bref, personne n'est vraiment au top quand vient le début des sessions d'enregistrement. Alors ça se frictionne, hein, on n'est pas d'accord sur la direction musicale à prendre, ni sur la qualité de ce qu'on enregistre. U2 est alors à deux doigts du split, mais une chanson va les réconcilier, One, et Artoon Baby sera bien dans les bacs en novembre 91 avec en premier single The Fly. On va rester maintenant dans le registre animal avec la nouveauté qui va suivre, puisqu'après la mouche, il va être question de singes, alors de singes en colère pour être tout à fait précis. Le groupe Afghan Will Travel vient de Floride, pourtant pas un coin du monde réputé pour ses singes, et donc le groupe Afghan Will Travel vient de sortir un 45 tours à l'ancienne, hein, un 45 tours physique donc intitulé Angry Monkeys, les singes en colère. Afghan Will Travel fête cette année ses 20 ans d'existence. Ça a démarré comme un groupe qui faisait du folk, de la country, de l'americana. Faut voyez un peu le style de musique qu'il faisait. Mais en 2019, les Floridiens ont pris un virage plus rock, rappelant ainsi leurs origines punk. Et là, je vous parle d'un temps que les moins de 30 ans ne peuvent pas connaître, puisque tous les membres d'Afghan Will Travel sont nés dans les années 70. Angry Monkeys ne parle pas vraiment de singes en colère, hein, vous l'aurez deviné, mais ce tout nouveau single est une critique en règle du gouvernement de Donald Trump. Le groupe reproche notamment à ses dirigeants d'attiser les tensions au sein de la population américaine. Afghan Will Travel, Angry Monkeys, c'est nouveau et c'est dans ce n'est que de la musique.

tous les mois dans Sonic que de la musique, je reviens sur ce qu'on pouvait écouter le même mois des années en 6, de 56 à 2016. Alors la semaine dernière, on est retourné en juin 56 et juin 66. Aujourd'hui, je vais donc vous emmener en juin 76 et juin 86. À l'instant, on vient d'écouter une chanson qui ressemble furieusement à du Bruce Springsteen des débuts, et pour cause, puisque c'est le boss qui l'a écrite pour Southside Johnny. Il faut dire que les deux hommes viennent du New Jersey, ils sont de la même génération, hein, Southside Johnny est de 48, Springsteen de 49. Ils ont écumé les mêmes scènes, chacun avec leur propre groupe, et surtout, ils ont des amis musiciens en commun, à commencer par Steve Van Zandt, hein, Little Steven, le guitariste historique du Street Band, le groupe qui accompagne Springsteen depuis plus de 55 ans maintenant. Et donc, au début des années 70, Southside Johnny et Little Steven jouaient souvent ensemble dans plusieurs groupes, hein, c'était un petit monde, la scène d'Ashbury Park, donc ces gens-là croisaient déjà Springsteen, d'autres gars aussi qui feront partie du Street Band, bref, tout ça est très mouvant, et finalement, en 75, se créent les Ashbury Jukes, un groupe qui va vite se renommer Southside Johnny and the Ashbury Jukes. En 75, Steve Van Zandt, toujours membre des Ashbury Jukes, rejoint officiellement le Street Band et participe à la tournée Born to Run. Springsteen devient une grosse vedette sur la scène rock anglo-saxonne, ce qui permet à Van Zandt de prendre un peu de lumière et par ricochet à Southside Johnny de signer un contrat chez Epic Records. Les Ashbury Jukes enregistrent un premier album, I Don't Want to Go Home, un album produit par Steve Van Zandt, un album qui contient des reprises, mais aussi trois chansons inédites écrites par Steve Van Zandt et deux par Bruce Springsteen. Et donc, il y a tout juste 50 ans, le 7 juin 76 pour être précis, sortait le premier album de Southside Johnny and the Ashbury Jukes, et vous venez l'entendre, You Mean So Much To Me, une chanson écrite par Bruce Springsteen avec une invitée de marque au micro, puisque c'est tout simplement Ronnie Spector, ex-femme de Qui Vous Savez et leaduse des Ronettes, qui est venue donner de la voix sur ce titre. On enchaîne maintenant avec juin 86 et un monument du rock britannique. Oui, un monument, puisque le NME, hein, le magazine musical anglais de référence, a classé cet album à la deuxième place des plus grands disques de tous les temps en 2006, puis carrément à la première place en 2013. En guise d'explication, le NME a écrit ceci, ouvrez les guillemets. Qu'est-ce qui fait que cet album est le plus grand jamais réalisé? D'abord, son intemporalité. C'est un discours sur l'état de la nation qui semble imperméable au passage du temps. Machin et truc se complètent à merveille. C'est l'un de ces rares albums qui semblent transcender leurs influences, les intégrant pour créer une œuvre unique et inédite. Fin de citation. Mais alors, qui sont ces machins et trucs qui ont écrit et composé ce monument? Alors, c'est pas Lennon-McCartney, hein, puisque Lennon en 86, il était plus là. C'est pas non plus Jagger Richards, encore moins Liam et Noel Gallagher. Alors, je vous donne un deuxième indice, en plus de la date de sortie de cet album. Sur la couverture, on y voit Alain Delon. Alors, toujours pas. Ah si, je vois que dans le fond, il y en a qui lèvent la main. Machin, c'est Morrissey, et truc, c'est Johnny Marr. Avec Andy Rourke et Mike Joyce, ils formaient les Smiths. Et l'album en question, c'est The Queen Is Dead, publié donc le 16 juin 86 chez Rough Trade. Une sortie qui a été repoussée de quelques mois pour cause de tension entre le groupe et la maison de disques. Il était alors question de royalties trop faibles. D'ailleurs, la chanson Frankly, Mr. Shankly est une attaque à peine voilée envers Geoff Travis, le grand patron de Rough Trade. Finalement, tout le monde s'est assis autour d'une table. Les Smiths ont obtenu une augmentation et The Queen Is Dead a pu finir dans les bacs à disques. Les Smiths, Big Mouth Strikes Again, ça a 40 ans ce mois-ci.

Vous êtes toujours enseigné que de la musique et ça c'est le genre de pépite que vous n'entendrez nulle part ailleurs. C'était les Black Keys à leur tout début avec le titre Yearning. On était en 2002 sur leur premier album The Big Come Up, un album enregistré par Dan Auerbach et Pat Carney dans la cave de ce dernier avec juste un enregistreur 8 pistes et deux micros achetés sur eBay. Un album dont les versions vinyle et CD sont différentes, alors jusque là c'est assez courant dans l'histoire de la musique. Il y a 14 chansons sur le vinyle et seulement 13 sur la version CD. Puisque la reprise de No Fun des Stooges par les Black Keys n'est que sur le vinyle. 13 chansons sur le CD donc, enfin c'est ce qu'ont cru ceux qui l'avaient acheté, mais il y a une petite chanson cachée sur The Big Come Up. Chanson cachée pas tant que ça, hein, car on voit bien que le lecteur CD continue de tourner à la fin de la 13e chanson, ce qui veut bien dire que l'album n'est pas terminé. Il faut juste attendre 20 minutes entre la fin de 240 Years Before Your Time, le dernier titre annoncé sur la pochette, et donc ce fameux morceau caché qui n'a pas de titre, ou en tout cas j'ai pas trouvé l'info sur le net. Ce premier album des Black Keys n'a pas trouvé son public, hein, comme on dit pudiquement, mais par contre il a tapé dans l'œil de la profession, que ce soit chez la presse musicale ou les maisons de disques. Et c'est comme ça que les Black Keys vont signer chez Fat Possum Records, un label dont vous commencez à connaître le nom, chers amis. Pour le deuxième album, les Black Keys vont toujours faire dans l'artisanat, puisque comme les Black Keys avaient déjà bouffé l'avance qu'avait donné la maison de disques pour payer leur loyer, ils sont retournés dans la cave de Pat Carney pour une session unique d'enregistrement de 14 heures, une session qui a porté ses fruits, puisque Sick Freakness va intégrer les charts indépendants anglais et américains. Allez, on passe maintenant à la séquence de l'émission réservée aux voix féminines, le fameux quart d'heure américain. On démarre cette séquence avec La Sécurité, un collectif punk arty de Montréal, donc dans la partie francophone du Canada, mais c'est pas pour ça que le titre que je vais vous passer sera en français. La Sécurité sort ce vendredi 12 juin son deuxième album, ça s'appelle Bingo, et sur cet album, La Sécurité a davantage intégré des influences noise rock et shoegaze à son punk en anglais ou en français. Trois femmes et deux hommes forment le groupe, hein, les filles sont au chant et aux guitares, les garçons s'occupant de la section rythmique, hein, basse plus batterie. Et tous les cinq faisaient partie d'autres groupes avant de se mettre à jouer ensemble. Il n'en a pas fallu plus pour que la presse montréalaise qualifie La Sécurité de super groupe, un terme assez vite réfuté par Eliane Vince Sinot, pour la simple et bonne raison que pour elle, Montréal et le Québec en général, c'est une trop petite scène et donc forcément tout le monde est amené à jouer ensemble à un moment. On écoute maintenant Deny, un extrait du second album de La Sécurité, pour démarrer le quart d'heure américain de Ce n'est que de la musique.

Après la sécurité, c'était Panic Shack, un groupe 100% féminin qui nous vient du Pays de Galles. Alors les quatre jeunes femmes revendiquent un punk rock et une liberté de ton d'une grande fraîcheur, hein, je crois que ça s'est bien entendu, dans Girl Band Starter Pack, la chanson que je viens de vous passer. Elles évoluent un peu dans la même sphère que Wet Leg et les Lambrini Girls. Il y a un côté revendicatif et féministe dans leur démarche. Même si le but de Panic Shack n'est pas de délivrer une œuvre politique, elles ont juste envie de faire un doigt d'honneur à tout ce qui les gonfle. Le premier album éponyme de Panic Shack est sorti en juillet dernier, Girl Band Starter Pack. C'est d'ailleurs le premier titre de ce premier album. Les Galloses ont une actualité brûlante puisqu'elles ont sorti un tout nouveau single à la mi-mai. Elles entament cette semaine une tournée nord-américaine d'une quinzaine de dates avant de revenir en Europe pour quelques festivals. Et surtout pour faire la première partie de quelques concerts des Sex Pistols. Et oui, les Sex Pistols avec Frank Carter au micro font une tournée pour célébrer les 50 ans du punk, puisque on rappelle que Anarchy in the UK est sorti le 26 novembre 1976. On en reparlera évidemment dans quelques mois.

Ce n'est que de la mixte, un voyage dans le temps, certes, mais c'est aussi un voyage tout court à travers la planète, puisque je viens de vous emmener en Nouvelle-Zélande à la rencontre d'Ollie's Hattrick, un quatuor qui se définit comme indie rock avec des influences soul, funk, psychédélique et post-punk. Et quand on leur demande laquelle de leurs chansons on devrait choisir si on ne pouvait en écouter qu'une seule, la réponse des membres d'Ollie's Hattrick, c'est Dead Job. C'est donc celle-ci que j'ai choisi de vous passer. C'est extrait de leur deuxième album, Visitor, sorti en 2019. Le groupe s'est formé en 2017 autour de Bry Arnott, Michael Overwill et Brendan Alborn. Un trio donc qui a décidé de s'appeler Ollie's Hattrick. Hattrick comme le coup du chapeau, hein, un terme sportif qui rappelle le chiffre 3, puisqu'en foot par exemple, un coup du chapeau c'est le fait de marquer 3 buts. Ça marque aussi avec les essais au rugby, un sport plus familier des Néo-Zélandais. Donc Hattrick parce qu'ils sont 3. Et Ollie, eh bien pour eux, Ollie c'était la chanteuse parfaite qui aurait pu être celle du groupe. Le trio a sorti un premier album en 2018. Et puis, juste après la sortie de cet album, ils ont fini par rencontrer une chanteuse. Alors pas de bol, elle s'appelait pas Ollie, mais Denise Ward. Il était alors trop tard pour changer le nom du groupe. Je signale qu'Ollie's Hattrick vient de sortir un EP de 5 titres. C'est disponible sur leur Bandcamp, si vous voulez y jeter une oreille. On continue ce quart d'heure américain avec Ruth Brown, The Queen of R&B, comme on l'avait surnommé dans les années 50, parce qu'elle a collectionné pas mal de numéro 1 dans les charts Rhythm and Blues. Ça a été le cas en 53 avec Mama It Treads sur Dr. Mean, mais en plus avec ce titre, elle intégrait pour la première fois le top 100 US à une belle 23e place, qui n'était pas courant pour un ou une artiste noire à l'époque. Cette chanson a été reprise plus tard par Sarah Vaughan, Suzanne Tedeschi ou encore le duo Delaney and Bonnie, hein, Bonnie dont l'idole était Tina Turner quand elle était jeune fille. Et d'ailleurs, avant de monter un duo avec son mari, elle a même été Ike-ette, c'est-à-dire une des choristes d'Ike et Tina Turner. Et ça tombe bien, puisqu'on entendra Ike et Tina juste après, mais d'abord, retour dans les années 50 avec Ruth Brown.

Petite reprise blues hein, pour finir ce quart d'heure américain, c'était Ike et Tina Turner qui reprenaient Rock Me Baby en 69 sur l'album Outta Season, hein, le Rock Me Baby de B.B. King, enfin la version de B.B. King puisque Rock Me Baby est une adaptation de Rockin' and Rollin', un blues de 51, lui-même très inspiré par un morceau de la fin des années 30, comme quoi leur cyclage, ça se pratique depuis toujours dans la musique populaire. Pour revenir à Ike et Tina Turner et l'album Outta Season, cet album s'ouvre sur I've Been Loving You Too Long, Otis Redding, une version tout ce qu'il y a de plus classique, hein, parfaitement exécutée. Par contre, sur scène, la même chanson, Ike et Tina en faisaient quelque chose de tout à fait différent, d'extrêmement érotique à la limite du pornographique, et on peut notamment voir ça dans le documentaire Gimme Shelter, mais éloigner les enfants de l'écran. Et puisqu'on parle d'une chanson d'Otis Redding, ça tombe bien, puisque la séquence des reprises lui est consacrée.

C'était la séquence des reprises autour de deux grands standards d'Otis Redding et on a commencé cette séquence par Sitting on the Dock of the Bay repris par Aaron Neville, un immense chanteur américain de soul et de rhythm and blues hein, qui a eu un énorme succès dès son premier single, c'était avec Tell It Like It Is et c'était en 66. Et puis, vous vous rappelez peut-être de Yellow Moon, une chanson des Neville Brothers qui avait eu son petit succès en Europe en 89. Mais revenons à Sitting on the Dock of the Bay d'Otis Redding, une chanson que vous connaissez par cœur, une chanson que tout le monde a entendue, tout le monde sauf Otis Redding lui-même, puisque le pauvre Otis est mort dans un accident d'avion le 10 décembre 67, soit 3 jours seulement après avoir enregistré Sitting on the Dock of the Bay. Et donc, il n'a jamais pu entendre le mixage final. Judicieusement sorti par Stax un mois après la mort d'Otis Redding, le 45 tours est devenu numéro 1 des ventes aux États-Unis. C'est devenu le premier numéro 1 des charts américains à titre posthume. Faut dire qu'en plus de l'émotion suscitée par la disparition d'Otis Redding, c'est une sacrée bonne chanson. Le Rolling Stone Magazine l'a toujours classé dans le top 40 des 500 plus grandes chansons de tous les temps. Et je rappelle quand même que l'actuel numéro 1 de ce classement, c'est Respect. Alors interprété par Aretha Franklin, certes, mais Respect, c'est une chanson écrite et composée par Otis Redding. Et puis ensuite, c'était Hard to Handle par les Black Crowes. Hard to Handle, c'est un autre single sorti après la mort d'Otis Redding. Une chanson là aussi enregistrée pendant les dernières sessions d'Otis, donc en décembre 67. En juin 68, le label Atco publiait un album au titre quelque peu maladroit, je trouve, puisqu'il s'appelait The Immortal Otis Redding. Enfin, je comprends l'idée, mais bon, on aurait pu attendre un peu avant de lui accoler le qualificatif d'immortel. Bref, les Black Crowes ont repris Hard to Handle sur leur premier album en 90, et on peut dire que c'est ce single qui a lancé la carrière du groupe des frères Robinson. Allez, on termine l'émission comme d'habitude avec une petite douceur, une petite pépite également, puisqu'il s'agit d'une démo enregistrée en 68 par le trio Giles, Giles and Fripp, avec Judy Dibble au micro. Alors, en 68... Robert Fripp et les frères Giles, Peter et Michael, sont sur le point de fonder King Crimson, un des groupes les plus importants du rock progressif. Et la pauvre Judy Dibble, elle venait de se faire virer de Fairport Convention. Et malheureusement pour elle, elle va pas poursuivre longtemps l'aventure avec les trois autres. I Talk to the Wind, puisque c'est cette chanson qui finira l'émission, a ensuite été réenregistrée par King Crimson sur le premier album du groupe en 69, dans une version de 6 minutes chantée par Greg Lake et Ian McDonald, une version qui aurait toute sa place en fin de Ce n'est que de la musique, mais place à Judy Dibble pour la 13e et dernière chanson du jour.

0: Et voilà, ce 40e numéro de Ce n'est que de la musique est désormais terminé. C'était encore une fois un vrai plaisir de passer une heure avec vous sur l'antenne d'Equinox, la radio découverte. J'espère que ça vous a plu et que vous en voudrez encore la semaine prochaine, même heure, même endroit. Si vous avez des réactions ou des commentaires à propos de ce programme, vous pouvez toujours vous abonner à la page Instagram de Ce n'est que de la musique ou bien me contacter par mail à cenestquedelamusique@gmail.com, hein, ce n'est que de la musique tout attaché et sans apostrophe. N'oubliez pas la rediff, c'est le vendredi à 20h et sinon 7 jours sur 7, 24h sur 24, les podcasts sont disponibles sur toutes les plateformes. Voilà, c'est fini pour aujourd'hui, on se retrouve mardi prochain à 17h. D'ici là, amusez-vous bien, restez fidèles à Equinox et allez dans la paix et la joie du rock'n'roll.
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5: Bonjour à tous et bienvenue à Jurassic Rock. Alors, l'histoire du rock'n'roll, ce n'est pas qu'une question d'hommes et cette révolution culturelle n'aurait jamais pu se passer sans les femmes. L'occasion donc de donner à la gente féminine toute la place et la considération qu'elle mérite.
6: Ladies and gentlemen, I'm very pleased to introduce JCD on Jurassic Rock Radio Show.
5: Sans doute que le choix que je vais vous proposer sera subjectif, mais comme à chaque fois je le revendique, je ne suis pas un expert et je veux surtout pas le devenir. Je suis un passionné qui a vécu les tout débuts du rock'n'roll lors de ses premiers balbutiements et ma culture s'est faite à l'arraché en peaufinant bien que plus tard les quelques rudiments de philosophe rocker du supermarché que j'ai péniblement acquis. Je kiffe ou je ne kiffe pas. Petite mise en bouche avec Lulu and the Lovers, le titre de la chanson Shoot, accrochez-vous, ça déménage. Ah oui, j'oubliais, c'est une anglaise.
7: Ouais.

Alors une autre chanteuse, c'est une américaine qui s'appelle Brenda Lee, un vrai concentré pur jus de rock'n'roll. On la présentait d'ailleurs comme une survue du rock'n'roll, bien que une de ses chansons, celle qui l'a rendue célèbre, est un slow plutôt très cool, I'm Sorry, d'ailleurs chanson qui sera classée numéro 1 au Billboard, et également une autre chanson, Rockin' Around the Christmas Tree, mais ça c'est une chanson que l'on pourrait écouter à l'occasion des fêtes de fin d'année, mais là tout de suite on va écouter I'm Sorry.

Et vous êtes toujours en compagnie de JCV à Jurassic Rock. Alors, Brandali, concentré de rock'n'roll, avec ce que vous venez d'écouter, j'avoue que ce n'est pas flagrant, mais avec ce qui va suivre, vous allez changer d'avis. Brandali, et même si ce n'est pas galant, c'est quand même la génération Jurassic Rock avec quelques faits marquants. Carrière qu'elle démarre d'ailleurs très tôt, puisqu'en 1950, alors qu'elle n'a que 8 ans, elle remporte un premier prix d'un concours de chant, ce qui incite les organisateurs à l'inviter à participer à un radio show dans une ville d'Atlanta. Pour ses débuts en radio, elle interprète Too Young et devant l'enthousiasme qu'elle suscite, on lui demande de revenir chaque samedi dans ce radio show et maintenant justement on la retrouve avec Rock de Bob. 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

Alors nous sommes toujours avec Brenda Lee, avec une histoire incroyable mais vraie. 1959, elle débarque à Paris pour s'y produire. Le problème, c'est que les organisateurs s'attendaient à voir une adulte. Or, ils voient arriver un petit bout de femme et en France, pas question de laisser travailler un mineur qui, au passage, n'avait que 15 ans. Son manager, un peu désemparé devant une situation qu'il n'avait pas anticipée, rétorque que Brenda Lee est une personne de petite taille, de 32 ans. La supercherie ne fait pas long feu d'ailleurs et la rumeur se répand dans toute la presse européenne. Brenda continue de se produire et ce mini-événement contribuera à booster sa carrière, la rendant célèbre dans le monde entier. Mais son succès, elle ne le devait pas exclusivement à cette anecdote, car son talent, lui, il était réel. On la retrouve avec un autre titre, Dynamite.

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1: Avec la chanteuse dont je vais vous parler, il n'y a pas de controverse possible. Wanda Jackson était vraiment une rockeuse dans la pure tradition du rockabilly. Encore en activité il y a quelques années, en mars 2019, elle annonce d'ailleurs sa retraite officielle. Elle connaît ses premiers succès au milieu des années 50-60. Elle s'est d'ailleurs produite aux côtés d'Elvis Presley, ce dernier l'encourageant à orienter son tour de chant sur le rockabilly. Son père musicien prend en main la carrière artistique de sa fille, lui servant de manager et accessoirement de chaperon. Et justement, à propos d'Elvis, on le retrouve avec un de ses premiers succès, Jailhouse Rock.

On retrouve Wanda Jackson, bien que rockeuse avec un goût très prononcé pour le rockabilly, elle retourne à ses premières racines, la country music, un gène sans doute transmis par son papa, et comme le veut la tradition, quand on enregistre de la musique country, on va invariablement à Nashville, ce que fait bien évidemment Wanda Jackson. Premier titre, Right or Wrong, qui obtient la 9e place dans le classement country western. En baisse de popularité aux USA, la chanteuse entreprendra une tournée en Europe, sans oublier de nous honorer de sa présence en spectacle à l'Olympia, ainsi qu'à la boîte de nuit en concurrence directe avec le Golf de Rouge. Je veux parler de la locomotive, et tout ça se passe en 1965. On la retrouve avec Brown Eye Handsome Man.

Sauf quelques rares exceptions, la popularité de Wanda Jackson ira en déclinant, l'orientant vers d'autres horizons. À cet effet, elle produit son propre show télévisé Music Village entre les années 1965 et 1967. Faute d'audience, période mystique ou pas, en 1970, elle troquera son répertoire rockabilly et country pour la chanson gospel. En Amérique, la religion, c'est du business et ça brasse pas mal de thunes, comme on dirait, aujourd'hui. Entre les années 80 jusqu'au début des années 2000, on la retrouve dans pas mal de festivals country en Amérique, mais aussi en Europe et de temps en temps en France. Tout à l'heure, nous avions écouté donc Wanda Jackson avec Brown Eye Handsome Man. Là, je vous propose d'écouter l'adaptation qu'en avait faite Eddie Mitchell, le titre en français Détective Privé, et vous allez voir, c'est vraiment réussi.

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Avec Janis Joplin, c'est en tout cas pour moi un virage à 180 degrés. D'abord, il faut se rappeler qu'elle fait partie du sinistre club des 27, chiffre mortuaire pour quelques rockeurs et rockeuses qui n'ont jamais dépassé ce délai en termes d'existence terrestre. En clair, tous ces artistes qui sont morts à l'âge de 27 ans. D'un autre côté, il faut admettre que certains d'entre eux avaient fait de l'œil à la grande faucheuse en abusant de substances hallucinogènes qui leur donnaient l'impression d'être invincibles et leur faisaient pousser des ailes dans le dos.

Alors Janis Joplin a été une effervescence solitaire pour un rock'n'roll assoupi, un rock rose bonbon du monde des bisounours, la vague hippie, peace and love, avait quelque peu tempéré un rock énervé. Faut dire que l'Amérique avait perdu un peu de sa suprématie cause la British Invasion qui était passée par là. Janis Joplin allait secouer ce bon vieux rock'n'roll pour le transformer en acide rock psychédélique et des, comme précisé précédemment, d'équivalent d'anabolisant pour booster l'imagination, transportant ses artistes dans des mondes parallèles où ils puisaient une inspiration d'extraterrestres. Ceci étant dit, le résultat était époustouflant, de quoi convertir un régiment de jésuites.

Une vraie surdouée, cette Janis Joplin, à l'aise dans pas mal de disciplines, arrangeur, la danse, la peinture et bien évidemment musicienne. Bête de scène, elle donne tout ce qu'elle a, c'est un véritable phénomène. Au sommet de sa carrière, on la considérera comme la reine de la soul music, et c'est vrai, elle s'est donnée tellement corps et âme à la musique que sa vie se sera consumée à la vitesse d'un feu de Bengale. Une overdose d'héroïne éteindra définitivement cette étoile beaucoup trop brillante pour perdurer dans le temps. Le magazine Rolling Stone la classera à la 46e place sur la liste des 100 plus grands artistes de tous les temps et à la 28e place parmi les 100 plus grands chanteurs de tous les temps.

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1: Alors l'expression Jurassic Rock, il y a déjà pas mal de temps que je l'utilise, surtout quand je remonte aux origines et je me retrouve parfois à la fin du 19e siècle. Entendons-nous bien, je ne prétends pas que le rock date de cette période, mais quelques auteurs et compositeurs ont indirectement influencé ce style en reprenant quelques chansons ou certains textes qui beaucoup plus tard ont influencé donc les rockers. Avec Sœur Rosetta Tharpe, nous sommes bien dans cette période. Elle est née en 1915, un an après la Première Guerre mondiale. Vous remarquerez au passage que j'enfonce le clou, ceci étant précisé, cette grand-mère du rock'n'roll n'est pas n'importe qui.

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1: Oui, j'ai oublié d'annoncer le titre de la chanson, donc vous l'avez sans doute compris, c'est This Train, donc le train. Alors, Rosetta Tharpe, chanteuse, compositrice et guitariste, dès les années 1930 à 1940, elle se fait remarquer avec ses enregistrements de musique gospel, normal d'ailleurs pour les Afro-Américains, c'est à l'église qu'on chante pour la première fois. On lui attribue aussi un style particulier, une sorte de mélange aux textes spirituels sur des rythmes précurseurs de ce que deviendra le rock'n'roll que l'on appelait, je vous le rappelle, le rhythm and blues. Ah ouais, il y avait une différence entre le rock et le rhythm and blues. Hein. Alors, à la finale, quand on écoute, c'est à peu près la même chose. Mais bon, ça n'engage que moi. Alors, pourrait-on donc l'appeler la grande prêtresse du rock and roll ? Moi, je pense que oui, car son influence sur les générations qui lui succéderont seront prépondérantes. On peut citer quelques rockers qui se sont largement inspirés donc, de Rosetta Tharpe, Little Richard, Johnny Cash, Carl Perkins, Chuck Berry, Elvis Presley et Jerry Lee Lewis. Et maintenant, on écoute Chuck Berry, justement, avec Johnny B. Goode.

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1: Rosetta Tharpe sera une des premières guitaristes à tirer sur les cordes de sa guitare. Alors, tirer sur une corde de guitare, c'était tirer la note un peu comme si on voulait faire pleurer sa guitare. Technique souvent utilisée pour jouer le blues, ce qui deviendra d'ailleurs ensuite la norme pour pas mal de bluesmen, et plus particulièrement chez les Anglais, qui se sont très largement inspirés de la musique blues jouée par les Afro-Américains. Alors, j'ouvre une petite parenthèse par rapport à ça, parce qu'il faut quand même savoir que si le blues est devenu célèbre en Europe, c'est grâce aux Anglais qui sont allés faire un petit tour aux États-Unis et qui ont pompé un maximum de ce qu'ils entendaient de la part, donc en puisant dans le répertoire des Afro-Américains. Alors, on revient donc à Rosetta Tharpe qui décédera en 1973. 44 ans plus tard, en 2017, elle sera choisie et intronisée à titre posthume au Rock and Roll Hall of Fame en reconnaissance de l'influence qu'elle a su insuffler avec un style de jeu de guitare, style qui sera repris par plusieurs générations de rockers qui lui ont succédé.

Maître de scène, vous connaissez sans doute cette expression qui désigne une ou un artiste qui performe au-delà de la moyenne générale, des chanteurs capables et des chanteuses capables de mettre en transe toute une assistance des artistes au top du top. Parmi elles, et eux, je retiens la chanteuse américaine Bret Hart, un véritable phénomène élevé au gène du rock'n'roll. En dehors d'être une showgirl, c'est une très grande professionnelle. Elle est chanteuse, pianiste, guitariste, toujours sous influence médicale, en passant bien évidemment par le rock, le blues, le gospel, le jazz et plus étonnamment, la musique classique. Bret Hart commence à jouer du piano à l'âge de 4 ans. Plus tard, à l'école secondaire des arts de la scène de Los Angeles, elle étudie le chant classique et le violoncelle. En 1993, elle fréquente régulièrement les clubs de Los Angeles et là, on la retrouve avec un titre, Black Coffee.

1993 sera le début d'une grande carrière. Alors, comme pas mal d'artistes, c'est à l'occasion d'un télécrochet que Bette Hart remporte le premier prix dans la catégorie meilleure chanteuse. Et dans la foulée, elle enregistre son premier album, Bette Hart on the Ocean of Soul. Sans aller dans les détails, les années qui suivent, elle enregistre pas mal d'albums et se produit un peu partout aux États-Unis, en Europe et également en France à plusieurs reprises. Le succès est toujours au rendez-vous, mais comme pas mal d'artistes, elle est prise dans l'enfer de la drogue. Une épreuve qui a duré un an et demi. Sa vie a été loin d'être un long fleuve tranquille, raison pour laquelle, et surtout faute de temps, je n'irai pas plus loin dans la présentation de cette chanteuse hors du commun, parce qu'il nous faudrait une émission entière. La chanson, en ce qui me concerne, moi, que je préfère le plus, c'est une reprise d'une chanson qui avait été composée et interprétée par Tina Turner, enfin par Tina Turner au niveau de l'interprétation, et le titre, c'est Notwood City Limits.

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1: Et malheureusement, on arrive déjà à la fin de cette émission. Je vous rappelle que vous étiez en compagnie de JCV à Jurassic Rock. En ce qui nous concerne, on se retrouve semaine prochaine, même heure, même endroit. En attendant, portez-vous bien, et ça c'est très important. Et surtout, n'oubliez pas... 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